0: éducation, les hommes se mettent à utiliser leur cerveau droit comme les femmes en fait, et donc peut-être que les femmes ont plus au niveau du langage, plus d'appétence en fait à pouvoir avoir une parole fluide.
1: Alors il y a différents niveaux de sévérité, des personnes chez qui c'est presque tout le temps, il y en a pour qui c'est dans des circonstances particulières, et puis du côté des personnes qui aussi cherchent à améliorer la situation, c'est vraiment ce dont on va parler pendant cette émission. Mais il y a des croyances, il y a des remèdes, il y a une illustration avec un message de Nina qui est du Gabon, sur WhatsApp, elle écrit que chez elle au village, on fait boire de l'eau de chute, autrement dit de l'eau de cascade, aux petits-enfants qui bégayent. Patricia Oxenberg, est-ce que vous avez connaissance, vous aussi, des pratiques originales, insolites, bizarres, complètement inefficaces, j'imagine ? Peut-être que ça marche aussi, j'en sais rien, qui vous ont été rapportées par certains patients ?
0: Alors oui, bien sûr, hein. Bon, il y a des pays où on va mettre une pierre, une petite pierre, sous la langue de l'enfant. Et en fait, moi, je pense que c'est vraiment quelque chose qui va être très traumatisant pour l'enfant.
1: Contre-productif, c'est à éviter.
0: C'est contre-productif, en effet. Même en France, par exemple, chez les familles bilingues, il y a certains parents qui, d'eux-mêmes, se mettent à ne pas parler la deuxième langue à l'enfant. Et j'avais une famille comme ça où il y avait trois filles et la petite qui bégayait, on ne lui parlait pas kabyle, c'était la seule à qui on parlait français. Ça, c'est contre-productif aussi.
1: C'est contre-productif même si ça part au départ d'une bonne intention pour pas la perturber, pour pas la fatiguer, etc.
0: En effet.
1: Mais ça ne fonctionne pas.
0: Voilà.
1: Alors, question toujours Nina. Elle demande pourquoi les personnes qui bégayent chantent normalement ?
0: Alors, on n'utilise pas du tout la même partie du cerveau pour chanter. En fait, le bégaiement, c'est un trouble qui est très original parce qu'il n'intervient que pendant l'échange. S'il ne s'agit pas d'échange, on ne bégaye pas. Donc, le chant n'étant pas un échange, puisque la personne va répondre, il n'y a pas de bégaiement.
1: Donc, question pratique, si j'enregistre un vocal, ça se fait beaucoup, je suis atteinte de bégaiement, j'enregistre un vocal, normalement, je ne devrais pas bégayer sur ce vocal ou pas forcément ?
0: Normalement, on ne bégaye pas, sauf si on s'imagine qu'on parle à quelqu'un. Et donc, justement, tous les exercices vont être basés sur ça. Parce qu'il va falloir s'imaginer pour pouvoir vraiment s'entraîner.
1: Et on va voir, hein, c'est important aussi de savoir comment réagir. Il y a la personne concernée, il y a l'entourage qui est essentiel. Patricia Oxenberg, par exemple, est-ce qu'il y a vraiment des choses à éviter, voire à interdire quand on a face à soi quelqu'un qui est en train de nous parler, qui bute sur une phrase, sur un mot? Ça va m'arriver tout à l'heure avec des auditeurs qui sont concernés par le bégaiement. Qu'est-ce que je dois éviter pour les mettre mal à l'aise et peut-être même accentuer ce bégaiement?
0: Tous les conseils en fait qu'on va donner sur la parole en disant par exemple prenez votre temps,
1: calmez-vous,
0: ou même voilà. Alors avant on disait que tous ces conseils étaient toxiques, maintenant on appelle ça des micro-agressions, c'est-à-dire qu'en fait on va donner des conseils qui se veulent gentils mais qui énervent beaucoup la personne. Ce qui va se passer, c'est que la personne qui bégaye va se mettre en double tâche pour parler, va à la fois penser au conseil, c'est-à-dire se dire « il faut que je parle lentement » et en même temps essayer de trouver son idée. C'est exactement comme si nous, on se disait « aujourd'hui, je vais employer aucun mot qui commence par un B ». Bah là, on va voir qu'on perd nos idées, qu'on se met même à avoir beaucoup plus de disfluence que d'habitude.
1: Alors, en ce qui concerne la précocité de la prise en charge, parce que ça, c'est quelque chose d'aussi important... Entamer une rééducation dans l'enfance, c'est bien, mais pour autant, ça ne signifie pas qu'une fois qu'on est adulte, ça ne sert plus à rien d'essayer de faire des petits exercices ou d'améliorer la situation.
0: Exactement, il y a des personnes qui viennent, alors surtout les adultes sont en général très motivés et ont une vraie raison de venir, donc soit professionnelle, soit une autre raison, et donc quand on est motivé, ça marche bien.
1: Jamais trop tard pour bien faire. Premier témoignage, on part pour la République démocratique du Congo.
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1: Et c'est à Bounia, dans le nord-est de la République démocratique du Congo, qu'on vous retrouve. Salomon, bonjour.
4: Oui.
1: Alors,
4: bonjour, RFI.
1: Alors, vous êtes concerné à titre personnel par le bégaiement. Déjà, merci pour votre volonté. On peut même dire le courage, hein, de passer à la radio en direct. Alors, vous, ça vous a pas freiné ce bégaiement dans votre envie de réussir à l'école? Tout au contraire, Salomon. Est-ce que vous avez le sentiment que d'une certaine manière, ça vous a motivé?
4: Oui, en fait, je suis une bègue. Je suis bègue. Depuis mon enfance, il faut le dire, et je le suis jusqu'à l'heure où je vous parle. Mon langage s'est amélioré au fil du temps, surtout lorsque j'étais au lycée.

0: ou secondaire, comme appelé chez nous, notre chef d'établissement à l'époque m'a recommandé d'appliquer la méthode du philosophe Démosthène, grec, il fit grec, l'hymnon de Démosthène, constitua à tenir des discours d'abord devant les armes, devant les arbres, plutôt avant de les faire devant les hommes. J'ai continué mes études jusqu'au bac plus 5 en économie. Je travaille dans une entreprise hôtelière comme comptable et je voulais ainsi, malgré de multiples moqueries, comme j'aspire à des postes politiques ou parlementaires, j'ai deux petites préoccupations à notre invité. Mmh. Et quelles sont les astuces pour tenir de longs discours publics sans bégayer? Mmh. Et est-ce possible d'arrêter définitivement de bégayer? Mmh. Est-ce que vous avez capté mes préoccupations?
1: Des conseils par rapport à ça. Alors déjà, Salomon, vous dites, question, tenir un long discours public sans bégayer, ben, c'est ce que vous venez de faire, parce que vous êtes venu facilement. Deux minutes, j'ai pas pu vous poser une question pendant notre échange. Donc c'est quelque chose, vous êtes tout à fait en capacité de le faire, et vous l'avez bien prouvé. C'est excellent, parce que vous revenez à l'Antiquité pour citer des personnalités. On ne sait pas d'ailleurs comment on a su que Démosthène était atteint de bégaiement. En tout cas, c'est resté dans l'histoire. De dire que l'un des orateurs les plus célèbres de l'histoire de l'humanité était lui-même concerné par ce problème. Donc vous aussi, ce qu'on entend, c'est votre capacité à prendre sur vous. Ça n'a pas freiné votre ambition, votre combativité, votre volonté. Donc moi, je dirais, je suis pas orthophoniste, mais je dirais premier conseil, ben avoir la foi, et c'est ce que vous avez, c'est déjà, je pense, quelque chose d'excellent. Maintenant, je laisse la parole à la spécialiste, Patricia Oxenberg. Ce problème de bégaiement, on l'entend, qui n'empêche pas Salomon de vouloir se lancer dans de longs discours. Vous avez des conseils à lui donner sur ce plan?
2: Alors, bonjour Salomon. J'ai aussi trouvé que votre parole était excellente, avec un rythme très régulier, aussi un timbre de voix très agréable à écouter. Vous êtes vraiment prêt pour les discours politiques. Vous allez captiver votre auditoire. Ce que je vous conseillerais, c'est de vous entraîner vraiment pour les discours, c'est-à-dire que vous allez vous entraîner à parler en imaginant que vous avez un public face à vous, et vous allez vous enregistrer avec un dictaphone. Et après, vous allez écouter ce discours, et s'il vous plaît, vous allez le réécouter plusieurs fois pour que votre cerveau s'habitue à ce rythme et à cette façon de parler. S'il vous plaît pas, vous l'effacez, et vous recommencez le lendemain.
1: Avec votre téléphone, hein, vous mettez sur la position micro, vous enregistrez, vous faites des tests comme ça. Est-ce qu'il aurait intérêt, Salomon, dans un deuxième temps, à se mettre en situation, pourquoi pas avec des amis, face à un véritable public?
2: Oui, en effet, si c'est possible, et puis aussi au sein de son travail, si par exemple il a l'occasion de faire des petites présentations, il peut augmenter le nombre de personnes. Et vraiment toujours continuer, j'ai remarqué une grande résilience, c'est-à-dire que au lieu de s'empêcher à cause du bégaiement, Salomon a toujours voulu poursuivre des études, il est arrivé au niveau master, donc c'est très très bien. Et donc continuer justement à se dire que tout est possible, que le bégaiement n'est pas un défaut et que cette justement atypie peut justement lui apporter quelque chose de très positif parce que il a beaucoup réfléchi à sa parole et donc il va mieux qu'un autre savoir comment s'exprimer.
1: Salomon, j'ai une question à vous poser. Vous avez dit j'étais très déterminée pendant les études. C'était comment à la maison avec vos parents? Ils vous encourageaient ou à l'inverse, vous avez voulu vous démarquer de ce qui se passait à la maison? C'était comment?
0: Oui, effectivement, au début, c'était tellement difficile quand j'étais encore à foi. C'est tellement difficile, mais ma mère, elle m'encourageait toujours, dit il faut toujours aller à l'école, parce que quand je parle à l'école, bon, il y avait des moqueries terribles, mais elle m'encourageait toujours, et mon père, lui, était toujours déterminé pour que je puisse étudier.
1: Oui, donc ça, c'est aussi, je voulais mettre le doigt dessus, parce que c'est quelque chose de très important, hein, quand on est un enfant, pour trouver des forces, avoir un support familial qui est là autour de nous et qui nous soutient. J'imagine que c'est aussi quelque chose que vous voyez dans les familles que vous prenez en charge, Patricia Oxenberg, parce qu'on prend en charge les enfants, mais des fois aussi les familles.
2: Oui, tout à fait, c'est-à-dire qu'on va... On va s'occuper aussi de la famille, de l'entourage. On va donner aux enfants à faire des exercices au départ en famille, justement, des petits discours. parcours en famille. Et quand la famille a envie d'aider l'enfant, bien sûr que ça marche mieux, parce que l'enfant ne va pas se mettre à se stigmatiser lui-même ou bien à perdre confiance en lui. Donc ça, c'est très bien.
1: Il y avait une autre partie dans la question de Salomon, l'arrêt définitif du bégaiement. Si jamais il y a un moment donné où ça revient, il faut pas paniquer, il faut pas dire ça y est, ça va repartir de plus belle.
2: Alors déjà, l'arrêt du bégaiement, il faut comprendre que ça ne veut pas dire ne plus avoir du tout d'accro de la parole, parce que d'abord, tout le monde en a, même quand on ne bégaye pas. Arrêter de bégayer, ça veut dire arrêter d'y penser en permanence et aussi que ce soit complètement invisible pour les auditeurs et inaudible. Donc en fait, pour ça, il faut continuer à avoir une attitude de bon communicant, de continuer à regarder la personne qu'on a en face, même si on a des petits accros de la parole, de sourire aussi. Et en fait, ça, ça va faire que l'auditeur ne va absolument pas plus remarquer le bégaiement. Et donc, la personne qui bégaye n'y pense moins. Et c'est ça, arrêter de bégayer.
1: C'est aussi donner des cours de radio, ce que vous êtes en train de faire. Sourire et regarder la personne dans les yeux. Merci beaucoup, Salomon, pour votre témoignage. Le meilleur pour vos projets. Patricia Oxenberg, on va poursuivre cet échange dans quelques instants. On va se retrouver juste après ce titre de Salima Chika Songi Songi dans Priorité Santé sur RFI.

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4: Priorité Santé sur RFI, on parle aujourd'hui du bégaiement avec notre invitée Patricia Oxenberg, orthophoniste, spécialiste du bégaiement, membre du comité scientifique de l'association Parole Bégaiement Belgique. Précisément, dans quel domaine, auprès de quel public, Patricia Oxenberg, cette association Parole Bégaiement intervient-elle ?
5: Alors, cette association est faite pour aider toutes les personnes qui bégaient, donc depuis les plus petits jusqu'aux plus grands. Il y a des initiatives extrêmement créatives, comme par exemple, je crois que c'est à Louvain où ils ont fait un café philosophe bègue. Et voilà, c'est vraiment une association très sympa. Ce qui est sympa aussi, c'est que presque tout le monde parle beaucoup de langues en Belgique, même en Belgique côté francophone. Et donc, il y a des partenariats avec non seulement les Belges qui parlent flamand, mais aussi avec des Américains, avec parce que presque tout le monde parle anglais.
4: C'est international. Alors, on va retrouver un autre auditeur en direct. Là, on va parler français. On part pour la Guinée.
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4: Et en ligne avec nous, c'est Timbo. Timbo, bonjour.
6: Bonjour à vous, bonjour à toute l'équipe, bonjour à votre invité et bonjour à vos millions d'auditeurs et auditrices à travers le monde. Et merci de m'avoir donné la parole.
4: Ça fait plaisir, Timbo. Vous appelez au sujet de votre frère. Il est âgé de 27 ans. À quand remonte son bégaiement ?
6: Ce bégaiement remonte depuis à bas âge.
4: Ouais.
6: Et jusqu'à maintenant, ça continue. Et nous avons, à travers les lectures qu'il fait souvent, pour pouvoir trouver la solution ou de diminuer un peu le bégaiement, mais jusqu'à présent, on n'arrive pas à trouver la solution. Et souvent, il subit des moqueries à travers ses amis. Et donc, ça les fatigue et souvent ça les met furieux.
4: Excusez-moi, Timbo, ces moqueries de l'entourage, ça le met plutôt en colère ou ça le rend plutôt triste et il se replie sur lui-même?
6: Non, ça lui rend en colère. Ouais. Ça lui rend en colère.
4: J'ai une question parce que tout à l'heure j'ai dit une chose qui est à moitié vraie, à moitié fausse. J'ai dit on parle français, on parle pour la Guinée. Timbo, en famille, vous parlez une autre langue que le français ?
6: Oui, naturellement, on parle le poulard.
4: Vous parlez le poulard. Est-ce que votre frère, il bégaye également en poulard ?
6: Oui, non seulement il parle poulard, si c'est malinké aussi, il parle oussoussou, la même chose, il bégaye, ainsi qu'au français.
4: Dans toutes les différentes langues qu'il parle, il bégaye de la même façon, c'est ça ?
6: Naturellement.
4: Vous avez dit tout à l'heure, on a essayé de faire des exercices, des choses ensemble. Vous avez essayé quoi au juste ?
6: Et moi, ce qu'il a pratiqué, c'est la lecture. Souvent, il fait la lecture
4: à voix haute.
6: Oui, en voix haute. Et pour pouvoir diminuer, mais jusqu'à présent, il n'y a pas une amélioration.
4: Et quand il fait la lecture à voix haute, il est tout seul ou il y a quelqu'un qui l'écoute et qui le juge?
6: Non, il fait avec le public, souvent quelques personnes.
4: Est-ce qu'il a essayé de le faire tout seul pour commencer dans son coin?
6: Oui, naturellement, c'est quand il fait à lui seul, après on regroupe quelques personnes afin qu'il puisse faire aussi au public.
4: Ça veut dire que la communauté, la famille, elle se mobilise pour l'aider dans ses efforts pour améliorer la situation, c'est ça?
6: Bien sûr que oui.
4: Mais en même temps, est-ce que vous arrivez à pas lui mettre trop de pression sur ses épaules? C'est pas un petit peu difficile pour lui?
6: Non, tout à fait. On ne met pas la pression sur lui.
4: D'accord.
6: Toujours, nous essayons de l'accompagner afin que cela puisse être diminué. Même si ça ne s'allait pas carrément, mais qu'il ait une nette réduction.
4: D'accord. On écoute votre question, Timbo, je vous en prie.
6: Ok. Je disais à l'entame la question, vu qu'il se trouve dans cette situation et ça lui fatigue aussi, est-ce qu'il y a des exercices que vous pouvez nous conseiller afin qu'il puisse pratiquer pour pouvoir atténuer cela?
4: Bon, Patricia Oxenberg, ils ont déjà essayé la lecture à voix haute en public. Qu'est-ce que vous pourriez conseiller de simple et peut-être pour que ça fonctionne un petit peu mieux pour le frère de Thimbaud?
5: Alors, bonjour Thimbaud. Donc, j'ai bien écouté ce que vous avez dit à propos de votre frère. Donc, c'est super, il s'est entraîné en lecture, mais en fait, il s'est pas du tout entraîné dans toutes les situations de parole qui font bégayer. Alors déjà, s'il bégaye dans toutes les langues, des trois langues qu'il parle, ça veut dire qu'il maîtrise extrêmement bien les trois langues, parce que c'est justement quand on maîtrise bien qu'on se met à bégayer. Donc ça déjà, c'est très bien. Et il faut qu'il s'entraîne dans les trois langues, et il faut qu'il s'entraîne dans des conversations, ça c'est ce qu'il y a de plus dur. Donc au départ, il peut s'entraîner, il faut qu'il se fasse une petite liste de défis de parole. Donc je sais pas trop ce qu'on peut faire en Guinée, mais en France, les jeunes adultes se font comme ça des petits défis, par exemple aller à la boulangerie et demander quelque chose d'inhabituel, ou aller dire bonjour en fait à des personnes qui ne connaissent pas très bien, poser des questions sur la famille par exemple à des personnes qui connaissent mieux, enfin voilà. Donc il faut qu'il ait une petite liste et qu'il fasse au moins un défi par jour. Et ensuite, il faut vraiment qu'il s'entraîne dans les situations qui lui conviennent, et là où il bégaye le plus. En général, on bégaye le plus en conversation et en famille. Donc ça tombe bien, si toute la famille est d'accord pour l'aider, il faut avoir des petites conversations. Il faut pas qu'il s'entraîne toute la journée. Il faut qu'il s'entraîne une fois par jour. Il faut que la conversation dure pendant les 5 premières minutes. Il va vraiment faire attention à parler plus lentement, à regarder son interlocuteur dans les yeux. Mais après, voilà.
4: Il faut se lâcher un peu.
5: Parce que sinon, c'est contre-productif. En fait, le bégaiement vient beaucoup à cause du contrôle. Si on passe toute sa journée à contrôler, ça ne va pas marcher.
4: Voilà pour ces conseils. Merci Thimbaud. On retourne en RDC. À Mbujimayi, on trouve Joseph. Joseph, bonjour.
0: Bonjour Tali, bonjour Caroline. Bonjour à tous les invités de la Radio France Internationale.
4: Alors Joseph, 30 ans, votre famille, vous avez une grande famille. À part vous, qui d'autre est concerné par le bégaiement dans la famille?
0: À part moi, dans la famille, il y a quelques sœurs qui bégayent aussi, voire même les amis. Ils font aussi partie de mon équipe.
4: Oui, donc ça veut dire qu'il y a plusieurs personnes concernées. Et comment ça se passe? Est-ce que vous avez cherché des raisons, ou est-ce qu'il y a des situations précises où le bégaiement revient?
0: Comme dans mon propre cas, j'ai une difficulté lorsque je suis en colère, ou soit si j'ai un niveau de stress élevé. Là, je n'arrive pas vraiment à parler à la personne qui est en face de moi. Je vais commencer à tituber. Et au finish, je peux peut-être recourir à une voie secondaire qui peut-être la bagarre, si faut me défendre, ou soit je dois carrément m'éteindre si c'est peut-être un interrogatoire, je dois la m'éteindre, arrêter de tout parler et puis je reste calme.
4: On entend, c'est pas facile. Si vous en arrivez à vous battre ou vous taire, c'est pas vraiment les bonnes solutions. Ça doit être compliqué. J'imagine que vous êtes à la recherche de solutions, Joseph, qui vous permettent de mieux vivre avec les autres, tout simplement. Allez-y, vous pouvez poser vos questions.
0: Voilà, j'ai des petites questions. La première, quel comportement ou que dois-je faire à chaque fois que je suis en colère pour arriver à mieux s'exprimer sans poser des problèmes à la personne qui doit m'écouter? Et la deuxième question, qu'est-ce que l'ami qui y a un retard de démarrage, qui même pendant qu'on fait l'appel dans l'auditoire, n'arrive pas à répondre, à dire juste présent, pour que l'on puisse marquer sa présence à la liste
4: Alors,
0: une fois qu'on est dans l'auditoire?
4: Deux questions très concrètes. On va commencer peut-être par la deuxième. On pose une question, il y a une personne qui est complètement en situation de blocage, comme en apnée, comment on peut l'aider à débloquer, à déverrouiller?
5: Oui, c'est très compliqué, hein, cette situation. C'est vraiment très angoissant, en fait, pour la personne qui se retrouve bloquée. Il faut vraiment que la personne déjà ait une attitude de communication, de fierté. Donc continue à regarder la personne, mais il va falloir qu'elle fasse un peu de technique. C'est-à-dire qu'il faut commencer en ralentissant vraiment extrêmement et en faisant même un son, en fait, qui va être très lent pour pouvoir démarrer, par exemple. Et puis après démarrer tout doucement, ou alors vraiment commencer le premier mot extrêmement lentement. Donc il faut que votre ami s'entraîne un petit peu, il faut qu'il accepte de bégayer, il faut qu'il accepte que le début ne va pas être fluide, et il peut aussi s'entraîner en répétant, en faisant jusqu'à ce que ça marche. Ça, c'est ce qui est fait dans les pays anglo-saxons, mais
4: c'est
5: bon, c'est pas très accepté en Europe et en Afrique. Donc, il vaut peut-être mieux qu'il fasse un son comme ça de démarrage, il va voir. Mais surtout, ce qui est important, c'est l'attitude, c'est-à-dire continuer de regarder la personne, se sentir fier de soi, même si on bégaye, parce que le bégaiement n'atteint pas la personnalité, et essayer de parler en... Voilà, en acceptant de bégayer un peu au début.
4: Lutter contre la colère, deuxième question de Joseph. Colère et bégaiement chez lui, ça va ensemble, voire même passage à l'acte avec violence. Comment est-ce qu'il peut faire pour freiner ça? Parce que on a entendu, il en a assez de cette attitude.
5: Alors je ne sais pas s'il est en colère parce qu'on se moque de lui à partir du bégaiement, à cause du bégaiement.
4: Je pense que c'est plutôt ça. Oui.
5: Donc en fait, déjà de toute façon, ça va être aussi toute l'attitude. Justement, quand quelqu'un se moque de lui, il va falloir répondre. Donc on répond pas pour la personne, on répond pour soi, sans se battre, parce que si on se bat ou si on ne répond pas, on n'est pas fier de soi. Mmh. Et à la fin de la journée, on y pense tout le temps. Donc on va répondre des choses extrêmement simple. On peut répondre, je ne sais pas si tu sais, mais je bégaye. Ça, c'est très affirmé. Avant d'arriver à ça, on peut répondre, oui, oui, bien sûr. Ou alors, t'inquiète pas pour moi. Des choses comme ça qui vont faire que tout change dans l'échange. On va être, la personne qui bégaye va être celle qui contrôle, en fait, l'échange, et non plus la victime, en fait, des moqueries. Maintenant, moi j'ai entendu sa parole, vraiment la parole, Joseph, vous avez une parole extrêmement fluide.
4: Tout à fait.
5: Donc il faut que vous vous entraîniez dans des situations de stress. Donc vous pouvez vous entraîner, par exemple, à faire un petit discours en une minute avec le stress du temps. En fait, même si quand vous êtes en colère, c'est pas toujours le temps, mais c'est pas grave. C'est un bon exercice. Et vous devez, par exemple, parler, vous inventez un thème, vous en parlez pendant une minute et vous vous enregistrez, vous voyez ce qui se passe. En fait, il faut mettre des facteurs de stress.
4: Des exercices comme ça. Merci beaucoup, Joseph. Bonne journée. La RDC est très présente dans notre émission aujourd'hui. C'est de bouc à bouc, Nicolas, enregistrer ce message sur le répondeur de l'émission. On l'écoute tout de suite.
7: Bonjour RFI, bonjour Priorité Santé. Je suis Nicolas Ndoula Mugayi, j'ai 27 ans. Je fais partie aussi de ces gens-là qu'on appelle des becs depuis que j'étais enfant. Mais je bégaye parfois quand je suis en colère, quand je suis sous émotion. Depuis l'enfance, il n'y a aucun traitement. Je me souviens, j'avais un familier qui me disait que non, voilà, si tu prends les criquets, tu le manges cru, ça peut vous amener à ne plus bégayer. Mais j'avais essayé, là j'étais encore à l'école primaire, et ça n'a pas marché. Et ce qui est ma préoccupation, c'est que j'ai peur que ça puisse pas arriver à mes enfants, mes futurs enfants, parce que dans la famille, il y a déjà c'est des gens qui bégayent, et j'ai peur que ce soit héréditaire. Et pour moi, ça va, parce que faut avoir traîné avec moi pour remarquer que Nicolas bégaye. Et je me disais, alors, est-ce qu'il n'y a pas des traitements pour ça? J'ai peur, mes futurs enfants. Oh, souvent, il y a des moqueries et tout. Et surtout quand on est enfant. Alors voilà, ce sont là un peu mes préoccupations. Merci bien. Merci.
4: Les craintes de Nicolas quand il aura des enfants qui se retrouvent à leur tour moqué, comme il a pu le subir lui-même. On peut imaginer que c'est quelque chose que vous entendez aussi en consultation?
5: Oui, bien sûr, mais en fait, moi, j'ai beaucoup de papas qui bégayent, qui viennent avec leurs enfants, parfois des mamans, il y a plus des papas, puisqu'il y a plus d'hommes qui bégayent que de femmes. Et en général, ça se passe très bien, parce que ils savent ce que c'est que le bégaiement, ils sont très motivés pour leur enfant. Donc, ce que j'aurais à lui dire, à Nicolas, c'est de... C'est Nicolas, hein, c'est
4: oui,
5: ça
4: c'est Nicolas, oui. Tout à fait.
5: C'est donc de ne pas avoir peur de ça. On va pas s'empêcher de vivre à cause du bégaiement. Et il sait que s'il repère le bégaiement chez son enfant, même dès 2 ans et demi, il va se mettre à essayer de lui parler un peu plus lentement, de le regarder dans les yeux, de vraiment détecter s'il s'empêche de parler, de lui dire que non, il faut qu'il continue à parler, qu'on l'écoute. Et donc.
4: Et en plus, il aura comme à tout la compréhension.
5: Oui,
4: c'est ça. Il sait ce qu'il vit.
5: C'est ça.
4: Tout de suite, le regard d'un confrère, on part pour le Bénin.
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4: Orthophoniste à Cotonou, Eduardo Lucas Jassin, bonjour.
8: Bonjour Caroline, bonjour Patricia.
4: Alors, est-ce bonjour. Que chez vous au Bénin, la perception de ce trouble, ça correspond à ce qu'on a entendu avec les différents auditeurs, y compris avec un certain nombre de trucs, soi-disant pour guérir de ce bégaiement? Est-ce que d'ailleurs, des personnes viennent vous voir en disant, s'il vous plaît, monsieur adjacent, guérissez-moi de ce bégaiement?
8: Oui, tout à fait. Les personnes bègues vivent les mêmes réalités en Afrique et donc le Bénin n'échappe pas à cette réalité. Socialement, le bégaiement est perçu comme une incapacité de la personne, une limitation. Donc la personne est perçue comme différente, ce qui fait que on va la traiter de manière différente. Donc elle va pas échapper à des railleries. Donc des gens peuvent se mettre à l'écart pour se moquer d'elle. Et donc, ou mal parler d'elle, ou peut-être la juger à partir de la façon dont elle parle. Mmh. Effectivement, il y a des remèdes dits de grand-mère, tels que faire boire de l'eau qui a séjourné sur le toit de la maison, faire boire de l'eau dans un gong, etc.
4: Excusez-moi, je vous interromps. De l'eau dans un gong, qu'est-ce que ça veut dire? Moi, j'ai pas la compréhension là.
8: Alors, le gong, c'est un instrument de musique ici, fabriqué à... par des soudeurs.
4: Alors voilà, c'est faire boire dans
8: un percussion.
4: D'accord, un gong de percussion. Ben c'est un gong, oui. Mais je voyais pas le rapport parce qu'en général le gong il est plutôt droit et il est plutôt suspendu, donc je voyais pas vraiment. Donc dans un espèce de bol métallique, c'est ça.
8: Oui, c'est ça.
4: Ben, j'imagine qu'il y a une signification parce que comme il résonne bien, ça doit donner de la résonance à la voix. Je ne sais pas, peut-être une interprétation.
8: Forcément.
4: Alors, est-ce que votre savoir sur le bégaiement, vous le transmettez aussi à des interlocuteurs essentiels? Il y a la famille, on l'a compris, mais il y a aussi le monde enseignant. Est-ce que vous travaillez avec eux?
8: Tout à fait. Généralement, lorsque nous rencontrons des enfants qui bégaient, nous faisons des retours après le bilan orthophonique aux enseignants. Et nous saisissons ces occasions pour faire non seulement des recommandations, mais aussi pour entrer en contact avec ne serait-ce que l'enseignant de l'enfant pour lui faire des recommandations, notamment sur comment se tenir avec l'enfant, surtout sensibiliser les camarades de classe de l'enfant afin qu'ils évitent, n'est-ce pas, tout commentaire à propos de la manière dont l'enfant parle. Il n'est pas rare de voir des enseignants dans leur contexte qui se moquent même de l'enfant, ignorant de ce que leur comportement peut avoir des impacts, un effet négatif sur son trouble et de là perturber sa personnalité.
4: J'imagine que vous avez entendu depuis le début de l'émission qu'on conseillait pas aux auditeurs forcément d'aller voir un orthophoniste. Alors pourquoi? Eh bien parce que des orthophonistes, il y en a pas beaucoup en Afrique subsaharienne. Chez vous au Bénin, vous êtes combien?
8: Alors déjà au Bénin, on est 17 orthophonistes.
4: Voilà, 17 sur tout le pays.
8: Oui, c'est tout le pays.
4: C'est pas beaucoup, mais c'est mieux.
8: Oui, c'est mieux par rapport à il y a cela 10 ans. Mais effectivement, beaucoup de gens sont encore ignorants de l'existence de soins orthophoniques pour aborder la question du bégaiement. Et donc, pas ignorants, certains ne viendront pas. Et il y a aussi le fait que c'était le fait de certaines croyances. Donc, certains pensent systématiquement que leur bégaiement est peut-être lié à un sort, et donc ils vont pas chercher un remède médical ou paramédical. Donc, il y a aussi la question des moyens, parce que les séances orthophoniques c'est quand même relativement un peu cher pour la classe moyenne. Donc, voilà un peu. Il y a aussi la question de l'accessibilité, comme vous le notez. Donc, tout le territoire béninois n'est pas encore couvert. Donc voilà.
4: On peut comprendre. Donc ça veut dire qu'aujourd'hui, et j'imagine qu'il y a pas mal de parents ou des amis qui ont un camarade qui est concerné par le bégaiement, vous avez envie de faire passer quoi comme message quand on peut pas aller vous voir, vous orthophoniste?
8: Alors, je tiens à dire à ceux qui m'écoutent que le bégaiement, d'abord, ce n'est pas une maladie, ce n'est pas un mauvais sort, ce n'est qu'un trouble de la parole, comme le disait Patricia, c'est un dysfonctionnement du cerveau qui peut être résolu, du moins restauré, accompagné, réduit considérablement avec la rééducation orthophonique. Le bégaiement se résout, se traite beaucoup plus facilement chez les enfants. Donc, il est très important de souligner que si l'enfant bégaye, il faut pas trop attendre pour l'amener en rééducation. Chez les adultes, je tiens aussi à souligner que le bégaiement, peut beaucoup se corriger et s'améliorer chez l'adulte, parce que beaucoup d'adultes, après avoir bégayé une quarantaine d'années, n'ont plus foi en ce que une quelconque rééducation puisse leur apporter de soulagement.
4: Et on le disait et tout à l'heure, il est toujours temps d'apprendre. Allez-y pour la conclusion, je vous en prie, pardon de vous avoir interrompu.
8: Je dirais aux parents, surtout aux parents d'enfants, d'éviter des commentaires à l'endroit de leur enfant. Ne serait-ce que le fait de vouloir aider l'enfant à mieux parler est préjudiciable pour l'enfant.
4: Voilà.
8: Donc la bonne attitude, c'est de rester un bon interlocuteur face à l'enfant, l'écouter de manière naturelle, comme on écouterait ses frères et sœurs.
4: Voilà, pas de stress. Eduardo Luca Jassin, grand merci pour votre participation. Patricia Oxenberg, l'accès aux spécialistes, les praticiens formés, ça peut faire la différence. Mais finalement, il y a pas mal de points communs hein, dans les conseils, dans les préjugés.
5: Oui, j'étais très contente d'entendre Eduardo. C'est exactement la même chose, hein, c'est partout pareil.
4: Bien sûr. Et voilà. Il y a un mot justement que je viens d'employer très rapidement, on aurait peut-être pu en parler davantage, c'est ce fameux facteur du stress. Ne pas pousser, ne pas presser, ne pas attendre, ne pas trépigner, c'est quelque chose d'absolument essentiel pour la personne en difficulté.
5: Oui, oui. Au départ, en fait, les enfants, ils sont pas forcément stressés par leur bégaiement, mais au fil du temps, avec les expériences, ils commencent à avoir des anticipations anxiogènes. C'est ça qui donne le stress. C'est-à-dire que avant toute prise de parole, ils se disent pourvu que je bégaye pas.
4: Malgré tout, vous disiez tout à l'heure, pas dire pour autant, même si on se veut encourageant, calme-toi, ceci, cela. Ça aussi, il faut l'éviter, même si on croit finalement qu'on ne stresse pas la personne en face.
5: Voilà, ça marche pas, ça stresse en fait. Les ados disent ça, plus on dit ça, plus je stresse. Donc il vaut mieux regarder la personne, lui et l'écouter et lui répondre un peu plus lentement que d'habitude pour que la personne puisse s'ajuster en fait.
4: Prendre le temps. Patricia Oxenberg, un grand merci pour votre éclairage. Pour celles et ceux qui veulent aller plus loin sur ce sujet, je renvoie vers votre ouvrage « Dans les coulisses du bégaiement » aux éditions du Petit Anaé. Et dans quelques instants, on va parler activité physique et santé. Ce sera juste après ce titre d'Atakak. Yassi Taoundo, Priorité Santé, sur RFI.

0: moment de parler sport, activité physique et santé dans notre émission, bien sûr avec notre spécialiste, docteur Jean-Marc Seine, bonjour.
1: Bonjour Caroline.
0: Alors, vous êtes médecin du sport, une question importante qui se pose aujourd'hui, si je fume et que je fais du sport, est-ce que ça compense ? Qu'est-ce que vous en pensez ?
1: Eh ben, il faut le dire tout de suite, sport et tabac sont totalement antinomiques. Le sport ne compense pas la cigarette. Et pourtant, près de 70% des fumeurs pensent que faire du sport permet de nettoyer les poumons. Alors, c'est une fausse croyance, hein, on n'élimine pas le goudron et les toxiques de la fumée en transpirant sur un terrain de foot ou en courant. Et pourtant, on croise pas mal de sportifs qui fument. Hein, les chiffres montrent que les sportifs fument un peu moins que la population générale, c'est vrai, mais on retrouve quand même près d'un quart de fumeurs réguliers parmi eux. Et chez les jeunes, ça reste une idée. Je peux fumer parce que je bouge. Ce qu'il faut comprendre, c'est que la cigarette agit à plusieurs niveaux. D'abord dans les bronches, elle irrite et réduit les échanges d'air. Dans le sang, le monoxyde de carbone prend la place de l'oxygène avec une affinité pour l'hémoglobine 200 fois plus forte que l'oxygène. Et puis au niveau musculaire, le manque d'oxygène entraîne une fatigue, des crampes plus rapidement. Résultat, le fumeur a toujours moins de souffle et une endurance diminuée. Donc même en courant tous les jours, les effets négatifs restent présents. C'est pas parce qu'on transpire beaucoup qu'on élimine les cigarettes. En réalité, le tabac diminue le VO2 max, la fameuse marqueur de l'endurance, c'est-à-dire la capacité du corps à utiliser l'oxygène. Et c'est cette baisse de performance qui est mesurable, même avec seulement quelques cigarettes par jour. Mais il y a une bonne nouvelle. Le monoxyde de carbone disparaît rapidement dans le sang après seulement 24 heures sans fumer. Donc la capacité à l'effort s'améliore déjà. Et ça, c'est un message de motivation très concret pour un sportif qui veut arrêter.
0: Justement, le grand sujet, arrêter de fumer. Est-ce que ce sport, ce fameux sport, peut l'aider à aller sur cette voie ?
1: Absolument. On sait que l'activité physique régulière permet de diminuer le craving, c'est-à-dire l'envie irrépressible de fumer, mais aussi limiter la prise de poids qu'on voit à l'arrêt du tabac et puis les effets négatifs du sevrage. Donc, le sport, c'est un allié, mais il ne compense pas les effets du tabac. Le vrai objectif, c'est d'arrêter de fumer. En résumé, si on fume, mieux vaut ne pas compter sur le sport pour équilibrer la balance. Le sport améliore la santé, le tabac la détruit. Il ne s'annule pas, c'est l'un contre l'autre. Et si je devais passer un message, ce serait celui-ci. Chaque cigarette annule une partie des efforts de votre entraînement. Alors autant garder le plaisir du sport et dire adieu au tabac. Voilà, avec tous ces conseils, nos auditeurs et nos auditrices sportifs et sportives comprendront la métaphore, une cigarette, ça vous sort du terrain bien plus vite qu'un carton rouge.
0: Merci beaucoup docteur Séané. Message aux auditeurs, s'ils ont envie d'arrêter de fumer, ne pas hésiter à en parler à son médecin pour se faire aider.

Actualité Santé, c'est terminé pour aujourd'hui. Merci à toute l'équipe qui chaque jour prépare et réalise votre émission. Demain, toujours dans le cadre de nos rediffusions d'été, nous vous proposons de réentendre le reportage long format de Raphaël Constant consacré à la prise en charge des femmes atteintes de VIH au Maroc, rencontre avec des patientes, des acteurs du soin à Agadir, dans la région de Sousmassa, épicentre de cette épidémie de 2-1-0. Dans la région de Sousmassa, épicentre de cette épidémie de VIH au Maroc, on se dit à demain avec ce reportage de Raphaël Constant. D'ici là, restez à l'écoute de RFI et surtout portez-vous bien.

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1: Candice Mazot-Tomazic.
0: Sa mort avait suscité l'indignation internationale. In Rajab, cette fillette de 5 ans tuée par l'armée israélienne à Gaza en janvier 2024. L'État hébreu annonce ce mercredi rouvrir une enquête criminelle concernant ce dossier. Les explications dès le début de ce journal. La une, c'est aussi la France où les autorités ont publié le bilan de victimes de la troisième vague de chaleur de l'année. 1243 décès liés à la canicule ont été enregistrés en juillet. Le Portugal et sa loi anti-burqa promulguée ce mercredi. Et puis à Zamboy, la course contre la montre pour tenter de retrouver des survivants de l'éboulement d'une mine d'or située à la frontière avec le Cameroun. Le drame aurait fait des dizaines de morts, témoignage sur place à la fin de cette édition. La bande de Gaza face à des attaques incessantes de l'armée israélienne. Malgré le cessez-le-feu en vigueur ces 9 derniers mois, 10 personnes ont été tuées ce mercredi dans de nouvelles frappes de l'État hébreu. Depuis le déclenchement de la guerre dans l'enclave il y a 3 ans, ils sont plus de 73 000 Palestiniens à avoir péri sous les bombes d'Israël. C'est dans ce contexte que les autorités ont rendu leur décision ce mercredi concernant 5 événements ayant entraîné la mort de civils. 2 sont classés sans suite. 1 débouche sur des sanctions disciplinaires et 2 autres vont donner lieu à des enquêtes criminelles. Le dossier de In Rajab va notamment être rouvert. Cette fillette palestinienne de 5 ans tuée avec d'autres membres de sa famille par des tirs israéliens en janvier 2024. Les précisions avec Nicolas Falaise.
2: 29 janvier 2024, 7 membres d'une même famille palestinienne tentent d'échapper à l'avancée de blindés israéliens dans la ville de Gaza. Leur voiture est criblée de balles. Seule survivante, In Rajab, une fillette qui passera 3 heures au téléphone avec les secouristes avant de périr à son tour sous les tirs israéliens. 2 ambulanciers arrivés sur place sont également tués. Les mots et les sanglots de l'enfant ont été enregistrés par les services de secours. Leur diffusion suscite à l'époque une forte indignation et ils résonnent encore aujourd'hui dans le film La voix de In Rajab qui raconte le calvaire de la fillette. 2 ans et demi plus tard, l'armée israélienne décide donc d'ouvrir une enquête criminelle sur cet événement. Une autre investigation se penchera sur la mort de 15 Palestiniens de Gaza en mars 2025, parmi lesquels des employés de l'ONU et des personnels médicaux. Pas d'enquête, en revanche, concernant 3 dossiers, des tirs israéliens ayant coûté la vie à 7 employés de l'organisation humanitaire World Central Kitchen et à 4 employés de Médecins Sans Frontières.
0: Nicolas Falaise, et parmi les enquêtes qui ne seront pas rouvertes, vous venez de l'entendre, celle concernant des employés de l'ONG World Central Kitchen. Leur convoi avait été pris pour cible par l'armée israélienne en avril 2024. 7 humanitaires avaient été tués. L'Australienne Zomi Francom fait partie des victimes face à la décision de l'État hébreu de ne pas poursuivre les investigations. Canberra s'est dit outré et a annoncé la convocation de l'ambassadeur israélien en Australie. Dans cette autre guerre entre Kiev et Moscou, les hostilités se poursuivent. En Ukraine, le bilan des frappes russes de cette nuit grimpe à 6 morts, selon les autorités locales qui recensent aussi 23 blessés. Des bombardements qui ont visé Kiev, la capitale et ses alentours. Plus de détails à venir dans nos prochaines éditions. On ne connaît pas encore les chiffres du mois d'août, mais les autorités en sont déjà sûres. L'été 2026 enregistre la plus forte mortalité depuis 2003, année d'une canicule historique qui avait fait des milliers de victimes en France. Selon un premier bilan publié ce mercredi, le ministère de la Santé estime que 1243 personnes sont mortes pendant la troisième vague de chaleur qui a touché l'Hexagone du 3 au 22 juillet dernier. Des décès dits en excès, en lien avec des températures élevées qui seront plus fréquentes avec le changement climatique d'origine humaine. Le mois de juillet a donc été le plus chaud jamais enregistré dans le pays. Moins intense que la deuxième vague qui avait fait presque 6000 morts. Cette troisième vague est tout de même exceptionnelle, Antoine Ellis.
3: Le bilan du ministère est clair, le nombre de décès sur la période est particulièrement anormal, 9,2% au-dessus des prévisions. Cette surmortalité est due aux fortes chaleurs dans 78 départements de l'Hexagone. Dans son étude, Santé publique France confirme que les plus vulnérables sont évidemment les personnes âgées, 3/4 avaient plus de 75 ans, mais le phénomène concerne plusieurs classes d'âge, puisque proportionnellement ce sont les 45-64 ans qui sont les plus touchés. Le directeur général de la santé, Didier Le Pelletier, s'inquiète aussi du nombre important de décès à domicile et en tire un enseignement pour encore augmenter la vigilance envers les personnes isolées. Mais c'est tout de même dans les établissements de santé que la moitié des décès sont survenus. Alors pour rafraîchir ces lieux, le gouvernement a livré plus de 40 000 climatiseurs et assure qu'ils en sont aujourd'hui presque tous équipés.
0: Précision signée Antoine Ellis, et j'ajoute que ces prévisions ne concerneraient que la vague du 3 au 22 juillet dernier. Le nombre de décès réellement imputables à la canicule cet été ne sera connu, elle, qu'au début de l'automne. Direction le Portugal, à présent, où la loi anti-burqa a été promulguée ce mercredi par le président António José Seguro, un texte controversé qui interdit la dissimulation du visage en public et qui, dans la pratique, vise les femmes musulmanes portant le voile intégral. Les détails avec Muriel Paradon.
4: C'est le parti d'extrême droite Chega qui est à l'origine de cette loi votée en juillet dernier et désormais promulguée. Le texte stipule qu'il est interdit de dissimuler son visage en public, mais aussi de contraindre une personne à le faire pour des raisons de sexe ou de religion. Les députés d'extrême droite qui ont présenté cette loi invoquent des questions de sécurité, mais aussi un devoir de protection vis-à-vis des femmes. Les opposants au texte estiment au contraire que cela va stigmatiser certaines d'entre elles, en l'occurrence les femmes musulmanes qui portent le voile intégral. Amnesty International estime par exemple qu'elles vont être davantage exclues de la vie publique. La loi a été votée au Parlement avec les voix de la coalition gouvernementale de droite et l'extrême droite. La gauche s'y est opposée. Le président portugais, le socialiste António José Seguro, a admis en promulguant le texte qu'il s'agissait, je cite, d'un sujet de grande sensibilité sociale et culturelle. Et
0: Muriel Paradon, plus de 5000 cas d'Ebola censé en République démocratique du Congo. C'est le dernier bilan transmis ce mercredi par l'Africa CDC. Et alors que l'épidémie continue de progresser dans le pays, l'Agence de santé de l'Union africaine fait état de 2378 morts. Une épidémie loin d'être maîtrisée selon l'OMS. Elle a même dépassé en 3 mois celle de 2018, considérée jusqu'alors comme la plus meurtrière. Le bilan humain pourrait se chiffrer en dizaines de morts à Zamboy, cette localité située à la frontière entre la Centrafrique et le Cameroun, victime d'un important déboulement sur un site d'exploitation aurifère. Plusieurs dizaines de personnes sont également portées disparues et pourraient être ensevelies sous les décombres. Le drame survenu dans cette zone minière réputée particulièrement dangereuse figure parmi les éboulements les plus meurtriers enregistrés ces dernières années en République centrafricaine. RFI à Bangui avec Roftel Domialeux.
5: Près de 500 personnes travaillaient sur ce chantier minier à ciel ouvert selon les habitants. Le drame est survenu dans l'après-midi après une forte pluie. Parmi les victimes, de nombreux jeunes. Après l'éboulement, les jeunes de la localité se sont mobilisés pour secourir les victimes et rechercher les corps ensevelis. Les opérations se poursuivent dans des conditions difficiles, certains corps étant difficilement identifiables selon cet habitant.
6: La population s'est débrouillée seule. Il n'y a pas de service de secours professionnel. Les jeunes ont creusé avec des moyens rudimentaires pour rechercher les corps, avec des pelles, des houes et même à main nue. Il y a encore beaucoup de corps ensevelis. Nous sommes complètement dépassés. Le gouvernement doit réagir.
5: Plusieurs blessés ont été évacués vers l'hôpital de Babois, situé à une soixantaine de kilomètres du site. C'est le deuil général à Zamboy, selon cette habitante.
7: Il y a eu beaucoup de morts. Nous avons perdu des frères, des enfants et des proches. Nous demandons aux autorités de faire tout leur possible pour retrouver ceux qui sont encore sous les décombres. Toutes les mesures préventives doivent également être prises, car nous ne voulons plus jamais revivre un tel drame.
5: Dans un communiqué, le procureur de Babois annonce l'ouverture d'une enquête pour déterminer les circonstances du drame et établir les responsabilités. Une mission gouvernementale conduite par le ministre des Mines est également sur place pour évaluer la situation et prendre les mesures nécessaires. Rolf Esteve de Merle, Bangui. RFI.
0: Et puis quand la canicule chamboule aussi les matchs de football, en raison du mauvais état de la pelouse, le PSG ne débutera pas sa saison au Parc des Princes, mais au Razon Park de l'équipe de Rennes. C'est la Ligue de football professionnel qui l'a annoncé dans un communiqué ce mercredi. Les champions d'Europe se déplaceront donc dimanche en Bretagne pour leur toute première rencontre en Ligue 1. C'est ainsi que se referme ce journal. Merci d'être avec nous sur RFI, le prochain point sur l'actualité internationale dans une cinquantaine de minutes. 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
9: C'est une drôle d'histoire. Depuis 3 mois, un inconnu m'envoie chaque semaine une enveloppe avec à l'intérieur un billet d'avion, un numéro de téléphone et l'adresse d'un hôtel.
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9: Au départ, ça m'a semblé complètement fou. Je pensais que c'était une blague. L'enveloppe venait de Toulouse. Le billet était bon. Et puis j'ai commencé à flipper. Le téléphone ne répondait jamais, alors j'ai décidé d'aller voir. Mais depuis, je n'arrive plus à rentrer chez moi.
11: 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Montréal, dessiner la ville.

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1: Qui m'envoyait ces billets? Qu'est-ce que je devais découvrir dans ces villes? Est-ce que je faisais partie d'un canular ou d'une performance artistique? Je ne sais pas du tout ce qui va se passer et personne ne semble au courant. Je m'attendais à tout. Je regardais cette 8e enveloppe avec le mot design comme une provocation à regarder la ville sous un autre angle. Je me prenais à regarder toutes les formes de panneaux de signalisation, les immeubles de différentes époques, les bancs publics qui entouraient les arbres, ou ce banc en forme de banane, les lumières colorées qui éclairaient la chaussée, les gigantesques fresques sur les murs. Je ne regardais plus les gens, comme si je ne regardais que la structure de ce qui m'entourait. Ces façades qui nous regardent, que racontent-elles de nous? Et qui a dessiné cet arrêt de bus ou ce lampadaire? Est-ce qu'il y a des lieux où le mobilier urbain est conçu pour qu'on se rencontre et qu'on jase ensemble, comme on dit ici, pour discuter? Est-ce que tout est libre d'accès? Est-ce qu'il y a des lieux où je m'interdis d'entrer? Et pourquoi? Montréal est une île avant d'être une ville. Une ville avec une montagne, le Mont-Royal. Et quand on regarde une ville d'en haut, du dessus, on voit très clairement comment elle a été dessinée. Certaines sont sinueuses, d'autres au contraire symétriques. Certaines villes grimpent en escalier pour former des collines. D'autres sont circulaires et ont des rues courbes qui convergent toutes vers le centre. Comment était Montréal? La ville parle, la ville s'écoute, la ville se mange, la ville se marche. Mais comment la dessine-t-on? Et ce mec au feu rouge là, qui est allongé sur son vélo, qu'est-ce qu'il voit?
2: Bonjour, c'est une position donc vélo allongé, on regarde ses bottes, on regarde la vie en oblique.
3: Exactement. C'est un petit peu différent, mais beaucoup plus confortable. C'est la position que n'importe qui adopterait pour écouter un film. Moi, je l'adopte pour aller à mon bureau sur la piste cyclable. Ça s'appelle vélo couché. Puis ça, c'est un modèle qui est fait à Seattle, aux États-Unis. C'est un peu plus populaire dans les années 90. C'est plus populaire en Europe. C'est quand même assez marginal au Canada, je te dirais. Au Québec, j'estime qu'il y en a peut-être une centaine. Moi-même, j'en ai comme 6.
2: Et donc, c'est vraiment confortable et ça va. Il y a une vitesse plus rapide ou pas du tout? C'est pas lié à la vitesse?
3: Ça, c'est un modèle plus axé confort, je te dirais. Mais j'ai des modèles qui sont faits pour aller plus vite. Puis, à cause de la position aérodynamique, il y a une moins grande surface frontale, si tu veux, exposée au vent. Je pense que je vais un bon 15% plus vite. Puis d'ailleurs, le record du 100 km au circuit Gilles Villeneuve, c'est moi qui l'ai.
2: D'accord. Bon, et comment vous vous appelez?
3: Ah, Nicolas.
2: Nicolas, moi je suis ici pour la Montréal, ville du design.
3: D'accord.
2: Est-ce qu'on peut dire que ce vélo est designé?
3: Ouais, ce vélo est une œuvre d'art.
2: Porte un nom, ce vélo?
3: Ouais, ça c'est le modèle Vision R44.
2: Et je vois que t'es quand même très en imperméable et avec des bottes en caoutchouc et tout couvert d'imperméable. Est-ce que ça veut dire que tu prends plus la pluie aussi quand t'es dans cette position ou pas?
3: Pareil qu'un vélo conventionnel, sauf que ouais, ça c'est sûr que plutôt que de l'avoir dans le dos, dans le cou, je l'ai un peu dans le visage puis sur le ventre. Ça, c'est un petit peu moins agréable, mais habillé comme je suis zéro mouillé nulle part, même pas dans la figure. Donc,
2: ce que t'aimes bien, c'est de rouler dans l'eau, quoi.
3: Ah ouais.
2: Tu vas loin comme ça?
3: Vieux pas. Comme on dit, c'est 10 km aller-retour, 2 fois par jour.
2: Bon, bah, bonne route.
3: Merci beaucoup.
2: Salut. Merci pour ton petit temps.
3: Bonne journée.
2: Salut. Et il part allongé avec ses petits trous.

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1: Loin, d'autres vélos étaient, eux, bien droits, alignés sur une borne plus robuste, avec aucun cap qui dépasse.

0: Michael Lang.
1: Je ne suis vraiment pas sûr que ces pierres de la faim permettent de sensibiliser les gens sur ce sujet.
0: Et sa collègue d'ajouter,
2: lorsque la sécheresse a des conséquences directes sur le quotidien des gens, alors on avance dans la prise de conscience, comme lorsque le robinet est coupé ou que des restrictions d'eau sont en place.
0: Un manque de prise de conscience alors que l'Elbe est tombée à son plus bas niveau à Pirna le week-end dernier, avec 79 cm de profondeur seulement, contre en moyenne 1,40 m en temps normal. Salomé Enonko, Pirna, RFI.
3: Les étagères des librairies se remplument. Plus de 450 nouveaux livres vont sortir ces prochains jours à l'occasion de la rentrée littéraire en France. Et parmi les sorties attendues, Un corps indocile, c'est le deuxième roman de la franco-camerounaise Oswald Le Watt, dans lequel elle raconte les doutes existentiels de Défaut, un grand couturier africain qui vit à Paris et qui est victime d'un coup du sort. Ce coup du sort va bouleverser ses certitudes. Oswald Le Watt est notre invité culture. Elle présente son ouvrage à Olivier Roger.
4: Bonjour Oswald Le Watt.
5: Bonjour Olivier.
4: Vous signez en cette rentrée littéraire votre deuxième roman, Un corps indocile. C'est aux éditions Philippe Ray et conjointement aux éditions Jimsan du Sénégal. Et vous m'avez dit en préparant l'interview, c'est un roman de désapprentissage. Qu'est-ce que vous entendez par là ?
5: Un roman de désapprentissage, c'est presque un roman qui prend le contre-pied du roman initiatique, puisque dans le roman initiatique, le héros est dans une quête qui lui permet d'acquérir des savoirs. Dans Un corps indocile, le personnage central de Défaut, personnage de couturier, est quelqu'un qui a une très belle réussite, qui a une vie épanouie, a une amoureuse et insérée socialement. Et quand sa vie bascule parce qu'il a une maladie, il a une douleur qui s'installe chez lui à l'aine, son monde se disloque et il tue quelqu'un. Et Défaut va entreprendre une quête. Et cette quête-là, ce sera une quête pour retrouver son intégrité physique et rendre à nouveau le monde intelligible pour lui. Il essaie de guérir. La médecine traditionnelle française, enfin occidentale, présente ses limites. Et au fur et à mesure qu'il va avancer, il va être confronté à plusieurs systèmes de sens qui, à chaque fois, vont montrer leurs limites. Et Défaut, qui était bardé de certitudes, en fait, va les perdre au fur et à mesure. Et il faut qu'il se débarrasse de couches d'illusions, en fait.
4: Tout au long du roman, Défaut, finalement, ne trouve pas la solution. Il reste divisé. Il dit d'ailleurs de lui-même « Je suis parfaitement imparfait ».
5: Défaut, c'est un homme qui s'est construit sur une certaine idée de la virilité, hein, de la force, de la puissance, de la performance sexuelle. Voilà. Quand son système de sens s'effondre, quand sa vie se disloque et qu'il se rend compte que les certitudes qu'il avait, finalement, sont très fragiles, à ce moment-là, il s'interroge sur sa masculinité. Et au fur et à mesure, il se rend compte que on peut être un homme, on peut être un homme vulnérable, on peut être un homme qui n'a pas de puissance au sens où socialement on l'admet en parlant de la virilité, mais on peut rester un homme. Et ça, c'est ça qui m'intéressait en fait dans le parcours de Défaut.
4: En vous lisant, moi, il y a deux références qui me sont venues. Votre personnage est dostoïevskien et camusien à la fois. Est-ce que ces deux références font partie de votre univers ? Est-ce que vous avez pensé à Camus et à Fédor Dostoïevski en écrivant ?
5: Au départ, je ne les avais pas en tête quand j'ai commencé à écrire, et quand j'ai fini, ce sont mes éditeurs qui m'ont dit « C'est très camusien ce que tu as écrit ». Et j'ai dit « Ah oui, c'est vrai ». Et en même temps, non. Non, parce que Camus, dans l'absurde, montre les limites, en fait, de la quête de sens et le silence du monde. Alors que moi, ce que je fais dans Un corps indocile, c'est que je montre un personnage qui n'arrive pas à trouver de réponse satisfaisante aux questions existentielles qui se posent, ni à son rapport à la vie, mais qui, en même temps, accède à une forme de lucidité nue, qui ne l'empêche pas de croire qu'il y a autre chose, en fait. C'est là où je prends un peu de distance avec Camus.
4: Vous avez mis 3 ans, je crois, à écrire ce roman. Quand vous avez mis le point final, qu'est-ce que vous avez ressenti, à part un soulagement ?
5: J'ai ressenti un manque de défauts, des personnages aussi, parce qu'il y en a plusieurs dans le roman, et un sentiment d'incomplétude. Est-ce qu'on a vraiment fini, quoi ? Et
4: ça, vous rêvez encore de défauts, parfois, la nuit ?
5: Je vis avec défauts en réalité, donc je ne rêve pas de lui, je vis avec lui, il habite ma vie. Je l'entends, je le vois, je pense à lui sans cesse. Enfin, c'est...
4: Encore aujourd'hui.
5: Et il me hante complètement, oui, bien sûr.
4: Merci beaucoup, Oswald Le Watt.
5: C'est moi.
3: Et le livre d'Oswald Le Watt est Un corps indocile et publié aux éditions Philippe Ray.
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3: On vous retrouve tout à l'heure, Caroline.

0: préparée à 9h10 temps universel avec ce reportage sur l'avenir de la lutte contre les grandes épidémies.
1: Aujourd'hui dans Priorité Santé, nous allons parler de la lutte contre le VIH-Sida au Maroc. 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
0: À tout à l'heure Caroline, il est 6h26 à Paris, avant le retour de l'actualité africaine. Les Sénégalais d'Orchestra Baobab nous réveillent ce matin avec ce titre sorti cet été, Togné Bakoul.

0: nous chante Togné Bakoul ce matin. C'est un titre que vous retrouvez dans la playlist musicale de RFI, à retrouver sur rfi.fr, rubrique musique, ou sur votre plateforme d'écoute préférée. Et vous restez avec nous dans une minute, un nouveau journal.
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0: Il est 6h30 à Paris, 4h30 en temps universel. Et c'est le début d'une demi-heure d'actualité africaine. Bonjour Fabrice Le Grier.
5: Bonjour Marion, bonjour à tous.
0: À la une, l'effondrement d'une mine d'or artisanale à Zamboy, à la frontière entre la Centrafrique et le Cameroun.
5: Le drame a fait plusieurs dizaines de morts et autant de disparus. Mardi après-midi, les opérations de recherche se poursuivent. Et dans les deux pays, les partis d'opposition montent au créneau. Ils réclament l'ouverture d'une enquête parlementaire et des mesures fortes pour mieux encadrer l'exploitation des sols. Notre invité dans un quart d'heure environ, un juriste camerounais spécialiste des questions minières. L'Afrique du Sud a officiellement restitué des dépouilles à la Namibie, dont celle de citoyens décédés sous l'apartheid et sous la colonisation. Pretoria s'est récemment lancé dans un programme de justice réparatrice. Nous serons aussi en RDC pour voir où en est le protocole signé entre le gouvernement congolais et les FDLR, les Forces démocratiques de libération du Rwanda, dont une partie des membres est issue des forces impliquées dans le génocide des Tutsis en 94. Les choses évoluent, mais des obstacles subsistent. Et nous reviendrons également sur l'arrestation de 2 réalisateurs français au Togo. Les opérations de recherche et de secours se poursuivent du côté de Zamboy, dans l'ouest de la République centrafricaine, tout près de la frontière avec le Cameroun, là où une mine d'or artisanale s'est effondrée mardi. Le drame, survenu après une forte pluie, a fait plusieurs dizaines de morts et des dizaines de disparus. Un site illégal considéré comme extrêmement dangereux. Le ministre centrafricain des Mines, Rufin Benam Beltungu, s'est rendu sur place hier. Son homologue camerounais a lui déclaré hier soir que des mesures ont été prises afin de mieux maîtriser les acteurs, mais aussi les sites d'exploitation ou encore la production. Mais en Centrafrique, comme au Cameroun, les partis d'opposition sont très critiques après cette catastrophe. Sofiane Amazian.
6: Le gouvernement camerounais a notifié dans un communiqué la présence à Zamboy de ressortissants décédés et d'autres blessés, tout en assurant un suivi de la situation de part et d'autre de la frontière. La lutte contre l'exploitation illégale des minerais doit devenir une priorité au Cameroun pour Roger Justin Noah, secrétaire général du mouvement pour la renaissance du Cameroun.
7: Nous dénonçons la gabegie actuelle dans la gestion de l'exploitation de l'or dans notre pays. C'est une mafia terrible et c'est le peuple qui en pâtit. Au jour d'aujourd'hui, les conséquences financières sont énormes. On parle de plus de 4 000 milliards de francs CFA. Et je voudrais vous rappeler qu'un milliard de francs CFA seulement, ça fait 20 centres de santé dans notre pays.
6: Alors que les accidents de ce genre ne sont pas rares, c'est au gouvernement de prendre des mesures fortes pour mieux encadrer l'exploitation des sols. Selon Martin Zigele, président du MLPC, le mouvement pour la libération du peuple centrafricain.
8: Je ne sais pas comment on peut, dans un pays qui se dit de droit, on peut laisser des centaines de personnes s'amasser sur des terres qui peuvent connaître des éboulements avec ces conséquences-là. Il n'y a pas seulement le drame de Zamboy, mais il y a eu déjà d'autres drames dans plusieurs régions où il y a eu des éboulements et il y a eu beaucoup de pertes en vies humaines. Ce qui est récurrent cache donc un problème de prise en main des conditions d'exploitation de l'or qui constituent désormais des sources de décès en masse.
6: Parmi les autres demandes du MLPC, l'ouverture cadre d'une enquête parlementaire.
5: Et nous reparlerons de ce drame dans quelques minutes après ce journal avec notre invité Samuel Guifaud, juriste spécialiste des questions minières au Cameroun. En Zambie, cette confirmation hier soir des autorités, le député et opposant Mutotwe Kafuaya a été tué par balle lors de l'intervention policière de vendredi dernier. Opération menée dans une résidence de Brian Mungubile, le principal adversaire d'Aigende Ishilema à la dernière présidentielle. Ces derniers jours, la police zambienne affirmait ne pas savoir où se trouvait Mutotwe Kafuaya. Juste avant l'annonce officielle de sa mort, le haut commissaire aux droits humains de l'ONU appelait les autorités zambiennes à cesser les arrestations arbitraires d'opposants. L'Afrique du Sud a restitué à la Namibie des dépouilles de citoyens décédés sous l'apartheid et sous la colonisation. Une cérémonie s'est déroulée hier dans la ville du Cap. Les restes de plus de 80 personnes vont pouvoir retrouver leur terre natale. Une opération souhaitée par Windhoek, capitale politique de la Namibie, qui pousse pour ce type de restitution à travers le monde. L'Afrique du Sud s'est récemment lancée, elle, dans un programme de justice réparatrice, Claire Bargelès.
9: Parmi ces dépouilles, deux sont celles d'anciens militants namibiens qui avaient été emprisonnés sur l'île sud-africaine de Robben Island. Festus Naalé et Simon Nilenge se battaient pour la libération de leur pays, à l'époque occupé par le régime de l'apartheid de Pretoria. Morts en 1971 et 74, ils avaient été enterrés au Cap. Mais l'Afrique du Sud a également restitué des restes humains qui se trouvaient dans les collections du musée Iziko. Ils avaient été collectés pendant la période coloniale, à une époque où l'étude des ossements visait à établir une soi-disant hiérarchie raciale. C'est un acte de justice réparatrice, de dignité et de guérison, a expliqué le ministre de la Culture sud-africain lors de cette cérémonie. Un acte qui donne aux familles et aux communautés la possibilité d'honorer leurs ancêtres sur leur propre terre. Et son homologue namibienne, Sanet Steenkamp, d'ajouter que toutes ces personnes ont quitté leur pays en tant que sujets d'un ordre colonial, mais avec leur retour en Namibie, elles sont désormais citoyennes d'une république libre et souveraine. Claire Bargelès, Johannesburg, RFI.
5: Dans l'actualité également, ces combats qui reprennent dans l'est de la RDC, au nord comme au sud Kivu, combats qui opposent l'armée congolaise et ses alliés à l'AFC M23 soutenu par le Rwanda. Des affrontements signalés notamment dans les territoires de Kalehe et Fizi. Fizi Centre a par exemple été touché par un drone. L'armée accuse le M23 d'être derrière cette attaque. Et puis dans les difficiles tentatives de dialogue entre le M23 et les autorités congolaises, il y a la question des FDLR, les Forces démocratiques de libération du Rwanda, dont une partie des membres est issue des forces et militaires impliqué dans le génocide des Tutsis en 94. Fin juillet, Kinshasa a rendu public le protocole négocié avec les FDLR. Il prévoit le désarmement, la démobilisation et le cantonnement de ces forces. Protocole salué par le groupe de contact international pour les Grands Lacs, groupe présidé par la France, qui demande désormais à la RDC un plan opérationnel et un calendrier réaliste pour la mise en œuvre. Les préparatifs avancent, mais plusieurs obstacles restent à franchir, Patient Ligaudy.
10: Premier défi, passer du protocole à son application. Selon les informations des RFI, une feuille de route, un projet de plan opérationnel et un budget ont été élaborés. Mais l'ensemble doit encore être validé, précise un responsable congolais qui suit le dossier. Ensuite, il faudra installer le comité de suivi prévu par le protocole. L'objectif est de le rendre opérationnel autour de la mi-septembre, selon nos sources. Reste surtout la difficulté politique. Les FDLR veulent des garanties sur les retours des réfugiés et une ouverture politique au Rwanda. Des interlocuteurs du mouvement attendent désormais des Kinshasa qu'ils portent ces demandes auprès des médiateurs. Le 10 juillet 2025 déjà, Victor Biringuero avait directement écrit au président américain pour défendre une solution politique et réclamer un dialogue. Cette démarche n'a pas débouché sur les dialogues demandés. Aujourd'hui, selon nos informations, les FDLR espèrent donc que Kinshasa réaliera leur plaidoyer auprès de la médiation américaine. Une logique déjà rejetée par Kigali qui insiste sur la neutralisation des FDLR comme une obligation de la RDC dans les accords de Washington, sans la subordonner aux demandes politiques du mouvement.
5: Patient Ligaudy. Après la diplomatie française, Reporters sans frontières confirme l'arrestation de deux Français au Togo, deux réalisateurs de la société de production audiovisuelle Tony Comity. Ils étaient en tournage pour l'émission documentaire Les routes de l'impossible diffusée sur France 5, chaîne de la télé publique française. Les deux hommes ont été interpellés avec leur fixeur togolais fin juillet près de la ville de Kara au nord du pays. Ils ont ensuite été placés en détention provisoire à Lomé. RSF demande leur libération immédiate. Lisa Fabian.
11: Les Français Gaël Moker et Sébastien Pérez-Pezzani étaient accompagnés par Fred Védomé, un fixeur togolais, lorsqu'ils ont été arrêtés le 27 juillet par la police de Kara. Les deux hommes étaient en train de filmer les activités d'un marché à une vingtaine de kilomètres de la frontière béninoise. D'abord placés en résidence surveillée, ils sont maintenant détenus à Lomé et ont été inculpés ce lundi pour fausse déclaration. RSF dénonce une procédure injustifiée, disproportionnée et appelle à la libération immédiate de ces professionnels de l'information privés de liberté depuis près de 20 jours. Gaël Moker et Sébastien Pérez-Pezzani n'ont fait que leur travail en tournant une série documentaire sans vocation politique, souligne de son côté leur employeur, la société de production Tony Comity. D'après ce communiqué, les deux réalisateurs étaient munis d'un visa de travail et d'une autorisation de tournage délivrée par le ministère du Tourisme, de la Culture et des Arts. Cependant, la Haute Autorité de Régulation de la Communication du Togo a indiqué ce mercredi qu'elle n'a été saisie d'aucune demande d'accréditation concernant ces deux personnes et qu'elle n'a été informée ni de leur statut professionnel ni de leurs activités de tournage.
5: Direction la Côte d'Ivoire à présent avec la mise en place d'une plateforme numérique lancée par un entrepreneur et destinée à sensibiliser automobilistes, motocyclistes et piétons aux règles de circulation. Objectif, inverser la tendance face aux drames sur la route. Le pays enregistre plus d'un millier de morts chaque année d'après le ministère des Transports. Baptisé Bon Chauffeur, cette plateforme entend rendre l'apprentissage du code de la route plus simple, plus ludique et contribuer au changement de comportement sur les routes ivoiriennes. Reportage à Abidjan de notre correspondant Abdoulaziz Diallo.
12: Sur Bon Chauffeur, les usagers peuvent tester leurs connaissances sur les panneaux de signalisation, les marquages routiers, les règles de conduite, mais aussi sur certains aspects techniques du véhicule. L'objectif est de rendre le code de la route plus accessible et surtout familiariser les usagers avec les bonnes pratiques de conduite. Une approche volontairement ludique pour dédramatiser la sécurité routière. André Kouadio est le promoteur de cette plateforme numérique.
13: Contravention, infraction, police, fourrière. C'est un vocabulaire qui est vraiment stressant. Et moi, aujourd'hui, avec l'outil que je déploie, je veux qu'en fait, on fasse ami-ami avec ça. Qu'on puisse tout savoir aussi du code de la route. Qu'en fait, ce vocabulaire soit démocratisé et qu'on n'ait pas peur, en fait.
12: La plateforme s'invite aussi dans l'espace urbain, notamment aux arrêts de bus où des QR codes permettent d'y accéder directement. C'est ainsi que Christophe Kofi a découvert Bon Chauffeur.
14: Au niveau des panneaux de signalisation, les sens interdits, j'ai quand même oublié certaines choses. À travers l'application, quand j'ai commencé à l'utiliser, ça m'a permis de vraiment faire une révision.
12: Cette plateforme est la bienvenue, se réjouit François Conné, président de l'Association pour la défense des droits des chauffeurs. Une fois le permis obtenu, nombreux sont les conducteurs qui ne révisent plus le code de la route. Mais il faut aussi penser à ceux qui ne savent pas lire, insiste ce responsable. Abdoulaziz Diallo, Abidjan, RFI.
5: Et c'est la fin de ce journal sur RFI. Il est 6h41 à Paris, 4h41 en temps universel.
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5: Et dans les prochaines minutes, nous reviendrons donc sur ce drame survenu mardi dans une mine d'or artisanale à Zamboy, à la frontière entre le Cameroun et la Centrafrique. Cet éboulement dans une mine d'or artisanale qui a tué plusieurs dizaines de personnes. Notre invité sera Samuel Ngifo, juriste spécialiste des questions minières au Cameroun. Notre série de reportages ensuite consacrée à ces femmes, grandes oubliées de la décolonisation. Et ce matin, le portrait de Zel Rassoua Nour, journaliste et militante indépendantiste malgache. Dès la fin des années 40, elle prenait sa plume pour faire part de ses idéaux nationalistes et indépendantistes. Afrique Echo ensuite consacré à l'envers du décor de l'industrie musicale africaine. Coup de projecteur sur la plateforme kényane Mdundo. Mais avant tout cela, le sport avec vous, Anne Dufort-Cornillier. Bonjour Anne.
16: Bonjour.
5: Le football reprend ses droits au fur et à mesure en Europe, la Liga en Espagne depuis le week-end dernier, demain la Ligue 1 en France, avec une belle affiche pour débuter la saison.
16: L'Olympique de Marseille face au Racing Club de Strasbourg. Les Marseillais vivent un été agité avec de grandes difficultés financières. Toujours aucune recrue et de nombreuses ventes à l'image de leur gardien Jeromino Rulli ou du défenseur Facundo Medina, mais aussi de leur meilleur joueur de la saison passée, Mason Greenwood. Parti en Turquie au Fenerbahçe, l'Anglais laisserait son poste d'ailier droit à l'international marocain Amin Harit. Titularisé lors du dernier match de préparation de l'OM face à l'Atlético de Madrid, il formerait le nouveau duo phocéen côté droit avec Timothy Weah, un premier test qui a beaucoup plu à l'Américain.
17: Ça se passe très bien avec Amin, c'est un joueur de très haut niveau, il a beaucoup de qualité. Je pense que c'est un peu la même chose avec Mason, c'est moi qui fais un peu tu vois, le dur. Derrière, c'est moi qui fais les courses, tout ça, et je laisse lui l'exprimer, et voilà, c'est son jeu, et aujourd'hui, il est incroyable, donc j'espère de passer des bons moments ensemble avec lui sur le terrain, et de lui donner beaucoup de passes dés aussi. J'ai envie de le voir marquer et faire vivre le public.
16: Marseille-Strasbourg, c'est demain à 18h45, temps universel.
5: Et Ogana, l'entraîneur de la sélection, est remis en question.
16: Oui, appelé en urgence à 2 mois du mondial, Carlos Queiroz arrive au bout de son contrat. Fort du parcours réussi des Ghanéens qui ont atteint les 16e de finale, le technicien portugais pourrait bien se succéder à lui-même, mais de nombreux problèmes sembleraient compliquer le dossier. Les explications avec Tété Hadi.
18: Fervent supporter de Carlos Queiroz, le président John Mahama s'est prononcé en faveur de la reconduction du mandat de l'entraîneur des Black Stars.
19: Les Black Stars se sont bien débrouillés. Personne ne leur a fait de cadeau. Beaucoup les voyaient tomber dès la phase de groupe, mais ils ont réussi à atteindre les 16e de finale. Je suis sûr que si on conserve cette équipe et que l'on parvient à convaincre le coach de continuer, le Ghana pourra briller lors de la prochaine CAN et de la prochaine Coupe du Monde.
18: Ce désir du président ghanéen a cependant du plomb dans l'aile en raison des prétentions financières du Portugais, comme l'explique le journaliste sportif ghanéen Eugène Soti.
20: Carlos Queiroz avait un salaire de $80,000 par mois. Maintenant, il veut presque le double de son salaire initial, $150,000. C'est sans précédent. Aucun entraîneur ghanéen n'a jamais été payé. Au toit de l'ancien entraîneur était payé $50,000 par mois. $150,000, c'est trop cher.
18: En attendant un éventuel accord à l'approche des éliminatoires de la CAN 2027, la Fédération ghanéenne de football pourrait faire appel à titre provisoire à Desmond Ofei, l'entraîneur des U23 et l'un des agents de Carlos Queiroz. Tadi, Accra, RFI.
16: Et le Ghana qui débutera ses éliminatoires de la CAN 2027 le 23 septembre prochain face à la Côte d'Ivoire.
5: Anne Dufort-Cornillier pour le sport. Merci Anne.
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5: Et à la une de l'actualité internationale en Ukraine, le président Volodymyr Zelensky a limogé hier une haute responsable de la présidence ukrainienne après l'annonce par les instances anticorruption du pays d'une opération visant des membres du bureau du président. Et ce, au lendemain de vives critiques de l'ex-ministre de la Défense, Mykhaïlo Fedorov, limogé en juillet, qui a dénoncé la corruption dans le pays et appelé à organiser des élections présidentielles, ce qui a initié un début de crise politique en Ukraine. L'armée israélienne reconnaît finalement que ses troupes ont bien ouvert le feu contre la voiture où se trouvait Ayn Rajab, fillette de 5 ans tuée en 2024 à Gaza. Elle a annoncé l'ouverture d'une enquête criminelle après des investigations préliminaires sur cette affaire. L'armée israélienne avait jusqu'ici toujours nié que ses troupes se trouvaient dans la zone. La COP17 sur la désertification à l'arrêt en Mongolie, c'est du jamais vu dans l'histoire des COP. Négociations bloquées dès la présentation de l'ordre du jour. Blocage de la part de la Russie mais aussi des États-Unis. Le pays a déjà, dans le passé, quitté les négociations sur la COP climat depuis le retour de Donald Trump à la Maison-Blanche et qui n'a jamais participé à la COP biodiversité. Et puis, je vous en parlais dans le journal, ce terrible éboulement survenu mardi dans une mine d'or artisanale à la frontière entre la Centrafrique et le Cameroun, dans le village de Zamboy. Plusieurs dizaines de personnes ont été tuées, des dizaines d'autres sont toujours portées disparues. Et justement, ce drame s'est déroulé sur une zone d'exploitation illégale considérée comme extrêmement dangereuse. L'ampleur de cette catastrophe est inédite. Pour nous en parler, notre invité ce matin, Samuel Ngifo, juriste spécialiste des questions minières au Cameroun et directeur du Centre pour l'environnement et le développement à Yaoundé.
21: C'est des images très très dures, parce qu'on voit un éboulement, on voit des personnes qui sont ensevelies. On en voit quelques-unes qui sont recouvertes de terre, mais ce que l'on ne voit pas, c'est tous ces artisans qui se trouvaient dans les galeries souterraines et qui ont été totalement ensevelis sans même comprendre ce qui leur arrivait. C'est une catégorie d'accidents très fréquente, surtout au cours de la saison des pluies, parce que les sols sont imbibés d'eau et on peut avoir assez rapidement des sols qui s'affaissent. C'est quelque chose qui arrive souvent, mais jamais, absolument jamais à cette ampleur.
22: Comment on explique justement qu'il y ait autant de victimes?
21: C'est la période des vacances, on est assez proche de la rentrée, donc là aussi il y a beaucoup de gens, y compris beaucoup de jeunes, qui sont à la recherche d'argent pour préparer les rentrées scolaires. En temps normal, c'est des sites qui sont extrêmement bondés de personnes. En période de vacances, ces personnes sont encore plus nombreuses.
22: C'est quel type d'exploitation? C'est une exploitation artisanale, illégale? Qu'est-ce que c'est comme type de mine?
21: C'est une exploitation artisanale. Donc c'est un site, je dirais, assez informel, mais beaucoup plus grand que ce que l'on pourrait attendre d'un site informel, avec des modes de gestion, des modes de fonctionnement qui restent informels. Une forme d'illégalité qu'il est assez difficile de combattre parce qu'il s'agit parfois de milliers de personnes et que les mettre hors du site serait assez mal perçu par les natifs, par les locaux, qui ne sont pas les seuls dans le site.
5: Samuel Ngifo, juriste spécialiste des questions minières au Cameroun, directeur du Centre pour l'environnement et le développement à Yaoundé. Interview signée Clotilde Hazard et que vous pourrez retrouver en intégralité sur notre antenne à 5h50 et 6h50 TU. À présent, place à la suite de notre série de reportages consacrée à ces femmes grandes oubliées de la décolonisation. Elle est une journaliste et militante indépendantiste malgache au lendemain de la Seconde Guerre mondiale, alors qu'elle est âgée d'à peine 20 ans. Zel Raswanour écrit dans les journaux nationalistes de la Grande Île. Elle y dénonce l'ordre colonial et imagine un Madagascar indépendant. Une lutte qui prendra aussi la forme du syndicalisme et des actions de solidarité. Mais à l'idéalisme de la jeune militante aux convictions marxistes succédera après la décolonisation, la résignation et la solitude face à une indépendance inachevée. Son portrait avec Guillaume Fabry.
1: Imung, Fraternité Fiavanane, La Justice. À la fin des années 1940, les journaux nationalistes malgaches fleurissent. Une effervescence intellectuelle et militante s'empare d'Antananarive. Une femme, Zel Raswanour, prend la plume. Elle n'est entourée que de rédacteurs masculins, explique l'historien Georges Radébasson.
2: Zel Raswanour, c'est la première femme malgache journaliste. Elle publiait ses idéaux nationalistes, ses idéaux indépendantistes, à travers ses articles dans les journaux du MDRM, le mouvement démocratique de la rénovation du Madagascar.
1: Après l'insurrection du 29 mars 1947 contre la domination française, des milliers de militants du MDRM sont arrêtés. Zel Raswanour échappe dans un premier temps à la prison avant d'être incarcéré en 1948.
2: À sa sortie des prisons en 1950, elle ne se laissait pas intimider par la répression coloniale. Elle décida de rejoindre le Comité de solidarité de Madagascar, une organisation qui militait pour l'amnistie des prisonniers politiques liés de l'événement de 1947.
1: La journaliste se nourrit de théories marxistes et milite aussi dans une section du syndicat CGT, aux côtés de la militante malgache Gisèle Rabessaal et d'un groupe de communistes français.
4: Syndicalisme, journalisme, activité politique nationaliste étaient étroitement mêlés à l'époque.
1: L'historienne Lucille Rabert-Rimanan.
4: Zel Raswanour faisait une genèse des structures politiques de Madagascar avant la colonisation, pendant la colonisation, et ce qu'elle préconisait pour l'avenir du Madagascar indépendant. Et elle faisait des analyses politiques que moi, personnellement, j'ai admirées pour l'époque.
1: En 1956, épuisée par le harcèlement des forces coloniales, Zel Raswanour rejoint le Parti social-démocrate du futur président malgache Philibert Tsiranan, un anticommuniste notoire. Une trahison pour ses amis, Lucille Rabert-Rimanan a rencontré Mamazel, comme elle était surnommée dans les années 1980.
4: Malgré les changements politiques, je ne trouvais pas qu'il y avait des progrès sur le plan idéologique, politique, social, etc. Ce n'était pas l'indépendance pour laquelle ils avaient milité de manière passionnée. Elle se sentait impuissante, résignée, elle ne pouvait plus rien faire. Voilà.
1: Seule et indigente, Zel Raswanour s'éteint en 1987. Son nom, aujourd'hui, reste inconnu de la majorité des Malgaches. Guillaume Fabrion, Tananarive, RFI.
5: Un épisode et une série de reportages sur ces femmes grandes oubliées de la décolonisation que vous pouvez également retrouver sur notre site RFI.fr et sur l'application RFI Pure Radio. Afrique Echo, à présent, qui pendant deux semaines vous plonge dans l'envers du décor de l'industrie musicale africaine, et direction le Kenya ce matin, là où la plateforme Nundo, s'est fixé un double objectif, offrir la possibilité aux artistes du continent de mettre en avant leurs créations et d'en tirer des revenus, et bien sûr aux fans d'accéder facilement à leurs titres préférés. La plateforme permet de streamer, mais aussi de télécharger de la musique directement sur son téléphone, un point clé pour pallier au coût des données mobiles sur le continent. Née en 2012, Nundo compte aujourd'hui plusieurs millions d'utilisateurs et elle est présente au Nigeria, en Tanzanie, en Afrique du Sud ou encore au Ghana. Reportage de notre correspondante à Nairobi, Alban Tiroir.
0: step by step, day by day, so sufficient.
3: Les mots coulent avec aisance pour le roi du rap, comme il est surnommé au Kenya. Kolo, diminutif pour Collins Majale, présente un de ses derniers morceaux dans ce studio de Nairobi. Il est artiste depuis plus de 20 ans.
7: Le principal défi auquel la majorité des musiciens sont confrontés est sûrement celui de la distribution. Comment faire parvenir sa musique à ses fans? Et comment est-ce que les fans récompensent les artistes et montrent leur appréciation?
3: Kolo insiste sur l'importance d'organiser des performances live. Un samedi sur deux, il anime aussi un show en direct pour ses fans sur les réseaux sociaux. Plus de 30 de ses titres sont aussi disponibles sur Mdundo.
0: I'll be honest.
7: Pour être honnête, un de mes derniers plus gros chèques venait de Mdundo et non des sociétés de gestion collective des droits d'auteur.
3: Mdundo reverse des redevances aux artistes en fonction de leur nombre d'écoutes ou de téléchargements. Martin Nielsen, cofondateur de la plateforme, est PDG.
23: Au cours de notre dernier exercice financier, nous avons versé environ 750 000 dollars aux artistes. C'est une somme considérable comparée à zéro, mais qui reste encore très faible au regard de la valeur réelle de la musique. Nous sommes l'un des principaux services de streaming musical, non seulement au Kenya, mais aussi sur le continent, avec des millions d'abonnés payants chaque mois et des millions d'utilisateurs qui accèdent à nos services gratuitement. De ce point de vue, cette somme reste encore très modeste.
3: Mdundo fonctionne en partie avec de la publicité, mais Martin Nielsen déplore des prix encore trop bas pour le marché africain. Un accès payant sans publicité est aussi disponible, mais les modèles d'abonnement classiques, par carte ou prélèvement bancaire, sont peu adaptés au contexte du continent. Sinon, note le PDG, la plateforme s'est donc tournée vers les opérateurs téléphoniques pour offrir des forfaits musicaux comme Safaricom au Kenya ou Vodacom en Tanzanie.
23: Les utilisateurs s'abonnent à Mdundo directement avec leur crédit téléphonique sur leur téléphone, ce qui leur donne accès à de la musique sans publicité et à des contenus réservés aux abonnés, comme des DJ mix. Ces forfaits musicaux fonctionnent pour nous parce qu'ils répondent à un besoin des utilisateurs. Ce qu'ils veulent, c'est pouvoir avoir leur musique sur leur téléphone. S'ils s'abonnent et téléchargent un ou deux DJ mix aujourd'hui, ils savent qu'ils auront toute la musique dont ils ont besoin sur leur téléphone pour plusieurs jours.
3: En plus d'encourager les abonnements, ces mix ont aussi pour but de mettre en avant les artistes du continent, notamment en langue vernaculaire. Alban Tiro en Nairobi, RFI.
5: Voilà pour la présentation de cette application musicale kenyane Mdundo. Nouvel épisode de notre série consacrée à l'envers du décor de l'industrie musicale africaine. Et on termine cette édition avec le meilleur de Maman, à écouter ou bien à réécouter tout cet été sur Radio France Internationale. Et ce matin, Maman, vous vous intéressez à un concept qui a véritablement le vent en poupe au Gondwana et ailleurs.
24: Oui, chers auditeurs, estimons-nous heureux de vivre dans un pays aussi précieux que la traître démocratique république, un pays qui met à notre disposition le meilleur des outils pour appréhender ce monde qui va à toute vitesse. Je veux parler de notre livre de chevet, Le Petit Gondwanais illustré. Bah oui, dès qu'un mot, une expression ou un concept déboule dans le paysage, vous pouvez être sûr qu'il a déjà sa définition dans Le Petit Gondwanais illustré, mes amis. Il en est ainsi de ce mot qui nous intrigue aujourd'hui, le lawfare. Oui, au Gondwana, on parle anglais aussi. Lawfare est un néologisme qui décrit l'utilisation de la loi, du droit, comme une arme politique de destruction ciblée, le droit pour faire la guerre à quelqu'un, la guerre juridique. Avant, pour neutraliser un adversaire, président fondateur lui envoyait sergent s'en fout la mort des autres, lui casser la figure et détruire tous ses biens. Aujourd'hui, il suffit d'un procureur, un dossier bien sale et des journalistes bien payés. Par exemple, un opposant politique commence à se pousser du col et devient trop populaire. Pas de problème. Notre leader bien-aimé fait monter un dossier, ouvrir une enquête. Pas besoin de preuves solides, hein. Juste une suspicion sérieuse, un faisceau de rumeurs bien murmuré à la presse et c'est bon. En politique, une suspicion sérieuse, ben c'est comme un rhume. Ça se propage très très vite et ça ne disparaît jamais complètement. Pendant que le pauvre gars est occupé à expliquer qu'il n'a jamais détourné de fonds publics, président fondateur détourne ses électeurs. C'est ça le lawfare. Tu utilises le droit pour faire des coups tordus. Un activiste s'active trop sur les réseaux sociaux, l'enfer sur sa face. Il va se manger des plaintes à gogo, des gardes à vue en veux-tu en voilà, des citations à comparaître en pagaille. On trouvera de la drogue dans son sac à main, à tel point que cet activiste n'aura plus le temps de s'activer pour embêter président fondateur. Sa face enfaridée fera la une des médias, mais à la fin, quand il sera blanchi, innocenté, il n'aura droit qu'à un petit entrefilé en bas de page, car comme dit le dicton, l'accusation prend l'ascenseur quand l'innocence galère dans les escaliers. Mais attention, président fondateur n'est pas le seul à bien jouer du lawfare, hein. Ben oui, la communauté internationale maîtrise le game mieux que lui. Ben attends, les sanctions internationales, là, c'est le lawfare géopolitique, Champions League du lawfare. Ben oui, brusquement, tout à coup, soudain, un jour, à Paris, Londres ou Genève, des endroits où président fondateur a ses habitudes, un juge peut se réveiller pour se dire que l'hôtel particulier, là, les appartements et les voitures de l'ex de président fondateur et de son entourage, ben tout ça, c'est pas très clair. C'est sûrement des biens mal acquis. Oulala, vite, vite, on rentre à la maison, chérie. Le lawfare est partout, hein. Dans la rue, au travail, dans le voisinage et même dans ton mariage, tu n'es pas à l'abri de te retrouver face à un juge et un dossier compromettant. À lundi.
5: À lundi, Maman, que vous retrouvez lui aussi sur notre site internet RFI.fr et sur l'application RFI Pure Radio. Merci à Vincent Dublange à la rédaction en chef ce matin, Lucas Gasnier à la réalisation et un grand merci à vous d'être à l'écoute de la Radio du Monde. Il est 6h59 à Paris, 4h59 en temps universel et dans une poignée de secondes, le début de RFI Matin présenté par Clotilde Dumay.
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25: En temps universel, 7h, ici à Paris.
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25: Bonjour à tous, merci d'être avec nous. 3 heures d'actualité internationale à suivre sur RFI, avec particulièrement aujourd'hui des analyses à propos de la situation politique en Ukraine. Volodymyr Zelensky en difficulté ces derniers jours. On en parlera avec notre invité dans un peu plus d'une heure. Et c'est aussi à la une de votre journal. Bonjour Arthur Ponchelem.
26: Bonjour Clotilde et bonjour à vous qui nous écoutez. Le président ukrainien défié par son ancien ministre de la Défense, Mykhailo Fedorov, qui appelle à des élections en Ukraine et qui dénonce la corruption. Le Parlement a confirmé hier son remplaçant. On appelle notre correspondante à Kiev dans un instant. Ces sanglots enregistrés par les services de secours avaient ému la communauté internationale. L'armée israélienne va ouvrir une enquête sur le dossier In Rajab, cette fillette tuée à Gaza avec sa famille il y a 2 ans par des tirs israéliens. La une, c'est aussi Donald Trump qui veut rencontrer le dirigeant nord-coréen Kim Jong-un. Et puis c'est du jamais vu dans l'histoire des COP, le sommet sur la désertification bloqué dès le 4e jour en Mongolie. La Russie et les États-Unis paralysent les débats.
25: L'Ukraine tient donc son 5e ministre de la Défense en 4 ans.
26: Yevhen Khmara, confirmé par le Parlement, remplace donc Mykhailo Fedorov. Mais cette nomination est loin d'apaiser les profondes tensions nées du limogeage de l'ancien ministre de la Défense, Mykhailo Fedorov, qui défie désormais ouvertement Volodymyr Zelensky en appelant à des élections et en dénonçant la corruption qui gangrène son pays. Emmanuel Chaz, vous êtes notre correspondante à Kiev. Peut-on dire pour autant que l'Ukraine est plongée dans une crise politique ?
12: Alors, il est vrai qu'on sort de semaines d'incertitudes puisque le départ de Mykhailo Fedorov est désormais acté. Jusqu'au dernier moment, l'ex-ministre semble avoir espéré être rappelé, pensant peut-être que le soutien témoigné par une partie de la population pèserait dans la décision de Volodymyr Zelensky. Au final, les députés de la Rada ont préféré ne pas prolonger une période précaire pour l'Ukraine en confirmant le choix présidentiel de nommer Yevhen Hmara à la défense. Un vote de confiance à Volodymyr Zelensky donc, mais le président s'est tout de même créé avec le limogeage de Mykhailo Fedorov, un nouvel adversaire politique, et sa décision a fortement écorné son image, fait baisser sa popularité. Hier soir, quelques dizaines de manifestants, des jeunes pour la plupart, s'étaient réunis sur la place Franca de Kiev. Cette mobilisation qui s'est étiolée depuis la mi-juillet traduit tout de même une certaine frustration face à des décisions politiques incomprises, mais surtout, elle révèle un dynamisme démocratique que la guerre n'a pas réussi à entraver.
26: Emmanuel Chaz, correspondante de RFI en Ukraine et sur le front de la guerre, justement. La Russie a bombardé cette nuit Kiev et sa région. Il y a au moins 8 morts. Après les missiles et les drones, Donald Trump agite la menace économique contre l'Iran. Le président américain a menacé hier de terribles mesures tout pays qui aiderait la République islamique dans la guerre. Il exige notamment la fin de la contrebande de pétrole, l'échange de devises et le transfert de liquidités. Mais il ne précise pas les sanctions envisagées. De son côté, l'Iran, par la voix de son chef de l'armée, prévient les pays du Golfe. Toute assistance apportée à l'armée américaine sera considérée par Téhéran comme une participation aux opérations militaires de Washington. L'armée israélienne, de son côté, poursuit ses frappes à Gaza. Des bombardements ont tué au moins 10 personnes hier, dont une adolescente de 13 ans. L'État hébreu affirme avoir visé un rassemblement de terroristes, 10 noms qui s'ajoutent aux plus de 73 000 Palestiniens tués depuis le 7 octobre 2023. Israël est sous le feu des critiques, accusé de nombreuses exactions dans l'enclave. L'armée a rendu hier sa décision sur 5 événements ayant entraîné la mort de civils. 2 sont classés sans suite, 1 débouche sur des sanctions disciplinaires et 2 vont donner lieu à des enquêtes criminelles. Le dossier In Rajab est notamment rouvert du nom de cette fillette de 5 ans tuée il y a 2 ans et dont le sort avait ému la communauté internationale. Nicolas Falaise.
13: 29 janvier 2024, 7 membres d'une même famille palestinienne tentent d'échapper à l'avancée de blindés israéliens dans la ville de Gaza. Leur voiture est criblée de balles. Seule survivante, In Rajab, une fillette qui passera 3 heures au téléphone avec les secouristes avant de périr à son tour sous les tirs israéliens. 2 ambulanciers arrivés sur place sont également tués. Les mots et les sanglots de l'enfant ont été enregistrés par les services de secours. Leur diffusion suscite à l'époque une forte indignation et ils résonnent encore aujourd'hui dans le film La voix de In Rajab qui raconte le calvaire de la fillette. 2 ans et demi plus tard, l'armée israélienne décide donc d'ouvrir une enquête criminelle sur cet événement. Une autre investigation se penchera sur la mort de 15 Palestiniens de Gaza en mars 2025, parmi lesquels des employés de l'ONU et des personnels médicaux. Pas d'enquête, en revanche, concernant 3 dossiers, des tirs israéliens ayant coûté la vie à 7 employés de l'organisation humanitaire World Central Kitchen et à 4 employés de Médecins Sans Frontières.
26: Et sur cette frappe qui a tué 7 employés de World Central Kitchen, justement, l'Australie convoque l'ambassadeur israélien à Canberra. La diplomatie australienne se dit outrée de l'absence d'enquête sur ce bombardement qui a notamment tué une ressortissante australienne. La justice internationale, elle, enquête toujours sur les opérations israéliennes à Gaza. La Cour internationale de justice étudie la plainte déposée contre Israël pour génocide. Benjamin Netanyahou et son ancien ministre de la Défense, Yoav Gallant, eux sont toujours l'objet d'un mandat, un mandat d'arrêt devant la Cour pénale internationale pour crimes de guerre et crimes contre l'humanité. Mais la pays est fragilisé ces dernières semaines, vivement critiqué par les États-Unis. Washington a sanctionné la présidente de la Cour, la japonaise Tomoko Akane, et l'actuel substitut du procureur, le sénégalais Abdoulaye Sey. Depuis plusieurs semaines, la Maison-Blanche appelle ses alliés à quitter l'institution. Est-elle pour autant menacée. Écoutez la réponse de Jeanne Sulzer, avocate et conseillère auprès de la CPI.
14: Elle est fragilisée, mais elle n'est pas en danger réellement, parce qu'il y a quand même plus de 120 États membres de la Cour pénale internationale qui ont ratifié, tous les États de l'Union européenne. On a des pays quand même extrêmement puissants aussi, mais c'est peut-être pas assez. Ce qui n'est pas suffisant et ce qui vraiment met à mal la CPI, c'est que lorsque les États utilisent parfois un certain double standard, on ne peut pas soutenir la CPI lorsqu'il s'agit de l'Ukraine et ne plus la soutenir lorsqu'il s'agit de la Palestine. C'est absolument impératif et ça passe aussi par le fait d'exécuter les mandats d'arrêt, que ce soit les mandats d'arrêt contre Benjamin Netanyahou et tous les autres, lorsqu'ils se trouvent sur le territoire d'un État qui a ratifié. Et donc il est impératif que les États tiennent une ligne extrêmement droite sur l'absolue nécessité d'exécuter tous les mandats d'arrêt, quelle que soit la nationalité des personnes qui sont visées.
26: L'avocate Jeanne Sulzer avec Nicolas Fellmann.
25: 5h07 en temps universel. Il a souligné ces derniers jours leur excellente relation. Donald Trump veut désormais rencontrer Kim Jong-un.
26: Le dirigeant nord-coréen. Une déclaration qui intervient alors que l'armée américaine a écourté ses exercices militaires avec la Corée du Sud. Ces manœuvres qualifiées de menaces immédiates par Pyongyang. Lubna Anaki, si cette rencontre entre les deux dirigeants se confirme, ce serait la 4e fois qu'ils s'entretiennent.
15: C'est un type bien, je m'entends bien avec lui, a lancé Donald Trump en réponse à une journaliste qui l'interrogeait sur sa relation avec Kim Jong-un. Le président américain a ensuite expliqué qu'il allait rencontrer son homologue nord-coréen cette année, sans donner plus de précisions. Des déclarations qui interviennent alors que le républicain a ordonné lundi la réduction des exercices militaires conjoints avec la Corée du Sud. Ces manœuvres ont longtemps provoqué la colère de Kim Jong-un qui y voit une provocation. Dès son retour à la Maison-Blanche, Donald Trump avait fait part de son envie de renouer contact avec le leader nord-coréen pour qui il ne cache pas une certaine admiration. Si cette nouvelle rencontre entre les deux hommes est confirmée, elle pourrait avoir lieu en novembre en marge du sommet de l'APEC prévu en Chine, mais difficile de savoir quelle issue elle pourrait avoir puisque les trois rencontres précédentes n'ont pas donné grand-chose. La dernière fois que Donald Trump et Kim Jong-un se sont vus, c'était durant le premier mandat du républicain. Depuis, Pyongyang a accéléré sa production d'armes nucléaire, une accélération que Donald Trump a mis hier sur le dos d'autres présidents américains. Lubna Anaki, New York, RFI.
26: Le président américain qui estime par ailleurs à 57 le nombre de têtes nucléaires nord-coréennes, un chiffre bien inférieur aux estimations sud-coréennes. Séoul estime que son voisin posséderait entre 80 et 120 armes nucléaires. Et c'est dans ce contexte que le ministre chinois des Affaires étrangères est à Séoul, Wang Yi, venu plaider la cause de son allié nord-coréen. On appelle notre correspondant pendant en Corée du Sud à 7h, temps universel. Avant cela, on sera en Chine dans une heure, où la justice a condamné le fondateur d'Evergrande à la prison à vie. Le mania de l'immobilier est reconnu coupable de fraude dans l'un des scandales financiers les plus retentissants de l'histoire de la Chine. Evergrande écope par ailleurs de plus d'un milliard d'euros d'amende. Des pluies torrentielles, une mine qui s'effondre et un très lourd bilan. Les recherches se poursuivent à Zamboy, à la frontière entre le Cameroun et la Centrafrique, pour tenter de retrouver des survivants. Plusieurs dizaines de corps ont déjà été sortis de la boue dans cette mine d'or artisanale. Témoignage à écouter dans le prochain journal dans 20 minutes.
25: 4 jours de réunion et déjà des débats qui patinent.
26: Les négociations de la COP17 sur la désertification sont au point mort en Mongolie, bloquées dès la présentation de l'ordre du jour par les États-Unis et la Russie. Pourtant l'urgence est là, plus de 40% de la surface terrestre est dégradée et plus de 3 milliards de personnes sont touchées par la désertification, mais il existe des solutions. Illustration ce matin au Sénégal, où pour maintenir la fertilité des sols, les agriculteurs utilisent le CAD, cet arbre emblématique du bassin arachidier. Reportage à Dioine dans l'ouest du Sénégal, Habib Diaou.
16: Avec sa hauteur pouvant atteindre 15 à 25 mètres et son écorce gris jaunâtre, le Federbia albida, communément appelé CAD en Wolof, est facilement reconnaissable au milieu des champs du bassin arachidier sénégalais. Pour Paul Ndiaye, agriculteur à Dioine, le CAD est un véritable allié des cultures.
17: Le CAD est l'arbre le plus important dans nos champs, car malgré l'infertilité du sol, si tu as au moins 5 arbres dans ton champ, tu auras une bonne récolte, car tout ce que tu cultives au-dessous de l'arbre sera fertile.
16: Les experts de l'Institut de recherche pour le développement, l'IRD, ont implanté au milieu des champs un site d'études pour analyser les interactions entre cet arbre et les cultures. Cathy Clermont, ingénieure agronome à l'IRD, s'intéresse particulièrement aux effets du Federbia albida sur les sols et les cultures.
2: L'effet de l'arbre va jusqu'à une distance de 17 mètres autour du tronc. Et donc, cette connaissance peut être utilisée pour mieux gérer les apports de fumier dans un contexte où il n'y en a pas beaucoup.
16: Dans le bassin arachidier, la disparition progressive de cet arbre rappelle une nécessité. Protéger le cadre, c'est aussi protéger la terre et l'activité des agriculteurs qui en dépendent. Habib Diao, de retour de Joine.
26: La disparition des arbres et de la biodiversité, conséquence, vous le savez, du changement climatique et de l'activité humaine. La sécheresse et la dégradation des sols a aussi un impact direct sur la production agricole. En France, après un été caniculaire, les légumes se font de plus en plus rares. Résultat, sur les marchés, les prix ont explosé, plus 13% par rapport à l'an dernier. Reportage Antoine Camara.
4: Au cours de la matinée, au marché Sainte-Lucie d'ici les Moulineaux, Jean-Paul, client régulier, constate les effets de la sécheresse et des canicules de l'été sur les produits.
18: Cette année, les fruits sont souvent plus petits. Puis sur les marchés, oui, les prix ont augmenté quand même. Je dirais bien 7-8%. Et encore, je suis pas trop à regarder parce que je prends peu de choses. Franchement, c'est devenu assez cher.
4: Et pareil pour Charline, venue acheter des tomates dans la matinée, elle a vite déchanté en voyant les tarifs affichés.
19: En principe, normalement, je paye pas plus de 4 euros des bonnes tomates. Là,
20: 7,99.
19: Non mais c'est abusé, non ? Du coup, je préfère m'en priver et acheter autre chose.
4: Pour les commerçants, les mauvaises récoltes entraînent une hausse du coût des produits qu'ils achètent chez les grossistes du marché international de Rungis, ce qui en retour affecte forcément les prix des fruits et légumes qu'ils revendent sur leurs étals, d'après Abdelhafid Melessem, vendeur sur le marché.
21: La tomate, elle a doublé, de 1€ à 2,20€, 2,30€ à l'achat. On a payé 1€ la semaine dernière, cette semaine 2,20€, 2,30€. La courgette à 2,99€ au mois de juillet, ça au mois d'août, ça n'existe pas. C'est toujours moins cher.
4: Et cette situation devrait perdurer encore dans les prochains mois. Selon les professionnels du secteur, une nouvelle hausse des prix des fruits et légumes est à prévoir à partir de septembre.
26: Reportage signé Antoine Camara du service économie d'RFI. Et Arthur Ponchelet pour le journal.
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25: 5h13, en temps universel, les péripéties politiques en Ukraine de Volodymyr Zelensky, on en parlait dans ce journal. On écoutera aussi ce qu'en pense votre invité Arnaud Pontus, bonjour.
22: Bonjour Clotilde, bonjour à tous.
25: Tetiana Shevchuk, elle est avocate ukrainienne et membre de l'ONG Anticorruption Action Center.
22: Oui, cette organisation fondée en 2012 lutte contre la corruption qui frappe les plus hautes sphères de l'État ukrainien. Hier encore, le président Zelensky a limogé la chef de cabinet adjointe de son bureau. Parmi d'autres, cette haute responsable est visé par une opération des agences anticorruption. Voilà qui vient alourdir un climat politique déjà très tendu en Ukraine, puisque l'ex-ministre de la Défense, limogé en juillet, lâche ses coups contre le président. Mikhailo Fedorov dénonce la corruption dans le pays et appelle à organiser des élections. Il demande à restaurer le processus démocratique. J'ai joint hier soir Tetiana Shevchuk pour recueillir son point de vue de citoyenne ukrainienne et de militante contre la corruption. On l'écoute tout à l'heure.
25: Rendez-vous vers 6h21, 8h20, heure de Paris, dans RFI Matin. On va aussi revenir sur ce drame à la frontière entre le Cameroun et la République centrafricaine, des dizaines de victimes après l'effondrement d'une mine d'or. On fera le point sur la situation avec notre invité dans une demi-heure, Samuel Nguifo, spécialiste des questions minières au Cameroun. Et puis le sud du Liban, toujours visé par des frappes israéliennes, qui font évidemment des victimes et qui fragilisent aussi l'environnement. Des milliers d'hectares sont déjà partis en fumée au Liban à cause de ces frappes. Les habitants, les ONG, les membres de la sécurité civile accusent Israël de mener une politique de la terre brûlée. On sera donc avec notre correspondante vers 7h15, temps universel. Mais d'abord, on termine notre bilan de l'été brûlant que vient de vivre la France et même l'Europe, cette succession inédite de canicules, de sécheresses, d'incendies. On sort justement d'une dernière vague de chaleur, Florent Guignard, et la question d'environnement qu'on a envie de se poser, c'est de savoir si on va se rappeler de cet épisode hors norme ou bien est-ce qu'on aura tout oublié finalement dès cet automne.
27: Oui, autrement dit, le retour de la pluie et des températures normales vont-ils nous faire oublier la réalité, la brutalité de la crise climatique pour repartir comme en 40 et reprendre nos vies d'avant, ou peut-on s'attendre à un débouché politique après cette crise climatique majeure ? Premier élément de réponse avec Gaspard Ganzer, l'ancien conseiller conseiller en communication de l'ancien président François Hollande, à la tête aujourd'hui de Ganzer Agency. Cet été de l'enfer, dit-il, va marquer durablement les esprits parce qu'il a marqué durablement le corps des Français.
0: C'est pas quelque chose qu'ils ont vu simplement à travers leur écran de télévision ou leur poste de radio ou à la une des journaux. C'est quelque chose qu'ils ont éprouvé dans leur corps, dans leur chair, dont ils ont souffert personnellement, parfois avec des dégâts corporels, matériels. Et donc, il va y en avoir des traces, j'allais même dire des cicatrices.
25: Est-ce qu'on peut estimer que la crise peut devenir un élément central du débat public ?
27: Oui, c'est toute la question alors que se profile la présidentielle de l'an prochain. Dans tous les sondages réalisés cet été, la question environnementale est devenue une des préoccupations majeures des Français en troisième ou quatrième position, avec par exemple un bond de 12 points en un mois dans l'enquête Ipsos BVA, ce qui n'arrive presque jamais. Gaspard Ganzer va même plus loin et voit le sujet s'imposer dans la campagne électorale.
0: Je pense que la question environnementale va devenir le premier de tous les sujets. Comment faire pour vivre en ville alors que les villes sont transformées en bouilloire thermique, en véritable plan de chat de goudron et de béton? Comment est-ce qu'on fait pour vivre à la campagne? Comment est-ce qu'on fait pour ne pas voir sa maison brûler dans une forêt? Et donc les Français vont avoir des demandes très précises à formuler aux politiques qui vont avoir le devoir d'y répondre.
25: Ça veut dire, Florent, que du pire, finalement, pourrait naître le meilleur?
27: Oui, les catastrophes nous rendraient résilients et nous pousseraient à agir. Tout le monde n'est pas de cet avis. On va écouter ce qu'en dit Benoît Giry. Il est sociologue des catastrophes, maître de conférence à Sciences Po Rennes.
1: Par le passé, les communautés humaines n'ont pas fait la démonstration de leur capacité à tirer des leçons durables de ce genre d'événement. Il n'existe pas de lien entre l'occurrence des phénomènes catastrophiques ou des aléas climatiques et l'apparition de politiques publiques plus pro-climatiques.
25: Donc à l'arrivée, rien ne dit que les politiques vont agir forcément après cet été si particulier.
27: Non, pour ça, il faudrait que les citoyens fassent pression, se mobilisent et aussi qu'ils partagent les mêmes préoccupations. On ne vit pas la canicule de la même manière dans un appartement climatisé ou dans une passoire thermique, Benoît Giry.
1: Les victimes des incendies de Gironde peuvent contribuer, en occupant l'espace public, à mettre ce problème-là à l'agenda. Mais le réchauffement climatique, c'est aussi des choses beaucoup plus insidieuses, l'occurrence de maladies ou de problèmes physiques qui sont plus étalés dans le temps et qui

0: maigre et il me demande même si je suis mourante.
1: C'est important de comprendre que cette situation est normale. On ne traite pas une maladie banale comme une angine. Je ne peux pas simplement vous donner 10 jours de traitement et vous dire que vous serez guéri. Le traitement que vous venez de commencer a besoin d'au moins 3 semaines pour faire effet. La deuxième chose qui est très importante, c'est ce dont nous avons parlé la dernière fois. Votre système immunitaire défend votre corps contre cette infection. Avec le temps et le traitement, il continuera de se renforcer pour que vous ne tombiez plus malade. Vous ne devez pas prêter attention à ce que disent les gens. En tant que médecin, je vous assure que cette situation est provisoire et que votre poids va revenir à la normale, petit à petit. Ce qui est crucial, c'est que vous suiviez un régime alimentaire sain, comme Myriam vous l'a expliqué la dernière fois.
2: صحيه كانت خدمات معاك مريم ديك خطره على الماكله
0: حيت خدامه زعما والله الا كان كل C'est ce que je fais, je mange des légumes, de la viande hachée, du poisson, tout ça, mais mon poids ne s'améliore pas.
2: عندك هنا جبتي معاك الدواء؟
1: Est-ce que vous avez votre traitement sur vous?
3: Là vous vérifiez que chaque comprimé a bien été pris, c'est ça?
4: Oui, c'est là des problèmes, parce qu'elle a arrêté quelque chose, c'est des trucs qu'on voit avec elle. Alors, Golili,
1: dites-moi, comment prenez-vous ces médicaments?
0: Celui-là, il ne m'en reste plus, et celui-ci, je l'ai arrêté parce que vous m'aviez prescrit 15 jours. Celui-là, je prends 2 comprimés le matin, 2 après le déjeuner et 2 après le dîner.
1: Tout à fait. Vous devez continuer de prendre ce médicament toute la semaine. Il vous a été prescrit pour vous aider à mieux respirer. Et vous allez déjà mieux. Dites-vous bien que vous n'êtes pas seul. On est là pour vous accompagner, pour vous suivre tout au long de votre traitement et évaluer vos besoins. Vous pouvez partager ouvertement avec nous les problèmes que vous rencontrez ou si vous avez besoin d'assistance.
0: Je vous suis très reconnaissante pour les soins que vous m'apportez et pour votre accompagnement précieux. Que Dieu vous bénisse vraiment. J'apprécie que vous m'appeliez régulièrement pour prendre de mes nouvelles.
1: Fatima, vous êtes visiblement une femme pleine de capacités. Vous travaillez, vous avez un mari et vous faites preuve d'une grande combativité. Je vous en félicite. C'est ça l'esprit de la femme marocaine. Mais il est absolument indispensable que vous suiviez votre traitement à la lettre et que vous poursuiviez vos consultations. C'est comme ça que vous allez retrouver la santé, petit à petit. On va veiller à ce que votre traitement ne soit pas trop chargé. Vous passerez progressivement à une dose plus légère. Dans une semaine, vous ne prendrez qu'un seul comprimé quotidien. Sophia va suivre l'évolution de votre situation et ajuster votre plan de traitement en conséquence. Tout ira bien, Inch'Allah. Est-ce que votre entourage est au courant de votre maladie?
0: Non, parce que je suis sûre que personne ne va accepter la nouvelle. En plus, je vis dans un village et je vais être détestée si je révèle que j'ai le sida, parce que les gens l'associent uniquement à la prostitution. Ils ignorent les voies de transmission. Je vais aussi perdre mon emploi si ça se sait. Je travaille dans cette entreprise depuis 18 ans et si je leur confie ma maladie, j'ai peur qu'ils ne me renvoient. Vous connaissez la réaction de notre société face à ces situations. Donc, quand on me pose la question, je leur dis simplement que j'ai une anémie sévère. Vous savez, je ne suis pas paresseuse, j'ai fait preuve d'une incroyable force. J'ai surmonté la mort et je suis déterminée à combattre cette maladie.
1: Bravo à vous. Il faut absolument conserver cet état d'esprit et les commentaires désobligeants de votre entourage n'auront plus d'impact sur vous. Je vous félicite pour tout ce que vous faites. Je vous encourage vivement à continuer dans cette voie.
5: Je suis Boutaïna Laoumari, je suis la coordinatrice de l'unité de gestion du programme d'appui du Fonds mondial au sein du ministère de la Santé et de la Protection sociale au Maroc. Par rapport à la situation du VIH au Maroc, donc on voit que on est dans l'un des rares pays de notre région qui a un peu inversé la tendance avec une baisse au moins de 37 à 40% des nouveaux cas depuis 2013, donc durant la dernière décennie. On est à 950

0: nouvelles infections par an, hein, parce qu'il y a 12 ans de cela, on était à 3000 nouvelles infections par an. Donc on peut dire que quand même les voyants sont au vert quant à la baisse de ces nouvelles infections parmi la population générale.
1: Alors les femmes font partie des populations clés dans la lutte contre le VIH. De quelles femmes ici au Maroc il s'agit ?
0: Il s'agit de femmes de tous bords, toutes les catégories sociales, et ça concerne plus la jeune femme de 20 ans et plus, appartenant aux populations les plus vulnérables. Mais toutes les études ont démontré que ces femmes-là, en général, sont infectées à plus de 70% par leur conjoint ou par leur entourage, en tout cas. Comme j'ai dit, c'est plus les femmes qui sont touchées par la vulnérabilité, notamment les professionnels du sexe, mais également les migrantes. Leur projet de vie, hein, c'est d'aller vers l'Europe, d'aller vers d'autres contrées. Et donc, il y a un souci aussi de mobilité. Donc, ils peuvent venir pendant quelques mois et après qu'on les revoit plus ou qu'ils sont plus dans les structures. Donc, plus, bien sûr, les freins économiques d'accessibilité et de proximité des centres, donc qui peuvent aussi entraver cet accès un peu à la prise en charge et à arriver aux structures de santé pour recevoir leurs médicaments et leurs traitements. Il y a beaucoup de femmes aussi qui préfèrent prendre un bus pour ne pas prendre le médicament dans son quartier ou dans sa ville, pour ne pas prendre le risque de se faire reconnaître ou connaître. Et donc, il y a ça comme frein qui est important et qui reste vraiment l'un des problèmes les plus épineux, qui est de lutter contre cette stigmatisation et cette auto-stigmatisation des femmes.
1: Alors, vous parliez de freins notamment économiques. Est-ce que ça, c'est l'un des principaux enjeux ? C'est-à-dire que la santé, finalement, pour ces femmes, notamment les travailleuses du sexe ou les migrantes, leur santé n'est pas la priorité. Donc, finalement, aller se faire dépister ou même, en fait, acquérir un moyen de prévention, c'est déjà compliqué.
0: Vous touchez à une question de fond. Auprès de beaucoup de femmes qui vivent dans des situations de précarité ou de vulnérabilité, la santé est ramenée au deuxième, troisième ou quatrième rang. C'est pas la priorité, puisque elles ont besoin de manger, de vivre, de payer un loyer, de s'occuper de leurs enfants, de leurs parents, ainsi de suite. Dans le cadre de la stratégie nationale, quand on démarre le travail avec ces populations et pour leur parler du VIH et prévenir le VIH, on a besoin de répondre un peu à leurs besoins, préoccupations au quotidien, pour avoir un programme intégré pour qu'elles puissent prendre en charge leur santé.
2: Vous écoutez Priorité Santé sur RFI et aujourd'hui nous sommes à Agadir dans la région de Sousmassa, la zone qui rassemble le plus grand nombre de cas de VIH-Sida au Maroc. On vous retrouve pour la suite de votre reportage, Raphaël Constant, reportage consacré à la lutte contre l'épidémie ciblée sur la population féminine et en termes de prévention. L'une des lignes directrices de la stratégie, c'est d'éliminer la transmission de la mère à l'enfant. Alors Raphaël, quelle est la situation du Maroc sur ce plan ?
1: C'est ce qu'on appelle la transmission verticale. Aujourd'hui, elles sont 400 femmes enceintes à vivre avec le VIH au Maroc. Et à l'hôpital Hassan II, docteur Ouagari, que vous avez entendu un peu plus tôt, m'a expliqué les différents cas de figure. Soit il s'agit de femmes déjà suivies qui veulent faire un enfant, et dans ce cas, des séances d'éducation thérapeutique leur sont proposées pour expliquer que leur charge virale est indétectable et donc elles ne transmettront pas le virus VIH au bébé. Et donc c'est là tout le rôle primordial du traitement antirétroviral. Soit ce sont des femmes enceintes dépistées au niveau de la maternité, et là, il faut expliquer que le risque de transmission du VIH, il augmente au fur et à mesure de la grossesse. S'engage alors, à ce moment-là, vraiment une course contre la montre pour obtenir une charge virale indétectable au troisième trimestre, donc il faut démarrer le traitement dès que possible. Si la charge virale reste détectable, la patiente accouchera par césarienne pour protéger le bébé.
2: Et Raphaël, il y a une institution phare au Maroc dans le domaine de la lutte contre le VIH, c'est l'association de lutte contre le sida que vous avez rencontrée.
1: Oui, c'est la plus ancienne association de lutte contre le sida du pays, fondée en 1988. Et aujourd'hui, elle est présente dans 19 villes du royaume. Elle propose dépistage, prise en charge médicale des IST, moyens de prévention et puis un appui psychosocial et juridique en cas de violence et un accompagnement également communautaire. Alors à Agadir, je me suis rendue à la maison d'accueil de la LCS, une maison pleine de joie et de vie. Et ce jour-là, une trentaine de personnes sont présentes présentes, dont des mamans séropositives et leurs enfants en pleine santé grâce à l'observance de leur traitement pendant la grossesse.
3: Vous êtes chez vous. Merci beaucoup.
4: Merci pour l'accueil.

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1: Bonjour, bienvenue chez nous. Alors moi c'est Leïla, je suis la chargée des cliniques de santé sexuelle et reproductive à la LCS. Alors, normalement, cette maison a été constituée pour les bénéficiaires de la ville d'Agadir et région, pour qu'ils viennent se reposer, profiter d'un repas, peut-être un douche, pour offrir des séances de psychologie. On profite aussi pour faire des séances thématiques qui sont sollicitées par les bénéficiaires eux-mêmes.
2: Par exemple ?
1: Alors, la nutrition, la vie sexuelle et le VIH, des choses comme ça. Ici, ils vivent avec liberté, ils partagent leur statut sérologique avec d'autres personnes. Ils permettent de faire un auto-support entre eux, trouver un moment de partage agréable.
2: C'est un espace de bienveillance, en fait.
1: Absolument, exactement, oui. Ah, si tu veux, on fait une petite visite pour notre maison d'accueil.
2: Oui, je vous suis.
1: Allez, donc déjà, il y a la salle de la médiation sociale. Et après, de l'autre côté, c'est vraiment le côté convivial. Donc, il y a la cuisine où tu vois bien que la responsable prépare un peu de thé.
2: Alors, il y a du monde, donc j'essaye de me frayer un petit chemin.
3: Salut Rabia.
2: Bonjour.
4: Bonjour madame.
2: Comment vous vous appelez?
4: Rabia. Je m'appelle Rabia.
2: Vous êtes en train de préparer le thé, c'est ça?
4: Oui. On prépare de tout ici. Enfin, la vraie cuisine marocaine.
2: Ça fait combien de temps que vous êtes ici, que vous travaillez ici?
4: 20 ans.
5: Ce qui m'aide à travailler ici, c'est que je cohabite en paix avec les autres depuis 2004. Je m'épanouis dans ce travail et j'ai envie de donner le meilleur de moi-même. J'aide les personnes qui, comme moi, arrivent parfois un peu perdues ou détruites. Elles voient que j'ai de l'expérience, alors je les soutiens pour qu'elles puissent aller de l'avant.
2: Eh ben, je vous laisse finir de préparer le goûter, ça sent bon.
5: Je prépare le goûter parce que les gens viennent ici pour se détendre. Et moi aussi, ça me fait vraiment plaisir de les servir. C'est notre petit coin de paix.
2: Merci beaucoup. On continue la visite?
1: Allez. On trouve le salon marocain, là où se passe la plupart des activités, comme tu as bien vu. Voilà.
2: Donc tout le monde est installé sur soit par terre, sur le tapis violet, soit sur des grands coussins, soit sur le divan. Il y a plusieurs canapés pareils, violets, en velours. Alors là, j'ai arrêté la conversation, j'ai l'impression que tout le monde me regarde. Bonjour, salam. Est-ce que vous avez une idée de la proportion de femmes par rapport aux hommes que vous recevez ici?
1: On peut dire que 75% des visiteurs de la maison d'accueil sont des femmes. Donc, le principal souci des femmes, d'après mon expérience, c'est souvent autour de la famille. Est-ce que je vais avoir des enfants, eux aussi, porteurs de VIH, quand ils vont découvrir ma séropositivité, comment ils vont se comporter avec moi, etc. Donc, c'est souvent la question de la famille. Et c'est pour cela que la plupart des séances thématiques tourne autour de ces sujets-là, soit animés par des médecins, soit animés par des médiatrices thérapeutiques eux-mêmes.
2: Et Leïla, d'après votre expérience, est-ce que vous diriez qu'au Maroc, la prise en charge des femmes atteintes de VIH, ça fonctionne? Ou est-ce qu'il y a encore beaucoup de freins, beaucoup d'obstacles?
1: Alors, beaucoup de freins, non. La vérité, la prise en charge, je peux dire qu'on a beaucoup évolué au Maroc. Les médicaments sont offerts gratuitement. L'appui psychosocial est là. L'appui au recours juridique est là. Il suffit juste que la femme demande justement ces services.
2: Alors, est-ce qu'elles osent?
1: Les femmes n'ont pas encore ce courage de demander ces services. Ils se perçoivent qu'ils ne méritent pas vraiment de vivre confortablement et de s'en servir de tous ces prestations-là. Déjà, donc on travaille sur l'estime de soi, etc. Et puis, terminer le parcours justement jusqu'à la fin. Pas participer ou bien assister à une séance ou deux avec la psychologue et après désister et ne plus venir. Donc, on leur apprenne que leur santé et leur bien-être soient la priorité. parce que si eux, ils ne se sentent pas bien, eh ben, c'est toute la famille qui n'est pas bien. C'est ça notre lutte au quotidien. Éduquer ces femmes à prendre la responsabilité de leur vie elles-mêmes. Voilà.
6: Je m'appelle Majda Tahou. J'ai 26 ans. Je suis une année de maladie de VIH. Le centre de massage, Casa.
7: Je travaillais dans un centre de massage à Casablanca. C'est là que j'ai été victime de ma première agression sexuelle. On m'a clairement dit que je devais satisfaire les clients et répondre à toutes leurs demandes, quelle qu'en soit la nature. Dès que j'ai essayé d'en parler, on m'a tout de suite répondu que mon contrat ne me laissait pas le choix et que je devais obéir. Quand j'ai raconté la situation à mon père, il a refusé d'entendre quoi que ce soit. Il m'a ordonné de continuer à travailler pour amener de l'argent, peu importe la façon.
2: Et comment vous avez été diagnostiquée? Comment vous avez su que vous étiez infectée par le VIH?
7: Je me suis enfuie à Agadir pour trouver refuge chez ma grand-mère et échapper aux pressions de mon père. En arrivant ici, j'ai consulté un médecin pour faire un bilan de santé et c'est là que j'ai été diagnostiquée. L'annonce du résultat a fait ressurgir toutes mes souffrances d'un seul coup. Ma famille ne voulait plus de moi, mais quand je suis arrivée dans cette maison d'accueil, j'ai pu consulter un psychologue. J'ai commencé un travail profond sur moi pour que la Majda forte prenne sa place et pour me convaincre que la vie mérite d'être vécue, qu'il y a beaucoup de bonnes choses à espérer pour l'avenir. Je leur exprime ma plus profonde gratitude.
2: Parce qu'avant d'arriver à la maison d'accueil, vous vous sentiez isolée ou vous vous sentiez seule dans la maladie ?
7: Oui, je me suis sentie seule, sans personne à mes côtés. C'est cette solitude qui m'a poussée à tenter de me suicider. Je ne voyais plus de raison de vivre, personne ne m'accepterait, ni la société, ni même ma propre famille qui a cherché à s'éloigner de moi. Je n'ai pas eu de tendresse ni de compassion de leur part. Cette situation a duré jusqu'à ce que je découvre cette maison qui est devenue ma seconde famille.
2: Vous me dites ça en souriant. Et pourquoi alors? Racontez-moi en quoi vous avez l'impression que cette maison d'accueil vous apporte un nouveau souffle en fait. Qu'est-ce que vous trouvez concrètement ici pour vous accompagner dans la maladie?
7: Tania, Sakina, Bouchra, mes grandes sœurs.
2: Là, vous citez les médiatrices thérapeutiques.
7: Elles m'ont soutenue, elles m'ont aidée, elles m'ont tendu la main. Je me sens bien ici. Je ris, je m'épanouis et je peux libérer toute mon énergie intérieure. Si quelque chose me fait souffrir, je viens ici. C'est un lieu où je peux pleurer et rire. Je peux raconter mes secrets en toute confiance car ils restent ici. Ils ne sont jamais divulgués. Cette confidentialité me permet de parler de façon... Je trouve toujours des personnes pour m'écouter, me réconforter. Le soutien que je cherche...

0: cherchais, je l'ai trouvé ici, dans ce foyer.
1: Ici, vous avez l'impression que vous pouvez être vous-même. C'est ça, c'est une bouffée d'oxygène, cette maison d'accueil.
2: Ah, il y a l'oxygène qui est là.
0: C'est ça, ce foyer, c'est mon oxygène. Je ne me sens à l'aise qu'ici. Je peux y dire tout ce que je pense et parler ouvertement. C'est une chose dont j'étais totalement incapable avant. Je ne supportais de croiser le regard des autres. Dès que j'essayais de parler, je fondais en larmes parce que j'étais convaincue que les gens me jugeaient. Aujourd'hui, je suis devenue une nouvelle Majda. Je revis. Dieu merci, je me suis transformée. Je suis une Majda forte, capable de faire face à n'importe qui, de parler en public à visage découvert. Je peux dire haut et fort que je suis atteinte de ce virus sans mettre personne en danger. Dieu merci, un traitement existe. Toute personne atteinte peut se soigner et transmettre ce message d'espoir à tout le monde.
1: Merci beaucoup, Shukran.
2: Merci beaucoup pour toi aussi.

0: Raphaël Constant, on l'a évoqué au début de votre reportage, l'une des catégories des populations clés, ce sont les femmes migrantes.
1: Oui, avec une prévalence de 4,7% et elles bénéficient de la même gratuité des soins que la population marocaine à l'hôpital. Certaines arrivent au Maroc déjà infectées, notamment à cause de violences sexuelles sur la route de l'exil. Et elles sont souvent dans des situations d'extrême fragilité psychologique et économique. Alors là, l'association de lutte contre le sida et le Fonds mondial assure à ces patientes un appui primordial, Caroline, grâce aux médiateurs qui les accompagnent pour qu'elles ne soient pas bloquées dans leur prise en charge. Néanmoins, j'ai pu discuter avec des patientes à l'hôpital qui n'ont pas souhaité être enregistrées et certaines m'ont confié que compte tenu de leur situation sociale, elles craignent en fait de se rendre dans un service de santé, d'avoir des problèmes avec les autorités. Et puis l'autre frein, c'est la peur d'être discriminée par le corps médical. Un autre point important que m'a expliqué le docteur Wagari. Depuis quelques mois, pour ne pas les perdre de vue, si les patientes veulent partir, changer de ville ou de pays, elles peuvent récupérer leur dossier médical et les traitements nécessaires le temps du voyage et de trouver un nouvel hôpital.
0: Alors on comprend, Raphaël, ce rôle précieux même essentiel des agents associatifs et communautaires, mais aussi dans cette lutte, il faut souligner l'importance précisément des pères éducateurs.
1: Absolument. J'ai rencontré Aïcha, responsable du programme VIH de l'association Alice, située à Ouled Taïma. C'est en zone semi-rurale. C'est une région stratégique, en fait, où la population vit principalement d'agriculture. C'est un point de passage des camionneurs et un concentré de populations clés, des ouvrières saisonnières et ou des travailleuses du sexe. Aïcha m'a expliqué que l'approche par les pères, là-bas, y est primordiale. D'abord pour sensibiliser les femmes au dépistage, aux moyens de prévention, comme la PrEP, la prophylaxie pré-exposition.
0: Et justement, Raphaël, est-ce que les femmes utilisent la PrEP aujourd'hui ?
1: Alors, c'est une méthode de prévention qui reste peu connue de toutes et qui n'est pas accessible partout. D'où l'importance des programmes communautaires pour s'adapter à leurs besoins et surtout atteindre un plus grand nombre de femmes. Alors, pour comprendre l'offre et les barrières liées à la PrEP, je me suis rendue dans la clinique de santé sexuelle et reproductive de l'ALCS, où les publics cibles là-bas sont les travailleuses du sexe et les migrantes. On retrouve Leïla Kadouari dans le quartier d'Inzgen. Leïla, on est devant la clinique, c'est un bâtiment au mur ocre. Derrière nous, il y a un joli jardin avec des oliviers, des palmiers. Et accroché au mur de la clinique, de grands panneaux. Le premier, le sida est toujours là, on se dépiste. Et sur la droite, une grande affiche, tout savoir sur la PrEP.
2: Exactement, donc... Dans ce centre, on peut parler de notre vie sexuelle, de notre prise de risque librement et on propose aussi différentes méthodes de prévention, notamment le préservatif. Et ceux qui ne sont pas à l'aise avec le préservatif peuvent utiliser bien évidemment la PrEP.
1: On rentre ?
2: Allez.
1: Alors ce matin, les bénéficiaires ne sont pas encore arrivés. Je suis la première. Tout de suite, je vois donc trois salles différentes.
2: Exactement. Donc, on a la salle du dépistage. Donc, c'est les conseillers communautaires du dépistage qui accueillent les bénéficiaires et qui leur offrent le counseling pré et post-test.
1: Et d'ailleurs, ce dépistage dit communautaire, c'est-à-dire organisé par les ONG, les associations, c'est un point très important de la lutte de la riposte face au VIH. Parce qu'avant, c'était uniquement en milieu médical.
2: Absolument. Donc, ce qui freine un peu la riposte, justement, parce que les médecins n'ont pas toujours le temps, ils ne peuvent pas se déplacer vers les personnes les plus vulnérables.
1: En zone reculée.
2: Absolument.
1: D'ailleurs, le Maroc est le premier pays qui a mis en place la PrEP dans la région Afrique du Nord, Moyen-Orient. Aujourd'hui, qu'est-ce qui est disponible et mis en place ici ?
2: Alors déjà, nous, on offre la prophylaxie pré-exposition pour les travailleuses du sexe, femmes, pour les partenaires des personnes vivant avec le VIH qui n'ont pas encore la charge virale indétectable et aussi pour les clients des travailleuses du sexe. Et la PrEP est offerte sous forme orale, c'est-à-dire c'est des comprimés qu'on prend tous les jours. Donc il est disponible dans les différentes cliniques de l'association de lutte contre le sida. Et actuellement, il est disponible aussi dans les centres de santé du ministère de la Santé, plus proches de chez eux.
1: Donc ça, c'est vraiment une stratégie de la part du gouvernement de se rapprocher des populations ?
2: Exactement. Donc c'est pour vulgariser un peu cette méthode de prévention Alors, dans ce cadre-là aussi, la LCS a entamé l'expérience de la PrEP mobile pour ramener cette prestation jusqu'aux femmes et ne pas attendre qu'ils viennent jusqu'à nous.
1: Alors, je crois qu'il y a une autre forme de PrEP au Maroc, c'est l'anneau intravaginal en silicone à base de dapivirine ou un autre antirétroviral qui a changé tous les 2 mois. Est-ce qu'il est utilisé ici?
2: On va commencer très prochainement la phase pilote pour voir est-ce que les femmes accepteront cette méthode-là, est-ce qu'ils sont à l'aise, pourquoi pas le dispenser aussi comme méthode de prévention.
1: Donc ça veut dire que la PrEP injectable, elle n'est pas disponible au Maroc?
2: Pas encore. Il y a beaucoup de plaidoyer qui se fait en partenariat avec le ministère de la Santé, le Fonds mondial aussi. Il y a déjà la demande et ça peut répondre à un obstacle majeur chez les femmes qui est la prise quotidienne. Ils manifestent souvent des effets secondaires et ça peut diminuer aussi les visites. Donc je crois que c'est une méthode qui va satisfaire le besoin des femmes.
3: حنان جيبي قرصة حنان
4: صباح الخير
3: السلام Je suis Asma Bomour, la coordinatrice de projet des femmes victimes de violence, la violence basée sur le genre, et la coordinatrice de la clinique de santé sexuelle et reproductive à la section d'Agadir.
5: Bonjour à toutes. Tout d'abord, je tiens à vous remercier sincèrement d'avoir accepté notre invitation et d'être présente aujourd'hui pour cette rencontre. Et comme d'habitude, cette réunion est organisée avec les bénéficiaires de notre association. Son objectif est simple, créer un espace où chacune peut partager son vécu, les difficultés, les souffrances et les violences qu'elle a subies. En écoutant l'expérience de l'autre, on se sent moins seul, ça aide et on se sent soulagé. C'est le cœur même de ce que nous faisons. Les filles, je voudrais vous poser une question. Est-ce que l'un de vos clients a déjà remarqué la plaquette de PrEP? Est-ce qu'il a fait des remarques ou est-ce qu'il a été violent? Qu'est-ce qu'on a pu vous dire à ce sujet?
6: On fait face à beaucoup de commentaires de la part des clients. Quand ils voient la boîte, ils disent « Ce médicament n'est utilisé que par les personnes atteintes du sida. Tu as le sida, toi ?» J'essaye de leur faire comprendre que ce n'est absolument pas le cas. Je leur explique que c'est un traitement préventif qui nous protège contre la contamination par le virus SIDA. Je leur dis aussi, si vous voulez, vous pouvez venir avec moi à l'association pour en bénéficier vous aussi. J'ai réussi à encourager un de mes clients à venir et depuis il le prend. C'est tout.
7: Oui, moi aussi ça m'est arrivé. Un client a reconnu la plaquette et il a tout de suite pensé que je prenais ce traitement parce que j'avais le sida. Il a commencé à m'insulter, une dispute a éclaté. J'ai réussi à lui expliquer en lui montrant des informations claires sur mon téléphone. Quand il a lu les explications, il s'est calmé et il m'a même demandé pardon.
5: Oui, c'est important de rappeler que la PrEP ne protège pas contre les autres maladies sexuellement transmissibles. Et sachez aussi que si vous prenez ce traitement, vous avez un suivi médical trimestriel. On fait des analyses pour détecter tout autre problème de santé. On vous propose le vaccin contre l'hépatite C, le dépistage de l'hépatite B pour vous protéger contre. Tant que vous avez des relations sexuelles, il est essentiel de prendre la PrEP. Le jour où vous n'avez plus de relations sexuelles à risque, vous pouvez l'arrêter. C'est la différence majeure avec le traitement du virus SIDA, qui est à vie. C'est bien compris ? Merci beaucoup encore une fois à vous toutes. Vous êtes toujours les bienvenues. Inch'Allah, on se voit à notre prochaine rencontre.
8: Je m'appelle Hayat, je suis la représentante des travailleuses du sexe et des femmes les plus vulnérables au VIH-SIDA au sein du comité de coordination du Maroc contre le SIDA et la tuberculose.
1: Et aujourd'hui, Madame Hayat, quelles sont les priorités pour les femmes, pour les travailleuses du sexe dans la région d'Oussous-Massa, vraiment dans la mise en œuvre de la stratégie de riposte au VIH?
8: C'est impératif d'intervenir sur tous les volets. La lutte contre le VIH ne peut se limiter à une question de santé. Ce n'est pas suffisant. Derrière, il y a une réalité socio-économique importante. La pauvreté pousse ces travailleuses du sexe dans cette activité. L'état de souffrance psychologique et l'obligation de subvenir à leurs besoins les fragilisent au point qu'elles ne peuvent pas négocier l'usage d'une contraception avec leurs clients. En parallèle, les autres IST restent un sujet tabou et honteux dans notre société. La peur d'en parler, même pour signaler de simples démangeaisons ou brûlures, pousse les femmes à se tourner vers des remèdes traditionnels, ce qui aggrave la maladie. C'est donc primordial de renforcer la sensibilisation et la prise de conscience concernant les IST, encore plus que le VIH lui-même, car elles constituent la principale porte d'entrée du virus. À ça s'ajoute la peur de la discrimination qui pousse ces femmes à refuser le dépistage et elles préfèrent vivre dans l'incertitude plutôt que de connaître leur statut sérologique parce que ça les plongerait dans une anxiété permanente.
1: Ces travailleuses du sexe, elles sont aussi notamment victimes de violences sexuelles, de violences physiques. Est-ce que ça, c'est un frein pour l'accès aux services de santé, pour l'accès aux soins? En quoi, en fait, les violences basées sur le genre et l'épidémie de VIH, elles sont liées?
8: C'est là que réside le nœud du problème. De nombreuses travailleuses du sexe ne sont pas conscientes d'être victimes de violences. Elles ont subi ce type d'abus depuis l'enfance et dans différents environnements, elles ont normalisé ces actes et ne les reconnaissent plus comme de la violence. Même lorsque nous travaillons sur le terrain, en leur expliquant que tout est gratuit et disponible et qu'un espace leur est spécifiquement dédié au sein d'associations, elles ne viennent pas.
1: Par rapport à tous ces freins, ces barrières qu'on vient d'évoquer, est-ce que vous, il y a des priorités que vous avez réussi à faire avancer ?
8: Oui, les consultations pour les IST sont désormais complétées par les consultations anales. Le dépistage du cancer du col de l'utérus, qui n'était accessible qu'un mois durant la campagne nationale, est maintenant disponible toute l'année. Notre stratégie repose sur l'idée que si les femmes qui se présentent pour le dépistage du cancer du col de l'utérus et du cancer du sein reçoivent un bon accueil, elles seront plus enclines à accepter d'autres services.
1: Donc la société civile est vraiment intégrée dans cette réflexion de riposte face au VIH. Et selon vous, quels défis persistent aujourd'hui pour les femmes et sur quoi il est encore important vraiment de travailler au Maroc dans la perspective de l'élimination du VIH à l'horizon 2030?
8: Je crois que nous devons maintenant passer à la recherche de solutions alternatives globales pour l'autonomisation des femmes. Ça implique un changement de comportement, mais aussi de leur fournir des opportunités d'emploi et d'assurer une sécurité pour leurs enfants. En les soulageant de certaines de leurs charges, on les aidera à se prendre en charge durablement.
1: Ayet, en arabe, ça veut dire la vie. Donc peut-être que vous avez justement un mot d'espoir pour les femmes qui vous écoutent et qui sont concernées par le VIH.
8: Je voudrais simplement conclure que la vie est toujours pleine d'espoir. Pour le dire en une seule phrase, tant que nous sommes en vie, l'espoir demeure.
1: Aujourd'hui, face à une crise du financement mondial de la lutte contre le VIH, les pays du Sud sont à la croisée des chemins. Sans action urgente, les projections sont alarmantes. Entre 4 et 10 millions de nouvelles infections supplémentaires d'ici 2030 dans les pays à revenus faibles et intermédiaires. Un retour en arrière considérable qui pourrait anéantir 20 ans de lutte acharnée.
0: Un grand merci à vous Raphaël Constant pour ce reportage en partenariat avec le Fonds mondial et Coalition Plus. On écoute maintenant avec ce titre Shine sur RFI.

0: Et Priorité Santé, c'est fini. C'est Tiffany Menta qui a réalisé ce reportage de Raphaël Constant. Demain, vous retrouverez notre émission Questions de femmes. Nous allons parler de l'accompagnement des personnes âgées. Comment aider, quels soins quand les parents vieillissent. Comment aussi demander de l'aide lorsque l'on n'arrive plus à faire face. On se retrouve à 9h10 temps universel. Et d'ici là, restez à l'écoute de RFI et surtout portez-vous bien.
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6: Bonjour et bienvenue, 10h TU midi, ici à Paris, le journal sur RFI.
4: Gilles Moreau.
6: Dans l'actualité des tirs de missiles nord-coréens, la Corée du Sud annonce que son voisin a tiré une dizaine de missiles balistiques de courte portée. Pendant ce temps, Donald Trump ne tarit pas d'éloges sur son homologue Kim Jong-un et annonce qu'il le rencontrera bientôt. En Israël, les suites de la mort de la jeune Ida Rajab, affaire qui a beaucoup ému et même donné lieu à un film, l'armée israélienne ouvre une enquête criminelle. Dans ce journal aussi, la visite à Rome du président libanais pour évoquer l'avenir de la FINUL, la force internationale de l'ONU déployée au Liban Sud dont le mandat expire bientôt. En France, les services d'urgence perturbés à Strasbourg, en cause des vols de drones servant aux détenus d'une maison d'arrêt. Ces engins sont des dangers pour les hélicoptères des hôpitaux. À suivre en fin de journal, le reportage de Laurence Théo. La Corée du Nord fait parler d'elle dans l'actualité pour plusieurs raisons. D'abord, son voisin sud-coréen annonce qu'elle vient de procéder au tir d'une dizaine de missiles balistiques de courte portée. Actuellement, la Corée du Sud effectue des manœuvres militaires conjointes avec l'armée américaine, des exercices que Donald Trump a décidé d'écourter au nom de ses bonnes relations avec le leader nord-coréen Kim Jong-un. Il a révélé qu'il le rencontrerait d'ici à la fin de l'année. Lubna Anaki.
7: C'est un type bien, je m'entends bien avec lui, a lancé Donald Trump en réponse à une journaliste qui l'interrogeait sur sa relation avec Kim Jong-un. Le président américain a ensuite expliqué qu'il allait rencontrer son homologue nord-coréen cette année, sans donner plus de précisions. Des déclarations qui interviennent alors que le républicain a ordonné lundi la réduction des exercices militaires conjoints avec la Corée du Sud. Ces manœuvres ont longtemps provoqué la colère de Kim Jong-un qui y voit une provocation. Dès son retour à la Maison-Blanche, Donald Trump avait fait part de son envie de renouer contact avec le leader nord-coréen pour qui il ne cache pas une certaine admiration. Si cette nouvelle rencontre entre les deux hommes est confirmée, elle pourrait avoir lieu en novembre en marge du sommet de l'APEC prévu en Chine, mais difficile de savoir quelle issue elle pourrait avoir puisque les trois rencontres précédentes n'ont pas donné grand-chose. La dernière fois que Donald Trump et Kim Jong-un se sont vus, c'était durant le premier mandat du républicain. Depuis, Pyongyang a accéléré sa production d'armes nucléaire, une accélération que Donald Trump a mis hier sur le dos d'autres présidents américains. Lubna Anaki, New York, RFI.
6: Donald Trump a aussi estimé que la Corée du Nord était dotée de 57 armes nucléaires et que cela n'aurait jamais dû arriver. Le président libanais Joseph Aoun est en visite officielle à Rome aujourd'hui. Le programme comprend des entretiens avec son homologue italien, la présidente du Conseil, Giorgia Meloni, et avec le pape, Léon XIV. Il sera notamment question des négociations en cours avec Israël, mais aussi de l'avenir de la FINUL, la force internationale de l'ONU, déployée au Liban Sud, dont le mandat expire à la fin de l'année. Un départ des 7500 casques bleus créerait un vide sécuritaire permettant à l'armée israélienne de consolider son occupation au-delà des 700 km² qu'elle contrôle déjà dans le sud du Liban. Jour après jour ou presque, de nouvelles victimes s'ajoutent sur la liste des 73 000 Palestiniens tués à Gaza. Hier, 10 personnes ont succombé à des frappes israéliennes, dont une adolescente de 13 ans. L'État hébreu jure avoir visé un rassemblement de terroristes. L'armée israélienne a dans le même temps rendu sa décision sur 5 événements ayant entraîné des morts civiles. Un débouche sur des sanctions disciplinaires, deux autres vont donner lieu à des enquêtes criminelles. L'armée de l'État hébreu va notamment rouvrir le dossier Rajab, du nom de cette fillette palestinienne de 6 ans, tuée ainsi que d'autres membres de sa famille par des tirs israéliens. C'était en janvier 2024. Nicolas Falaise.
8: 29 janvier 2024, 7 membres d'une même famille palestinienne tentent d'échapper à l'avancée de blindés israéliens dans la ville de Gaza. Leur voiture est criblée de balles. Seule survivante, Hin Rajab, une fillette qui passera 3 heures au téléphone avec les secouristes avant de périr à son tour sous les tirs israéliens. Deux ambulanciers arrivés sur place sont également tués. Les mots et les sanglots de l'enfant ont été enregistrés par les services de secours. Leur diffusion suscite à l'époque une forte indignation et ils résonnent encore aujourd'hui dans le film La voix de Hin Rajab qui raconte le calvaire de la fillette. 2 ans et demi plus tard, l'armée israélienne décide donc d'ouvrir une enquête criminelle sur cet événement. Une autre investigation se penchera sur la mort de 15 Palestiniens de Gaza en mars 2025, parmi lesquels des employés de l'ONU et des personnels médicaux. Pas d'enquête, en revanche, concernant 3 dossiers, des tirs israéliens ayant coûté la vie à 7 employés de l'organisation humanitaire World Central Kitchen et à 4 employés de Médecins Sans Frontières.
6: Et pour rappel, le Premier ministre israélien Benjamin Netanyahou et son ancien ministre de la Défense Yoav Gallant font l'objet de mandats d'arrêt de la Cour pénale internationale. Tous deux sont poursuivis pour crimes de guerre et crimes contre l'humanité dans la bande de Gaza. Enfin, de son côté, la CIJ, la Cour internationale de justice, étudie toujours la plainte déposée contre Israël pour génocide dans l'enclave palestinienne. Oulan-Bator, la capitale de la Mongolie, accueille actuellement une conférence mondiale contre la désertification sous l'égide de l'ONU. Objectif affiché, lutter contre la dégradation des terres qui affecte déjà 40% de la superficie terrestre et aussi combattre les sécheresses qui sévissent sur tous les continents. Cet été 2026 est marqué par des événements climatiques extrêmes qui nous rappellent l'urgence d'agir. Mais sur place, en Mongolie, de nouvelles tensions et divisions apparaissent déjà. Igor Strauss.
9: C'est du jamais vu dans l'histoire des COP, des négociations bloquées dès la présentation de l'ordre du jour par les États-Unis et la Russie. Jean-Daniel Cesaro est géographe au CIRAD.
10: Les États-Unis bloquent sur 3 sujets. L'égalité homme-femme. Ensuite, il y avait la question de la participation des communautés locales et des peuples autochtones. Donc comment améliorer leur représentation à la fois dans la convention mais aussi dans les financements internationaux. Et après, le 3e sujet, c'est la synergie climat-biodiversité. Désertification, où en fait ils cherchent à gagner en efficacité et qu'on mette plus d'argent sur le terrain.
9: Des blocages sans grande surprise de la part d'un pays qui a quitté les négociations sur le climat depuis le retour de Donald Trump à la Maison-Blanche et qui n'a jamais participé à la COP biodiversité. Mais les États-Unis ne sont pas le seul pays à entraver les négociations. La Russie, de son côté, a bloqué l'élaboration de la feuille de route pour l'après 2030 en raison de la présence d'Ukrainiens dans un comité scientifique de la Convention. Des positions aux lourdes conséquences, Jean-Daniel Cesaro.
10: Ça n'avance pas du tout, c'est impossible de négocier, donc il n'y aura pas de décision sur ces 4 questions.
9: Alors faut-il négocier sans ces 2 grands pays ou tenter de les faire évoluer? Les prochains jours vont être animés en Mongolie lors de cette COP sur la désertification.
6: Igor Strauss du service environnement. Une série d'explosions cette nuit à Kiev, la capitale ukrainienne, de nouveau visée par des tirs de missiles russes. Au moins 12 morts à Kiev et sa région. Le maire a décrété une journée de deuil qui sera observée demain, tandis que le président Volodymyr Zelensky est lui de plus en plus fragilisé. La directrice adjointe de son cabinet a été limogée, mise en cause dans un réseau de blanchiment d'argent par les agences ukrainiennes de lutte anticorruption, affaire qui s'ajoute à d'autres scandales de corruption au plus haut niveau à Kiev. En France, les services d'urgence perturbés à Strasbourg, en cause des vols de drones servant aux détenus d'une maison d'arrêt. Ces engins sont des dangers pour les hélicoptères des hôpitaux. Hélicoptères qui doivent se rendre dans un autre hôpital, d'où un délai de 30 à 40 minutes de plus pour les transports en urgence des malades et des blessés. Laurence Théo.
11: Ce retard dans l'acheminement fait peser un risque vital sur les patients, avertit le professeur Julien Potcher, chef du service anesthésie-réanimation de l'hôpital de Strasbourg.
12: Le délai de transport est allongé de 30 à 40 minutes, ce qui peut poser de réels problèmes, notamment en cas de situation hémorragique.
11: Justine Gerbeau, porte-parole de la direction de l'administration pénitentiaire, revient sur les limites du dispositif anti-drone de la maison d'arrêt de Strasbourg.
13: Se trouve que les drones, pour accéder à l'établissement pénitentiaire, passent par l'hôpital et possiblement l'espace aérien de l'hôpital. Notre dispositif anti-drone n'a vocation qu'à sécuriser l'établissement et donc ne peut pas rejaillir sur la sécurité, si j'ose dire, de l'établissement hospitalier.
11: Toutefois, Justine Gerbeau précise que l'administration pénitentiaire prend très au sérieux la situation que rencontre l'hôpital de Strasbourg.
13: Donc on travaille en étroite collaboration avec les forces de sécurité intérieure pour faciliter la localisation et l'interpellation des télépilotes. Et on travaille également en lien avec l'hôpital pour les accompagner dans le déploiement éventuel de leur propre dispositif de sécurité anti-drone.
11: Comme partout en France, les détenus de Strasbourg se font livrer drogue et téléphone portable de nuit par drone.
6: Reportage signé Laurence Théo. Enfin en tennis, actuellement le tournoi Masters 1000 de Cincinnati, le dernier grand tournoi de préparation à l'US Open qui commencera à la fin du mois. Le français Arthur Fils est en quart de finale après avoir facilement écarté en huitième l'Australien Demi Nord, huitième joueur mondial. Le score 6-3, 6-4. Arthur Fils, 21e joueur mondial, pourrait aller encore plus loin. Son adversaire en quart est le Brésilien Thiago Tirante, 50e au classement ATP. L'information revient dans une vingtaine de minutes déjà avec RFI Midi présenté par Paul Lancin-Spinelli. Très bonne journée à tous.
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16: C'est une drôle d'histoire. Depuis 3 mois, un inconnu m'envoie chaque semaine une enveloppe avec à l'intérieur un billet d'avion, un numéro de téléphone et l'adresse d'un hôtel.
17: Jack, dans les rues du Globe.
16: Au départ, ça m'a semblé complètement fou. Je pensais que c'était une blague. L'enveloppe venait de Toulouse. Le billet était bon. Et puis j'ai commencé à flipper. Le téléphone ne répondait jamais. Alors j'ai décidé d'aller voir. Mais depuis, je n'arrive plus à rentrer chez moi.
17: Épisode 9. Port Louis, Maravan Caravan.
18: Please wash your luggage.
19: Un périple de Jack Souvent. Un voyage au cœur des villes créatives.
16: Qui m'envoyait ces billets? Qu'est-ce que je devais découvrir dans ces villes? Est-ce que je faisais partie d'un canular ou d'une performance artistique? Je ne sais pas du tout ce qui va se passer et personne ne semble au courant.
20: Chicken biryani avec salade, biryani poule, pour man qui comprend anglais, 150 roupies seulement. Nuna biryani beef avec salade, 200 roupies. Nuna biryani poisson, s'il vous plaît, avec salade, à 180 roupies. Pas oublier, nous n'avons pas les autres dans Jerry Free, nous n'avons mine Free, nous n'avons pas les autres affaires, chipin kebab.
16: Ce haut-parleur qui indique le menu du Briani Express, pas très loin de la gare routière de Port-Louis, à l'île Maurice, fait plus d'un mètre de haut devant l'entrée du restaurant. Alors, c'est pratique, le son est diffusé dans toute la rue non-stop, mais quand on est en face, bah, c'est 50-50. Soit on rentre très vite dans le restaurant pour ne plus avoir le son dans les oreilles, soit on accélère le pas pour s'enfuir. Deux infos quand même grâce à lui. Le Briani, c'est un plat local à base de riz et d'épices qui vient d'Inde, et ici la monnaie c'est la roupie. Je vais commencer par faire un tour au marché central, et puis j'irai sur le bord de la marina, où il y a un centre culturel, pour mes recherches ici en musique sur le Sega, au cœur de l'océan Indien.
21: Bonjour.
22: Bonjour.
21: Et musique, non? Vous vendez pas?
22: C'est ma carotte, betterave, pâtisson, courgette, dissous, poivron, tomate.
21: Musique?
22: Musique, non.
10: Sega.
22: Sega Tielo.
10: Mais quand on annonce comme ça les légumes, on chante un peu.
22: Ah ben, comme ça. Ouais. Hein? Ça, c'est le business.
10: Ouais. C'est la chanson business.
22: Yeah.
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1: Radio Perdeo. Radio Palaisoué.
10: C'est Radio Marché.
1: Radio Marché.
10: Qu'est-ce qu'on raconte au marché ce matin?
1: Madame? Non, elle raconte des.
10: Ici.
1: Ah, ici? Le marché. Un bread, légumes.
10: Ça marche?
1: Ça marche.
10: C'est une bonne radio, ça? C'est quoi comme musique?
1: Ça, c'est santé. Des Bhojpuri. Des Indiens.
10: C'est le créole indien?
1: Ouais.
10: C'est vieux, c'est ancien?
1: Ancien.
10: Ouais.
1: C'est nouveau, nous. Nouveau, pas joli. Ancien, joli.
10: Comme ça, on est un peu en Inde. Merci. Marché où on peut manger aussi, donc là il y a des commerçants qui sont là, qui pourront manger directement dans le marché, des petits pains, des galettes, des rôtis, des donnes pourries.
2: Elle est gros ça.
10: Hein? 58 donnes. C'est quoi l'embrouille là? Parce que s'il y a un problème, je suis là. Hein. Oui. S'il y a un problème, vous m'appelez. C'est bon?
2: Oui, c'est bon.
10: Tout est réglé?
2: Oui.
10: Bon, parce que sinon j'enchaîne. Hein. 58 monsieur. Monsieur, c'est 58.
2: 58, très bien, merci.
10: Bon, voilà, je vais vous rendre la monnaie, tout va bien se passer. Hein.
2: Ok, merci beaucoup.
10: Bon, merci. Merci. Bon, vous attendez. C'est la chanson de 11h30.
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10: Il est passé. Si par exemple je vous demande qu'est-ce qu'il y a dans votre playlist maintenant, ce serait quoi?
24: Raquel.
10: Raquel dans les téléphones. C'est quelqu'un d'ici?

0: On pourrait vraiment passer des heures dans ce marché magnifique sur 2 étages. Je regrettais juste que ce n'était pas la saison des mangues. Mais le marché était plein. Caramboles, letchi, corosol, papaye, fruits à pain, curcuma, des jus de coco ou des jus de mangue et du chou palmiste. C'est le cœur de palmier frais. Et en sortant, pas très loin, je suis entré au Codan Art Center. Lieu de culture, d'exposition et de spectacle. Mais dès l'entrée, je remarque The Store, une boutique qui vend des vinyles.
1: En local, vous pouvez trouver le Soul Sock Sega, le Soul Sega ça en 33 tours. Ouais. Et puis, on a une collection de 45 tours aussi, de Maurice, de Réunion, et quelques-uns de Madagascar aussi, mais c'est difficile aussi à trouver des 45 tours. La grande partie de la collection, c'est du Maloya, mais un peu revisité. On a aussi des trucs comme Daniel Waro, Grand Moulélé.
0: Les stars, quoi.
1: Les stars, oui.
0: Trop bien. Génial, bonjour.
2: Bonjour.
0: Non, parce que je me balade à l'île Maurice, je sais pas pourquoi je suis là vraiment, mais en tout cas j'ai une indication, c'est Sega, musique et tout ça. C'est pour ça que je tombe sur vous, c'est marrant.
2: Oui, pourquoi?
0: Bah parce que c'est de la musique, c'est du vinyle, voilà, donc c'est la musique vous connaissez.
2: Oui, bah on a grandi avec le Sega, parce que c'est de la musique locale, et puis bon, aussi on a des influences des autres régions, Réunionnais, et aussi des Seychelles. Puis bah, aussi, notre génération, on est en train de découvrir les vintage. Ça, c'est génial. On a pu retrouver pas mal de vintage. C'est super cool.
0: Ça, vous les retrouvez comment, les vintage?
2: Ah, ça, il faut aller voir Avnish au studio Boucan. Pour...
0: Qui ça?
2: Avnish.
0: OK.
2: Au studio Boucan, pour qu'il vous réponde à vos questions. C'est lui qui trouve tout.
0: Ah, OK, d'accord. Ouais, parce que c'est des perles rares, quoi.
2: Ici, non. À Maurice, je crois qu'on est les seuls qui font ça. On est vraiment les seuls qui font ça, qui retrouvent les anciens, les vintage, mais aussi les plus récents aussi. Et donc c'est très curated comme on dit parce que c'est une vraie sélection.
0: Ouais.
2: Ouais, c'est pas au hasard et en même temps aussi pour faire découvrir certains artistes que en fait certains n'ont jamais écouté en fait.
0: Ouais, qui ont été oubliés ou.
2: Oubliés, mais aussi qu'on a. Par exemple, il y a un certain que moi-même je connais pas, donc ouais, c'est la première fois que j'entends le nom et je me dis waouh. Mais par exemple, c'est le disco Mauricia, j'étais super impressionnée de découvrir le disco Mauricia. Le vintage, c'est extraordinaire.
0: Franchement, okay, c'est possible. Ce sont un peu les années 70, là?
2: Yes, les années 70. Et les pochettes aussi sont extra. Par exemple, ça, j'adore. Ça.
0: Ouais, très décalé. Donc, il y a la tête d'un chanteur Jean-Claude avec autour des légumes.
2: Et problème carie. Problème carie.
0: Ça veut dire quoi?
2: Là, franchement, j'ai aucune idée. Ça, j'ai aucune idée. C'est quoi problème carie?
0: C'est pas le problème qui arrive?
2: Non, curry, c'est le curry qu'on fait, c'est le curry.
0: Ah, c'est la cuisine.
2: Voilà, voilà exactement.
0: Problème cuisiné, quoi.
2: Ouais, mais il y a des légumes, vous voyez pas sur la pochette.
0: C'est tout pour faire le curry. Super. Bah, merci. Je vais, donc c'est, où est-ce que je peux trouver le, comment vous avez dit?
2: Au studio Boucan.
0: C'est où ça?
2: C'est à Phoenix.
0: C'est pas ici du tout, alors?
2: Google Maps.
0: Ok, merci. Mais c'est combien de temps, à peu près?
2: Trentaine de minutes.
3: Trentaine de minutes.
0: Ok, d'accord. Ok, bah merci beaucoup. Hein.
2: Merci à vous.
0: Au revoir. On va essayer de trouver Avnish, dénicheur de musique Sega ancienne.
4: Il fait ce poisson avant. Abila dit la version.

0: চির পাঞ্জারে।
1: La pluie s'est mise à tomber ici au studio Boucan. Et je suis avec Avnish. Bonjour Avnish.
2: Bonjour.
1: Avnish, c'est quoi? C'est indien.

0: et la langue.
1: Non, ben, tu vois, c'est pour ça qu'on n'est pas indien. Mes parents parlent très peu. Mes grands-parents peuvent parler indien. Ils comprennent l'indien et à la télé, tous les indiens. Mes parents regardent les films indiens.
0: Les fameux Bollywood.
1: Tous les Maurice regardent Bollywood. Ils comprennent l'indien. Ils n'ont pas regardé les sous-titres pour comprendre l'indien. Mais moi, je dois regarder les sous-titres, tu vois. Je comprends quelques mots. Même mais quand on fait des prières, il y a toujours le côté hindouisme qui est fort. Où on fait des prières régulièrement, que ce soit le Mahashivaratri, la fête de Shiva, le Diwali et tout que je dois faire. Je comprends les prières, mais je ne vais pas parler. Mes parents parlent limite... Ils ont étudié à l'extérieur et ils ont un esprit plus ouvert. Ils nous ont pas forcé à apprendre la langue indienne et que tout le monde parle créole à Maurice, quoi. Même mes grands-parents parlent créole. En fait, ça va plus loin parce que si tu veux parler en indien, ben, il y a personne qui parle en indien. Le plus proche, c'est le Bhojpuri. C'est la langue indienne qui a été créolisée un peu.
0: Ok. Ici, spécialement à Maurice.
1: Le Bhojpuri, c'est à Maurice. C'est que, okay. Tu vois, c'est.
0: Mais donc ici, les Mauriciens indiens, vous parlez plutôt en créole?
1: Tout le monde parle en créole.
0: Ouais.
1: Il y a juste un truc, dans notre génération surtout, je ne sais pas si la génération précédente, les mecs parlent en français aux filles. C'est juste la langue de l'amour, on va dire, tu vois.
0: Okay.
1: C'est...
0: Le français, ça tient en l'amour tient en français, quoi.
1: Voilà, tu vois, si tu vas parler à une fille, je ne vais jamais parler en créole, quoi. Ça va le faire, quoi, tu vois.
0: Il n'y a pas de déclaration d'amour en créole, c'est pas possible.
1: Si, enfin, en 2026, oui, tu vois. C'est pour ça que là, maintenant, le créole vient de plus en plus accepté. Mais tu vois, même aujourd'hui, si tu vas en boîte de nuit, tu parles à une fille, tu vas parler en français, tu as les bons choix.
0: Ça vient d'où, ça? Enfin,
1: c'est que, imagine, quand tu es à l'école, je pense jusqu'à aujourd'hui, ben, le livre, c'est du Cambridge, c'est en anglais. Le prof t'explique en créole et en français. Du coup, on venait trilingue de base et que ouais, c'est fou, une ouais. Espèce d'automatisme. C'est-à-dire que moi, je pense, quand je réfléchis, vu que j'ai voyagé, je réfléchis en anglais, je réponds en créole.
0: Bon, c'est un peu fou. Et alors, donc, on est dans ton studio ici.
1: À Boucan.
0: Ouais. À Boucan. Et il est assez incroyable, ce studio, parce que donc, il y a plusieurs pièces. Hein. Il y a une pièce d'enregistrement des voix, batterie. Ouais. Et puis, il y a un petit bureau. Là, on est devant un petit bureau. C'est ouvert. On est sur une terrasse. Il y a un bureau avec des platines qui sont posées dessus. Ouais. Et puis, la vue, quoi, c'est la végétation folle d'ici, complètement exubérante, trop belle, avec des arbres fruitiers, la rivière qui coule à côté. Oui. Tout à l'heure, on entendait des chants, des prières, des mosquées aussi, parce que là, voilà, toutes les communautés sont mélangées ici.
1: Ouais.
0: Et puis l'orage, il n'y a pas longtemps, la pluie qui est tombée, enfin...
1: C'est bien, partout. Bienvenue dans l'île tropicale. Moi, mon inspiration de cet espace-là, c'est basé sur Andy Warhol, The Factory. Tu vois, c'est d'avoir un espace créatif, collectif, collaboratif. J'aime collaborer avec les gens. Et de faire un espace de rencontre, de partage. Je suis pas un musicien, mais j'aime créer, tu vois. Mais créer avec des gens, avec des amis. C'est vraiment le côté partage. Tu vois, la table avec les platines, là, ben, c'est fait pour... Ben, quelqu'un vient, il veut mixer, il mixe, on met une petite caméra. Ben, tu as une jolie vue derrière... Il n'y a pas de prise de tête, mais c'est vraiment le côté partage de l'espace, quoi.
0: Mais c'est pour inviter, pour créer du dispositif. Parce que, tu dis que t'es pas musicien, mais en fait, tu fais quand même des mix, des remix, tu produis de la musique, t'es un peu un artiste polymorphe, quand même.
1: Ouais.
0: Et donc, Boucan Studio, on enregistre, des artistes viennent enregistrer ici, etc. On fait du mastering, on travaille le son ici beaucoup.
1: Mm-hmm.
0: Et donc, il y a un label qui s'appelle Babani.
1: Ouais.
0: Et tu produis, et tu as tout un projet derrière Babani, tu peux nous raconter?
1: Ben Babani, il y a presque 10 ans maintenant, c'est venu quand je suis retourné de Singapour, en une démarche, en voulant faire fusionner le son traditionnel avec l'électronique, que j'ai réalisé qu'il fallait ben aller aux sources, aller chercher ben, les vinyles et tout. Du coup, quelqu'un le numérise, c'est-à-dire que tu prends le disque, tu enregistres un ordinateur.
0: Ou la cassette,
1: tu enregistres un ordinateur que tu puisses écouter, mais le son lui-même, il n'a pas été traité. C'est un son brut. Nous, notre but, c'est vraiment de restaurer ça pour que dans 50 ans, dans 100 ans, qu'il y ait une archive qui est assez proche de l'original et le mastering vient où, pour moi, le cœur de tous nos projets, avant même Babani, et ben, c'est Neil Comstock qui est un ingé son. Qui prend ce son-là et peut te monter les basses, peut te monter les voix.
0: Ouais.
1: C'est pas remixage, c'est remasterisation et restauration avec l'accord de l'artiste, parce que l'artiste a l'oreille, il va savoir comment ça sonnait avant. Tu vois, s'il est vivant, s'il est pas vivant, son fils ou sa famille, qui nous dit, ben, ça doit sonner comme ça. La démarche est assez simple, c'est que je choisis qu'est-ce que je pense

0: aurait parlé au monde. Quand je dis au monde, c'est pas qu'à Maurice. Comment promouvoir ce son-là de le monde en artif? Et parce que je suis DJ et artiste visuel, je voyage. Ben, dans chaque pays, ben, quand quelqu'un te demande d'où tu viens, Maurice, ah, Maurice, c'est où? Qu'est-ce que c'est? Ok, ils arrivent à situer, c'est dans l'océan Indien. Mais c'est quoi la musique de là-bas? Je suis DJ. Ben, j'essaie d'expliquer, musique TNM, musique Sega, musique comme ça. Ils n'arrivent pas à mettre une image. Pour eux, Maurice, c'est une carte postale.
1: Oui, donc à travers ça, tu cherches à développer la, le...
0: Le son de l'océan Indien, je vais l'appeler. Quand je te dis Égypte, tu entends quelque chose. Quand je te dis Rio, tu entends quelque chose. Je te dis Chine, tu entends quelque chose.
1: Une couleur, ouais.
0: Une couleur sonore.
1: Ah ouais.
0: Mais quand je dis Maurice, ben, tu entends rien, en fait. La musique mauricienne a été médiatisée.

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1: Sega disco, Sega jazz, funk, Sega de salon, Sega traditionnel. Babani recherche, redécouvre, archive, fusionne. Et le travail que fait Avnish est remarquable. Il cherche, sample des sons anciens, les remixe, crée des dispositifs, provoque des rencontres. Ou encore, fait connaître Kaya, l'inventeur du Sega, un mix entre le reggae et le Sega, décédé en prison en 1999. Mais qu'est-ce que le Sega exactement et d'où vient-il ? Même cette musique semble absente d'Internet, et si on cherche Sega sur Google, ben on tombe d'abord sur la console de jeu. Ce qu'on sait, c'est que le Sega est né des réunions d'esclaves dans leur temps libre. Et en cela, ça ressemble beaucoup à l'histoire de Congo Square à la Nouvelle-Orléans. Petit à petit, les instruments étaient confisqués par les maîtres des plantations, mais la ravane et la maravane, des instruments de percussion qui pouvaient se dissimuler facilement, ont résisté. Avnish me parle alors d'un grand joueur de ravane qui s'appelle Menoir, immense musicien, un ancien du Sega qui a grandi avec tous les grands Segatiers ici à Maurice, et qui a fusionné la ravane avec le reggae, le jazz, le blues d'ailleurs, qu'il a inventé à sa manière, une sorte de Sega blues appelé le Sagaï. Je continue à chercher autour de cette musique liée à la langue créole et assez mal vue dans son histoire. C'est la raison pour laquelle, me rappelle Avnish, les Indiens l'ont longtemps ignoré, et qu'il a toujours été un peu fusionné avec d'autres instruments occidentaux, comme l'accordéon dans les chansons de Tifrère, ou Serge Lebras et la valse dans son Sega Salon. Menoir vit dans une petite maison de pêcheur près de la plage, et Avnish propose de m'accompagner. Mais entre-temps, sur la plage, rencontre avec Vovo, enfin Vovo, enfin Vovo, pêcheur.
2: Moi, c'est Vovo. Vovo ? Vovo, V-O-V-O.
3: Vovo ?
2: Vovo.
3: Vovo.
2: Vovo.
3: Vovo.
2: Vovo.
3: Vovo.
2: Vovo.
3: J'arrive pas à le dire.
2: Tu dis vo et vo.
3: Vovo.
2: Vovo.
3: Vovo.
2: Comme deux vos.
3: Vous, vous êtes pêcheur.
2: Oui, pêcheur, ouais.
3: Ça fait longtemps?
2: Ça fait au moins 25 ans.
3: Ouais. Et donc, là, on est face à l'océan Indien.
2: Oui.
3: Et on entend des vagues. C'est la frontière de la barrière de corail.
2: Voilà, c'est ça qui fait du bruit, là. Ouais.
3: Elle sert à quoi, la barrière de corail?
2: Regarde. On n'a pas les houles qui rentrent carrément sur la plage, comme deux îles, comme Seychelles, tout ça.
3: C'est comme une barrière.
2: Ça protège.
3: Protection, ouais.
2: Ouais, voilà. C'est du corail.
3: Et il est toujours existant, il n'est pas attaqué, il n'est pas...
2: Non, pour le moment, c'est encore mieux, mais avant, c'était plus mieux, hein.
3: Ouais.
2: Tu vois, mais avec l'évolution avec les touristes, tout ça, ça a changé, hein.
3: Ça se détruit un peu, ça se...
2: Voilà, voilà.
3: L'intérieur.
2: Ouais.
3: Quel type de poisson on trouve alors ici?
2: Ah ben ici, tu trouves beaucoup des poissons coraux, c'est comme des mérous, des vielles, tout ça, c'est voilà. C'est des poissons qui restent là tout le temps.
3: Ouais.
2: Ils bougent pas, jamais. Mais on a d'autres sortes de poissons comme les carangues, dorades, tout ça.
3: Et vous le vendez ici dans le quartier?
2: Dès que tu arrives avec le bateau, même pas 100 mètres de chez moi, hein, le poisson est déjà vendu.
3: Ah oui, les gens savent.
2: Voilà.
3: Ah, vous attends. Laissez le poisson de vous.
2: Ouais.
3: Ben merci, merci pour ce petit tour en mer.
2: Eh oui.
3: Vovo.
2: Vovo.
3: J'arrive pas à le dire. Vovo. Bon, merci. En tout cas, c'est le meilleur emplacement pour un pêcheur.
2: Ben oui, voilà.
3: Là, c'est monsieur va au travail à pied, pieds nus.
2: Ouais. Mais des fois, tu vois...
3: Le boulot, c'est à...
2: Même
3: c'est
2: pas besoin de météo pour aller à la pêche. Je suis à Mali, tu vois.
3: Ouais.
2: Là, j'entends le bruit de la mer, je dis ben... Aujourd'hui, je pêche pas, je dors.
3: Ouais.
2: Même pas regarder la mer.
3: À l'oreille.
2: À l'oreille.
3: Ouais, c'est génial.
2: Ouais.
1: Eh ben, je resterai bien un petit peu plus longtemps ici, moi. Je me poserai bien un peu avec Vovo pour aller pêcher. J'espère que je vais pas recevoir une lettre tout de suite avec une nouvelle destination. Mais dans la discussion, Vovo racontait qu'on trouve plus de poissons sur les marchés. Ils sont vendus trop cher ou déjà achetés pour les hôtels. Il parle aussi des chalutiers chinois qui sont jamais bien loin. À deux pas, Menoir, immense joueur de ravane, nous attend autour d'une table.
4: Mets-toi là.
5: Salut la M.
4: Et quand appelle la MC, ah ben, je vais te dire, toi aussi.
6: Bonjour.
3: Ça va?
5: Tranquille, ouais.
3: Tranquille.
5: Je
4: vais voir
5: bien
4: prendre le chat. Non, mais dis-moi, on doit placer un chalmon dans un coup, je vais l'amener dans un coup.
5: Bébé, vous pouvez aller?
7: Comment aller?
5: Ça va, oui, éteindre. Ça va, c'est bien moi,
3: c'est. Main noire, ça veut dire quoi, main noire?
5: Oui, la main noire. Mais il y a des gens qui confondent, qui croient, c'est homme de guerre. Main noire.
3: Mais vous n'êtes pas un homme de guerre?
5: Non, je suis pacifique total.
3: Mais quand même un petit peu engagé.
5: La paix. Engagé, oui, musicalement.
3: Le Sega, la Ravane, le Sagaï, vous pouvez nous en parler un petit peu? Comment vous avez créé ça? Comment vous avez inventé ce style, cette technique?
5: Je ne suis pas un créateur ni un inventeur. Le son est partout. Là, on entend la mer, les vagues, on entend le vent, tout ça. C'est là. C'est pas moi qui ai créé, qui a inventé tout ça. Je suis simplement, je prends la matière qui existe et je fais ma sauce avec. Mais Sagaï, par exemple, au départ, c'est Sagaï. Les Africains, ils chassent avec un pic. C'est ça, Sagaï. Et chez les bateaux, quand les pêcheurs ils vont en mer, ils ont aussi des Sagaï. Mais aussi, il y a les matelassiers. À Maurice, ils utilisent des baguettes comme un batteur. Ok? La baguette est plus longue. Un mètre, donc un
3: plus
5: mètre.
3: Long, plus long que le bras, ouais, plus long que le bras.
5: Un mètre cinquante, par exemple. Et il prend ça, et puis il vient là, il met la paille coco, et commence à battre la paille coco avec les deux baguettes comme ça. Avec l'énergie qu'il dégage et tout, c'est comme un percussionniste. C'est ça mon idée à moi, parce que j'ai mis beaucoup d'énergie dans mes chansons, ma musique, par exemple, ma rythmique, et j'ai appelé ça Sagaï. Sagaï, c'est mon idée, c'est ma pensée, c'est tout.

0: quand vous créez le sagaï, les chansons, c'est en observant comme ça, en ressentant le monde, en recevant?
1: Moi, je suis obligé. Je sens l'atmosphère. Je peux imaginer, si je m'allonge dans mon lit, je peux penser en 1975, cette époque-là, je sens l'odeur, je vois l'atmosphère.
0: Ah ouais?
1: Oui.
0: C'est pas mal ça?
1: Je sais pas, mais pour moi, je suis comme ça. J'ai ça. Quand j'ai envie de retourner là-bas, je retourne.
0: Ouais.
1: J'imagine l'air et tout, hein.
0: Quand vous écrivez les chansons, les textes des chansons, c'est des choses que vous observez de votre vie, de la société. Qu'est-ce que vous pouvez en dire aujourd'hui?
1: Les politiciens, par exemple, ils disent, ouais, il y a des enfants défavorisés. Mais qui favorise les autres enfants, qui défavorise ces enfants-là? C'est pas un humain comme nous, ça? C'est quoi cette histoire défavorisée? C'est un mot que j'aime pas entendre. C'est trop vilain. C'est notre société qui fonctionne comme ça. Mais qu'est-ce que je dois sentir là? L'amour? Ah, je t'aime, je sais pas quoi? Non. Qui est le propriétaire de tout ça? L'autre, il y a la terre. L'autre gros propriétaire terrien. Pourquoi t'es propriétaire terrien? Tu as construit la terre, toi? T'es né dessus, c'est tout. J'ai 70 ans aujourd'hui. Je sens que j'ai besoin de dire des choses comme ça. Parce que j'ai trop vu dans ma vie.
2: Jack, dans les rues du globe.
0: Le lendemain matin, tôt, je me suis rendu dans la maison de Sarah Honoré, chanteuse et musicienne, la vingtaine, dans une petite ruelle. Devant la maison, trois papayers et des chiens en pleine conversation. Le chien, c'est OK?
3: Oui.
0: L'autre aussi?
3: L'autre aussi, c'est parti.
0: Ça les deux portes. Salut les chiens.
3: Je suis le meilleur du
0: monde. OK. Alors, bon réveil.
3: Merci.
0: Jack.
3: Enchanté, Sarah. On vient tous de se lever. Là.
0: Bonjour. Bon réveil. Déjà sur le téléphone?
3: Déjà, c'est à me croiser.
0: Ouais, ouais.
3: Tu veux un café, un truc?
0: Ouais, je dis pas non. Je dis pas non, un petit café. Bon, la terrasse est folle. Hein.
3: Elle est folle?
0: Ouais. Mais là, j'ai une histoire bizarre, c'est qu'on m'envoie des lettres avec des billets d'avion et je pars de pays en pays comme ça et je sais pas qui m'envoie les billets d'avion. Non. Et là, j'arrive en fin de parcours et à chaque fois que j'arrive en fin de parcours du billet, quelqu'un arrive et me donne un billet pour une nouvelle ville.
3: Tu déconnes?
0: Non, je déconne pas. Et toute ma recherche, c'est de savoir qui m'envoie les lettres. Parce qu'à chaque fois, j'ai une indication. Par exemple, la Maurice, j'ai une indication, c'est musique.
3: Okay.
0: Ou Sega. Et donc, j'arrive pas à rentrer chez moi. Ça fait un moment que ça dure.
3: Et qu'est-ce qui t'attend chez toi?
0: Bah, c'est un problème, justement. J'ai une famille qui m'attend chez moi.
3: T'es sûr que tu m'as envie que tu rentres? Chez toi,
0: ça. Ce serait la famille qui envoie ça.
3: Le complot parmi nous.
0: Ah ouais, c'est un complot familial en fait, c'est tout simple. C'est marrant, pour venir, il y a l'avenue des limites.
3: Oui.
0: Je me suis dit, tiens, c'est marrant d'avoir l'avenue des limites. Et puis après on arrive ici, c'est Saint-Sauveur. Je dis ok, les limites et le sauveur, qu'est-ce qui se passe? Là c'est un truc... C'est étrange. Alors, dites-moi plus sur les complots familiaux. On veut plus de moi?
4: Non, c'est rien.
0: Vous êtes au courant de quelque chose?
4: Non, c'est pas moi. On m'a dit rien dire, c'est rien.
0: Ah voilà, on vous a dit de rien dire?
4: Oui.
0: Ouais. Bon, c'est encore plus flippant que d'habitude. Et alors ça, c'est quel instrument? C'est chinois, ça, non?
3: Bujang, ouais. C'est la harpe chinoise. C'est un peu comme le koto japonais. Plus grand, je crois. Ouais.
0: Pas facile à transporter.
3: Du coup, je le joue très rarement sur la scène. Je crois que j'ai joué trois fois.
0: Tu es artiste, musicienne, chanteuse, et de ce que j'ai vu et tout ça, c'est acoustique, naturel. Tu travailles vraiment la simplicité.
3: Oui, j'essaye. Ben, quand j'ai commencé la musique, mon discours personnel, c'était en plein dans fuck la société, fasciste, capitaliste. Pour moi, c'était la fin du monde. Je prenais conscience de la crise écologique. J'avais refusé à l'âge de 19 ans de me produire en dehors que dans la vraie vie. J'avais dit que je voulais jouer juste en live et ceux qui sont là et ne pas altérer le son de ma voix, ne pas altérer le son de mes instruments. Et puis au final, au fur et à mesure, j'ai mis un peu d'eau dans mon vin. Maintenant, je m'autorise à faire des expériences parce que ça m'amuse de le faire. Mais après, c'est vrai que la démarche reste toujours de prôner
0: le live,
3: le côté cru de la vie. Et ben, c'est ce côté cru de la musique traditionnelle que j'aime explorer, même quand c'est en dehors du contexte traditionnel, quand c'est dans un espace de jazz ou d'électronique, j'aime toujours garder ce rapport-là, parce que c'est mon rapport à la vie, de manière générale. Les promoteurs même de la culture ici sont tellement calés sur le modèle virtuel, on va dire, pour promouvoir la musique des gens, etc., qu'à un moment donné, même à mon insu, on me filmait, on me mettait sur Internet, quoi.
0: C'est-à-dire que le numérique, ça envoie une diffusion en dehors de l'île aussi, enfin partout, quoi. On pourrait écouter un peu votre travail, et après, on conserve quand même la relation humaine physique de base, quoi.
3: Oui, c'est ça.
0: On se voit.
3: Et au final, ben, même à travers des rapports humains en dehors du virtuel, j'arrive à connecter à l'extérieur aussi, à l'île Maurice. À chaque fois qu'il y a des artistes assez intéressants qui passent, j'ai des amis qui me disent « Ah, j'ai un ami qui vient de tel pays, viens, on va boire un thé. »
0: Oui, c'est ça, c'est l'avantage aussi d'une île isolée, c'est qu'il y a plein de gens qui passent. En fait, on n'est pas obligé de voyager, on voyage avec ceux qui viennent.
3: C'est ça.
0: Qu'est-ce que vous pouvez nous dire sur le Sega? On a le Sega Disco, Sega Electro, Sega Reggae.
3: Différents.
0: Ouais, on retrouve toujours quand même le rythme qui est particulier au Sega, qui est...
3: 1, 2, 3, 4, 5, 6, 1, 2, 3, 4, 5, 6, 1, 2, 3, 4, 5, 6. Un rythme que tu retrouves dans tellement de cultures traditionnelles dans le monde. Je pense que chaque culture a sa particularité dans le 6-8 de où il pose l'accent dans le rythme.
0: C'est une histoire d'accent.
3: C'est une histoire d'accent, c'est une histoire de la couleur de l'instrument qui le joue. Ici, le rabban, c'est quand même un instrument très... Il est à la fois très cru et très subtil. C'est pas aussi puissant qu'un tambour qui a une caisse de résonance immense. Tu le joues avec la force de tes mains. C'est pas aussi puissant qu'un djembé ou...
0: Parce que aussi la ravane n'est pas profonde, elle est plate.
3: C'est ça.
0: On dit la ravane ou le ravane?
3: La ravane. Je pense. Hein. Mais après ça, c'est les subtilités que je dis là. C'est avec la ravane traditionnelle, avec la peau de cabri dessus.
0: Ouais.
3: Mais... De plus en plus, il y a la ravane synthétique, où c'est un film plastique qui prend la place de la peau.
0: Un peu comme une batterie. Enfin...
3: Oui, exactement. On va dire que ça prend plus d'ampleur parce que, avec la notion d'entertainment et justement déracinement de spiritualité et vraiment de vibration que le Sega peut avoir, c'est le niveau sonore qui prône.
0: Ouais.
3: C'est qui va jouer le plus fort pour pouvoir danser le plus fort aussi. Et du coup, il y a deux écoles, il y a ça aussi qui est important, on va dire. Il y a quand même une richesse musicale dans la culture des gens qui jouent la ravane synthétique. Et je pense que ça complète la richesse et la nuance de ceux qui jouent la ravane avec la peau. Mais après, ce qui est dangereux, c'est que les gens qui jouent avec la ravane synthétique, ils ne comprennent pas forcément l'importance culturelle, historique et spirituelle de la peau. Et si on va que dans ce sens, ça va disparaître aussi, comme le créole.
0: Et d'ailleurs, je voulais revenir là-dessus, sur l'aspect spirituel du Sega et tes instruments.
3: Déjà, spirituel, à l'île Maurice, c'est un mot assez touchy, parce que ici, la spiritualité, il y a une notion avec la religion, avec des cultes religieux de différents, toutes les cultures, chacun a sa spiritualité, ils appellent ça. Mais pour moi, par exemple, j'ai grandi dans un foyer totalement athée. Pour moi, c'est la spiritualité, c'est une question d'émotion, de connexion avec un héritage émotionnel, psychologique qui se transmet dans l'ADN. Il y a des traces de l'histoire de mes ancêtres, par exemple, quand je peux parler de l'esprit de mes ancêtres, c'est pas un fantôme de mon ancêtre, c'est la trace de l'émotion de ce qu'il a vécu qui coule dans mes veines. Et cette spiritualité, elle se déclenche quand tu te connectes avec les cultes que tes ancêtres ont initiés, qui les permettaient d'exorciser ces émotions, d'exorciser ces mécanismes psychologiques qui les mangeaient ou qui les rendaient heureux. Et l'Aravan fait partie de ça parce que c'est le seul héritage traditionnel de mes ancêtres afro-mauriciens. Mmh. L'Aravan, c'est un rapport très direct parce que c'est la vibration directement contre ton corps. Si tu joues la ravane, après même ceux qui écoutent la ravane, ils peuvent le sentir, mais quand tu le joues, c'est encore plus fort. C'est comme si, à un moment donné, tu peux carrément entrer dans un état de transe parce que la vibration est vers toi. Tu tapes pour recevoir le son parce que le son est derrière toi, quoi. Ça sonne derrière. Donc à un moment donné, si tu joues une grosse ravane, tu as la tête à moitié dans la ravane. Et c'est vraiment comme un état de transe. Mmh. Moi, c'est à travers la ravane que j'ai eu envie d'aller vers la nature, et c'est à travers la nature que j'ai eu envie d'aller vers la ravane encore plus.
0: Cool. Est-ce qu'on écoute quelque chose?
3: Je sais pas.
0: Du moment.
3: Tu m'as pris deux cours.

0: j'avais repris la route pour aller dans le nord de l'île rencontrer Manu Desroches, un musicien qui marchait assez fort sur l'île et au-delà, finaliste du prix RFI Découverte. Un look entre Kezia Jones et Prince et un peu de Lenny Kravitz qui venait de sortir son premier album. Il m'avait invité dans une maison studio avec son manager Tito.
1: On est au plein cœur du Stadio, moitié canapé, moitié studio. Ici, on est où d'abord, Manu Desroches, bonjour.
2: Bonjour, on est à Cap Malheureux.
1: J'étais avec Sarah Honoré ce matin, je dis que j'allais te voir après, et elle me dit, il a un parcours incroyable.
2: C'est vrai.
1: Comment tu définirais ton parcours musical comme ça?
2: Pour moi, j'ai rêvé de beaucoup de choses dans une route musicale que j'ai réussi à toucher jusqu'à présent. Et j'ai encore d'autres grands rêves, mais jusqu'à présent, je suis très grateful d'avoir pu travailler avec de grands groupes mauriciens. Et petit à petit, je continue à évoluer aussi dans une direction un peu plus à partager mon identité.
1: Ton inspiration, ce que t'as envie de dire, ce qu'il y a au fond de toi, ça vient d'où?
2: Ah ben ça vient beaucoup.
1: Question. Ouais. Alors dites-moi votre inspiration.
2: Ben, je pense que ça vient beaucoup de ce que je vis en fait, des étapes de ma vie, des périodes où je prends des grandes claques. Il y a des périodes.
1: Comme quoi par exemple?
2: Beaucoup dans la douleur des fois, des ruptures, des incompréhensions, que ce soit amicales ou familiales, mais aussi beaucoup dans la joie. Énormément dans la joie, dans ce qui se passe autour. Moi, je suis très inspiré par les bonnes vibrations ou à un moment où il y a quelque chose de fort qui se passe. Je suis inspiré dans beaucoup de concerts, de festivals, dans les jams. Oui, il y a des moments incroyables qui se passent en fait, qui peuvent pas se passer autre part que dans un jam.
1: Inédit,
2: c'est inédit sur scène, c'est plus dur. Et il y a des moments foireux comme ça. Après, il y a des moments, par exemple dans la vie, où tu te retrouves aussi tout seul. Par exemple, dans des moments comme ça, moi je me rends compte de l'importance de la famille. Ma maman a été la première personne à qui j'ai commencé à jouer de la guitare et qui chantait. Donc moi, je pratiquais avec elle. C'est la première personne à qui j'ai pratiqué des morceaux. Je venais d'avoir une guitare en cadeau avec mon papa. Bon, mon papa, c'est un initiateur aussi. C'est lui qui m'a fait initier un peu dans la musique. Donc ma maman, quand je commençais à apprendre les accords, donc moi, je savais qu'elle aimait chanter des chansons et tout. Donc j'essayais d'apprendre ces chansons.
1: Et là, on chante quoi, du coup, à la maison?
2: Là, on chante un peu Whitney Houston.
1: Okay. Ah ouais.
2: Mais...
1: Ouais, donc elle chante bien, la maman, quand même.
2: Ouais, elle chante bien, elle chante juste. Ouais. Mais c'est pas au niveau de Whitney Houston, bien sûr. Mais c'est des chansons qui est chantée très simplement, avec du cœur et tout, mais qui est bien chantée.
1: Donc cet EP, il s'appelle comment?
2: Il s'appelle Chapter of Sound. Donc il y a 7 titres. Donc 6 titres en créole et un titre en anglais. Vivrer, c'est une chanson qui a été inspirée pendant le confinement, où j'étais bloqué un peu à la maison et je savais pas trop c'était quoi le futur en fait. Je savais pas qu'est-ce qui allait se passer, c'était une espèce de point d'interrogation. Mais ce que je savais, c'est que j'étais bien. Et je me rendais compte que j'ai pas besoin de grand-chose en fait. Et je me rendais compte que l'essentiel était là. Et être vrai, c'était vrai, c'était vrai.
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0: C'est quoi ton rapport à la scène internationale?
1: J'aime bien voir les gens, comment ils réagissent aussi à notre musique. J'aime voir c'est quoi un peu l'effet, que, un peu le style qu'on fait. Est-ce que ça touche les gens ou pas? Est-ce que ça leur parle? Est-ce que ça leur fait bouger? Ça leur fait vibrer? Et moi, une des très belles expériences a été le Rio Loco, le festival à Toulouse, qui est un des plus grands festivals de musique du monde.
0: Mais pourquoi tu me parles de Toulouse?
1: C'est là où ça se passe.
0: Attends, mais t'es au courant d'un truc là?
1: De quoi?
0: Oh non, je rigole. Non, t'es au courant d'un truc.
1: Mais de quoi?
0: T'as joué dans tous les coins du monde et tu me sors Toulouse en premier. C'est quoi le...
1: Écoute, moi pour l'instant, j'ai pas le droit de te dire quoi que ce soit.
0: Tu sais un truc?
1: Moi, je sais rien du tout.
2: Excusez-moi. Vous parlez de Toulouse?
0: Ouais.
2: Ouais.
0: J'ai ça pour toi. Attendez, vous êtes qui, monsieur?
2: Je suis le voisin, moi, Sébastien.
0: Ok.
2: Je viens me présenter.
0: Ouais.
2: Tant que ça parle de Toulouse, de la France.
0: C'est trop bien. Donc je rentre pas à Paris. Super. Cannes. Et qui vous a donné ça?
2: C'est arrivé.
0: C'est arrivé comme ça, comment? Chez vous?
2: C'est arrivé là. J'ai trouvé ça par terre, marqué Jack. J'ai dit tiens, c'est quand même bizarre de rencontrer quelqu'un qui s'appelle Jack.
0: C'était pas du tout prévu que je vienne ici aujourd'hui. C'est arrivé hier.
2: Des choses arrivent ici. Et ça, c'est arrivé. Une lettre par terre, Jack. Je rentre ici et je vois quelqu'un qui s'appelle Jack.
0: Sérieusement?
2: Donc voilà.
0: Vous êtes au courant de rien? Vous savez pas que je m'appelle Jack? Vous savez pas que je suis ici?
2: Bah, je l'ai appris en rentrant là, du coup.
0: Vous savez pas qui a envoyé cette lettre?
2: Je sais pas. Y a rien dessus à marquer Jack.
1: Y a un truc écrit en créole mauricien.
0: C'est un message pour moi.
1: Hey Jack, si Saban Moulin arrive dans tout l'armée, crois-moi, c'est pas par hasard.
0: Ça veut dire quoi?
1: Alors,
0: si ça arrive.
1: Si ces mots-là sont arrivés dans tes mains, crois-moi, c'est pas par hasard.
0: Mais ça, je m'en doute, merci.
1: Mon camarade, t'inquiète, prend une nouvelle direction. Mon ami, t'inquiète, est en train de prendre une nouvelle direction. Lipo, amène-toi par là où la mer, jusqu'à une la terre loin, et mystérieux.
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11: Bonjour et bienvenue 11h TU, 13h à Paris, le journal sur RFI.
3: Gilles Moreau.
11: À la une de ce journal, Donald Trump qui brandit la menace économique contre l'Iran, la menace d'une guerre économique sans précédent. Elle serait lancée contre Téhéran et ceux qui le soutiennent à suivre dès le début du journal. La Corée du Nord procède à des tirs de missiles. Séoul annonce que son voisin a tiré une dizaine de missiles balistiques de courte portée. Le président américain, lui, ne tarit pas d'éloges sur son homologue Kim Jong-un et annonce qu'il le rencontrera d'ici la fin de l'année. En Israël, les suites de la mort de la jeune In Rajab, affaire qui a beaucoup ému et même donné lieu à un film, l'armée israélienne ouvre une enquête criminelle. Dans ce journal aussi, la visite à Rome aujourd'hui du président libanais pour évoquer notamment l'avenir de la FINUL, la force internationale de l'ONU déployée au Liban Sud dont le mandat expire bientôt. Entre entre les États-Unis et l'Iran. Le ton vient à nouveau de monter. Donald Trump, qui n'a jamais peur des mots, a promis à Téhéran l'opération économique la plus écrasante de l'histoire. Sur son réseau social Truth, il l'a menacé d'une véritable guerre économique, menacé aussi tous les pays qui continueraient de commercer avec l'Iran. Pierre Olivier, bonjour.
5: Bonjour.
11: 6 mois après le début de la guerre Iran-États-Unis, eh bien Donald Trump ouvre clairement un nouveau front, Pierre. Hein, c'est un front économique cette fois.
5: Oui, face à cette guerre qui traîne et n'en finit pas, Donald Trump s'impatiente et s'agace de voir l'Iran refuser de capituler. Car pour l'instant, rien n'y a fait, ni les semaines de frappe militaire contre l'Iran, ni le blocus naval pour faire plier Téhéran. Car même avec une économie aux abois, le régime continue de survivre et de tenir tête aux États-Unis. Alors Donald Trump exige que cesse immédiatement toute contrebande de pétrole et transfert de liquidités. Après avoir bloqué le détroit d'Ormuz, il entend bien ne laisser aucune chance à l'économie iranienne et tout faire pour la mettre à genoux. Le président américain s'agite et menace, mais sans expliquer concrètement comment il compte mener cette guerre économique contre les pays qui continuent de faire des affaires avec Téhéran. Coup de pouce inattendu pour Donald Trump. Hier, les Émirats arabes unis, partenaires essentiels de l'Iran, ont annoncé le gel de toute relation économique avec le régime. Un exemple que le président américain aimerait voir suivi par d'autres pays.
11: Pierre Olivier du Service international. Jour après jour, de nouvelles victimes s'ajoutent sur la longue liste des civils palestiniens tués à Gaza. 10 personnes ont succombé hier à des frappes israéliennes, dont une adolescente de 13 ans. L'État hébreu jure avoir visé un rassemblement de terroristes. L'armée israélienne a dans le même temps rendu sa décision sur 5 événements ayant entraîné des morts civiles. Un débouche sur des sanctions disciplinaires. 2 autres vont donner lieu à des enquêtes criminelles. L'armée va en particulier rouvrir le dossier In Rajab du nom de cette fillette palestinienne tuée ainsi que d'autres membres de sa famille par des tirs israéliens. C'était en janvier 2024. Le président libanais Joseph Aoun est en visite officielle à Rome ce jeudi. Le programme comprend des entretiens avec son homologue italien, avec la présidente du Conseil, Giorgia Meloni, et avec le pape Léon XIV. Il sera en particulier question des négociations en cours avec Israël, mais aussi de l'avenir de la FINUL, la force internationale de l'ONU déployée au Liban Sud, dont le mandat expire à la fin de l'année. Les enjeux de cette visite avec Paul Ralifet.
6: L'expiration du mandat de la FINUL dans le sud Liban à la fin de l'année inquiète sérieusement les autorités libanaises. Le départ des 7500 casques bleus créera un vide sécuritaire qui permettra à l'armée israélienne de consolider son occupation au-delà des 700 km² qu'elle contrôle déjà dans le sud du pays. Beyrouth craint aussi un élargissement de la zone tampon de facto établie par Israël et une généralisation des destructions des villes et villages en l'absence de tout témoin. Le Parlement libanais a exprimé ses inquiétudes en juillet et 86 députés ont signé une lettre exhortant le Conseil de sécurité des Nations Unies à prolonger la présence des casques bleus. La visite de Joseph Aoun à Rome revêt une importance particulière, car l'Italie fournit avec la France les 2 plus importants contingents de la force internationale. Les 2 pays ont proposé en juin la création d'une coalition internationale composée essentiellement de troupes européennes pour succéder à la FINUL. Cette proposition a obtenu le soutien ferme du Liban. Cependant, Israël et les États-Unis y sont totalement opposés. Joseph Aoun espère faire avancer ce projet lors de ses entretiens afin d'éviter que l'armée libanaise ne se retrouve seule face aux troupes d'occupation israéliennes. Paul Khalife, Beyrouth, RFI.
11: Également dans l'actualité, des tirs de missiles nord-coréens. La Corée du Sud annonce que son voisin a tiré 10 de missiles balistiques de courte portée. Donald Trump, lui, ne tarit pas d'éloges sur son homologue Kim Jong-un et annonce qu'il le rencontrera bientôt, avant la fin de l'année. Il affirme dans le même temps que la Corée du Nord est dotée précisément de 57 armes nucléaires et ajoute que cela n'aurait jamais dû arriver. Une série d'explosions dans la nuit à Kiev, la capitale ukrainienne, de nouveau visée par des tirs de missiles russes. Au moins 12 morts à Kiev et sa région. Le maire a décrété une journée de deuil qui sera observée demain. Ulaanbaatar, la capitale de la Mongolie, accueille actuellement une conférence mondiale contre la désertification sous l'égide de l'ONU. La Russie et les États-Unis bloquent pour l'instant des points cruciaux. Il y a aussi de bonnes nouvelles. Lors de la précédente COP, il n'y avait pas eu d'accord sur la façon de lutter contre la sécheresse. Actuellement, tous les participants sont de retour autour de la table, prêts à en discuter à nouveau. Et c'est déjà une victoire pour les pays africains. Étienne Cholez est sur place à Ulaanbaatar pour RFI.
12: C'est l'illustration du temps de la diplomatie. 2 ans après un échec, l'espoir d'un accord est permis à Audrey Nguyen, négociatrice pour la Côte d'Ivoire.
13: C'est une bonne chose. Donc là, nous sommes là, en train d'essayer de pouvoir avoir au moins une décision pour la COP 17. C'est pas évident de repartir encore vers nos différents pays avec rien du tout.
12: Une forme de prudence, quand même, chez les négociateurs. Cette avancée, d'après Issa Garba, du comité inter-état de lutte contre la sécheresse au Sahel, est due au caractère mondial du phénomène. 40% des terres de la planète sont dégradées.
14: Les lignes sont en train de bouger dans le bon sens. La sécheresse est en train d'être reconnue comme un phénomène contre lequel il faut lutter. Il faut une coalition mondiale pour gérer les effets néfastes.
12: Qui sont de plus en plus durs pour les éleveurs, selon Haruna Abarchi, qui représente A2N, une association de pastoralistes au Niger.
15: Il n'y a pas d'eau. Il n'y a rien du tout. Donc, si bien que il y a une mortalité énorme d'animaux. Et nous l'avons malheureusement tous les 2 ans en moyenne.
12: Dans la Corne de l'Afrique, plus de 20 millions d'Africains ont besoin d'une aide alimentaire d'urgence, d'après l'UNICEF, à cause de la sécheresse. Étienne Cholez, Oulan-Bator, RFI.
11: À la page médicale, maintenant, un nouvel espoir dans la lutte contre les cancers de la peau. Un vaccin expérimental a donné des résultats encourageants contre les mélanomes, la forme la plus dangereuse de ces cancers. Alors que les chercheurs n'en sont qu'en phase de test, les investisseurs, eux, n'attendent pas. Théo Renaudon.
16: La recherche contre le cancer attire de plus en plus d'investisseurs. 1/5 des transactions cette année dans l'industrie de la santé concerne la lutte contre cette maladie. Et ce n'est pas un hasard. D'abord, la population mondiale vieillit. D'ici 2050, le nombre d'humains de plus de 60 ans va doubler. Et ces seniors auront donc à se faire soigner. Aujourd'hui déjà, les chercheurs estiment que 38% des Américains, par exemple, auront un cancer au moins une fois dans leur vie. Ensuite, le secteur est en pleine révolution technologique. Les traitements sont maintenant dopés à l'intelligence artificielle. Les thérapies se font sur mesure, ce qui incite d'ailleurs les laboratoires à augmenter leur prix, compter 100 000 dollars par an et par patient, par exemple, pour gagner quelques années de vie en cas de cancer du poumon. Enfin, l'innovation répond à un besoin important. Il existe 200 types de cancers et autant de traitements à trouver, ce qui fait de la lutte contre la maladie un placement fiable pour les investisseurs.
11: Théo Renaudon. Pour terminer, la fin de la grève des agents du SAMU social de Paris. Elle avait été lancée le 23 juin pour alerter sur les salaires, les conditions de travail et le manque de moyens alloués à l'hébergement d'urgence. Le bilan de ces presque 2 mois de grève avec Jordan Bernard de la CGT SAMU Social de Paris.
17: Ça peut paraître un peu abstrait vu de l'extérieur, mais jusqu'à présent, on n'avait aucune évaluation des risques qu'on encourait, que ce soit des risques psychosociaux, des risques physiques dans le cadre de notre travail. En tout cas, très peu de prévention. Il y avait très peu de considération aussi pour l'expertise qu'on peut porter. Donc, il y a énormément d'avancées sur ces sujets-là. Il y a des avancées qui vont nous permettre aussi de devancer les politiques publiques, en tout cas de les anticiper, de pouvoir soit les dénoncer, soit organiser le travail de manière à ce que elles impactent moins nos conditions de travail et qu'elles impactent aussi moins la situation des usagers. Il y a aussi des réengagements du SAMU social sur l'inconditionnalité et la continuité de l'hébergement, sur le fait de nous informer en amont et aussi de nous donner la possibilité, quand c'est l'État qui prend des décisions, de pouvoir transmettre des appréciations des représentants du personnel sur les politiques qui sont menées. Donc on espère que ça puisse permettre de limiter les impacts, voire même peut-être de faire en sorte que les politiques publiques, elles aient du sens pour les travailleurs et pour les usagers.
11: Jordan Bernard avec Aram Beng et c'est la fin du journal.
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18: Tournez la page des énergies fossiles, pétrole, gaz et charbon. Face au changement climatique, il y a une telle urgence qu'une première conférence internationale spéciale s'est tenue au printemps en Colombie. Pays de choix, car chaque année, des millions de tonnes de charbon colombien sont extraits de la mine à ciel ouvert de Cerrejón, la plus grande d'Amérique latine. Mais à contrario des effets de cette bombe climatique, la Colombie a su inventer des alternatives. La Colombie produit déjà plus de 70% de son électricité grâce à ses barrages hydroélectriques et le solaire existe également. Charbon, soleil et eau, la Colombie face à sa transition énergétique, un grand reportage de Najed Benrabah.
19: Bienvenidos a Cerrejón. Nuestra operación integrada comprende la mina, de donde se...
20: Avant de se rendre sur le terrain, il faut visionner une vidéo qui énumère les règles de sécurité dans la mine du Cerrejón.
19: Respetando cada una de las normas de seguridad establecidas por Cerrejón, usted ayuda para que nuestra compañía siga siendo segura.
21: Muchas gracias.
22: Alors, changement de chaussures. Ce sont des grosses chaussures en cuir avec une semelle compensée. On va dire des chaussures classiques de sécurité.
23: Hola, mi nombre es Joyce Romero.
24: Bonjour, je m'appelle Joyce Romero. Je fais partie de l'équipe de communication de la compagnie. Je travaille dans cette organisation depuis 16 ans. Et en plus, je viens d'ici, de la Guajira.
22: Vous êtes notre guide aujourd'hui, donc quelle est la prochaine étape? On vient de se préparer physiquement, on va dire, avec casque et chaussures. Quelle est la prochaine étape?
24: On va aller à la mine. On va avoir l'opportunité d'aller dans la plus grande zone d'extraction de charbon que l'on a. On l'appelle le Tajoanes. De cette mine, on extrait plus de 40% de la production de Cerrejón.
22: À bord d'un des nombreux 4x4 de l'entreprise, nous parcourons le site pour atteindre la mine. Au total, El Cerrejón s'étend sur 69 000 hectares et représente plus de 12 000 emplois directs et indirects. Une véritable citadelle autosuffisante. Logements, collèges, centres de soins, supermarchés, pistes d'atterrissage et un chemin de fer de 150 km qui relie la mine au port de Puerto Bolívar. Après environ 20 minutes de route sur des voies tapies de sable blanc et de signalisation telle celle installée sur une autoroute, nous voici devant la plus grande fosse de la mine, la fosse dite Anes 2.
23: Este lugar que está aquí, ¿verdad? Es nosotros le llamamos un mirador. Desde aquí tú puedes observar toda nuestra
24: Cette plateforme qui surplombe la mine, nous l'appelons le mirador. D'ici, on peut observer l'ensemble des opérations. Le travail commence avec l'exploration. On évalue la quantité, la qualité et à quelle profondeur se trouve le charbon. Mais avant ça, nous faisons un état des lieux de l'environnement pour identifier toutes les espèces d'arbres et d'animaux qui se trouvent dans la zone.
22: De notre plateforme, nous voyons des dizaines de camions, bennes et véhicules extracteurs de charbon en action. La carrière s'étend sur 3 km de long, plus d'un kilomètre de large et 180 mètres de profondeur. Environ 400 personnes réparties en 4 équipes travaillent sur ce chantier chaque jour.
25: Bonjour, je m'appelle Andrés Gómez, je suis l'intendant général du Tajoanes pour la production. Cette année, ce Tajo doit produire 5,5 millions de tonnes de charbon et le reste du volume programmé pour cette année est produit dans les autres Tajos.
22: On est sur une plateforme qui sert en fait de point de vue panoramique sur le point d'extraction ici de cette mine. Comment s'organise le travail ici? Qu'est-ce qu'on voit?
25: Une fois que nous avons déboisé, nous récupérons la terre. Nous stockons cette terre que nous allons utiliser à la fin de nos opérations pour la réhabilitation des sols. Les premières personnes à intervenir, ce sont les équipes de forage. Les foreuses sont chargées de faire des perforations, comme vous le voyez là. Vous voyez ces trous dans la roche? Ensuite, nous remplissons ces trous d'explosifs. Dans quel but? Pour pouvoir transporter la roche, il faut la fragmenter au préalable. Alors, ces véhicules, ces machines oranges que vous voyez là, entrent en action. Ce sont des excavatrices. Elles sont chargées de trier le charbon de la terre. Elles déblayent le charbon.
22: Où va ce charbon? Quels sont les clients?
25: Le charbon va dans ses tours. Et ensuite, il est chargé sur le train en direction de Puerto Bolívar. Nous avons 150 km de voies ferrées qui vont de la mine à Puerto Bolívar, qui est le port de Cerrejón, et de là, le charbon est exporté. Notre marché naturel a toujours été l'Europe, mais bon, l'Europe, pour des raisons politiques, a diminué sa consommation de charbon. Nous avons donc dû nous tourner vers l'Asie parce que la Chine a encore besoin de beaucoup de charbon.
22: «
20: Toute la production du Cerrejón est destinée à l'export. Mais face à l'évolution des politiques environnementales, en Colombie comme à l'international, l'entreprise a dû revoir sa stratégie. Dans les bureaux de la Citadelle, le vice-président des questions publiques et de la communication, Luis Eduardo Marulanda, nous accueille pour faire un point sur les projets de la mine et la production actuelle.
0: Cerrejón existe depuis environ 40 ans. Elle a été fondée dans les années 80 et elle représente plus de 12 400 emplois directs et indirects. C'est l'entreprise la plus grande de la Guajira qui génère 45% du PIB du département. Notre projection est de continuer d'opérer de manière responsable jusqu'en 2034, qui est la date de fin de nos concessions. L'an dernier, nous avons décidé de réduire la production. Cela à cause de la conjoncture internationale du marché du charbon, mais aussi pour des raisons internes qui proviennent d'événements comme des blocages, des attaques terroristes sur nos installations et des mesures fiscales et régulatrices du gouvernement qui ont limité notre capacité à opérer normalement.
20: Parmi les changements notables, le développement des projets sociaux et environnementaux au bénéfice des communautés autochtones de la région.
0: Nous travaillons depuis le début sur la transition énergétique. Plus de 80% des investissements sociaux réalisés l'année dernière, ce qui représente plus de 21 millions et demi de dollars, ont été reversés aux communautés indigènes, afrodescendantes et aux agriculteurs afin de les préparer pour la transition énergétique.
20: La fermeture de la mine est évoquée depuis des années pour son impact sur la faune, la flore et sur la gestion de l'eau dans une zone déjà aride. Mais le poids économique du Cerrejón rend une sortie immédiate impensable. Des études explorent des usages alternatifs du charbon, notamment dans les nouvelles technologies. En attendant, le contrat d'exploitation court jusqu'en 2034. D'autres mines dans les régions comme le Cundinamarca ont déjà fermé. À une dizaine de kilomètres de là, dans la même région de la Guajira, une autre réalité prend forme. Des fermes solaires émergent. Nous visitons l'une d'elles, inaugurée en août 2025, aux abords de Maicao, ville frontalière avec le Venezuela. 4 employés terminent la clôture.
1: Bonjour, je suis Oleimis Barbosa, la responsable de la ferme de panneaux solaires de Maicao. Nous nous trouvons actuellement à la périphérie de la ville, dans le quartier Parential. Cette ferme solaire possède 1792 panneaux installés. Elle générera une puissance de 1000 kW et elle sera destinée à 500 familles issues des couches sociales les plus pauvres. En ce moment, nous terminons les raccordements au réseau électrique de la ville. Vous pouvez voir ici la ligne de câble qui permet cette connexion. Nous terminons les petits détails.
20: En effet, devant nous, il y a comme un amas de terre qui montre un tunnel qui vient d'être terminé et recouvert. Et de chaque côté de ce tunnel-là, il y a des lignes de panneaux solaires. J'en compte 7 de chaque côté. Installée par l'organisation FENOGE avec l'appui du gouvernement colombien, cette ferme solaire s'inscrit dans un programme social d'accès à l'énergie pour les populations vulnérables de Maicao. Dès le mois de mai, Luz Molina en sera bénéficiaire. Nous la retrouvons dans le centre-ville de Maicao, sur son lieu de travail.
2: Le numéro de téléphone, verdad? 312-74.
20: Luz travaille dans une petite maison faite d'acier avec un store qui permet de le refermer, telle une boutique finalement transportable. Elle se trouve en face de la mairie qui justement est un centre administratif de Maicao, ce qui lui permet de travailler tous les jours ici
4: en proposant des impressions de documents, mais aussi connexion Internet et autres. C'est ce qu'on appelle un point de vente informel.
7: Mi comunidad se llama Barrio Nueva Esperanza.
8: Ma communauté vit dans le quartier Nueva Esperanza, situé dans la Comuna 5 de la municipalité de Maicao. Ma communauté est composée de familles assez vulnérables, de femmes chefs de famille, beaucoup de jeunes et d'adultes âgés avec des problèmes de pauvreté ou de handicap.
4: Et c'est donc pour cette raison que vous faites partie de ce projet de panneaux solaires.
7: Si.
8: Oui, à cause des coûts élevés de l'énergie, parce qu'une personne pauvre gagne une misère chaque jour, juste de quoi vivre. Par exemple, avec ce travail informel, si tu gagnes 40 000 pesos par jour, environ 9,50 euros, à la fin de la journée, tu en as déjà dépensé 30 000, 7 euros, rien qu'en facture. Ce n'est pas rentable, ça ne permet aucune stabilité financière, on n'arrive pas à s'en sortir, ni à améliorer notre qualité de vie.
4: Par exemple, en ce moment, combien vous coûte l'électricité? Combien payez-vous chaque mois?
8: En général, pour ma famille, je dois payer une facture de 200 000 pesos, environ 48 euros ou plus. Mais avec cette ferme solaire, on devrait réduire de 30% notre

0: révèle une situation particulièrement préoccupante en Martinique.
1: Eh oui, l'écart entre les dossiers examinés par la justice et ceux réellement détenus par les services d'enquête serait très et même beaucoup trop important. C'est ce qui ressort d'une synthèse réalisée par le ministère de la Justice et transmise au ministère de l'Intérieur. Précision de Mégane Bourdon-Cohen.
2: Premier constat, des stocks énormes de procédures non traitées. Les chiffres de la justice ne reflètent pas la réalité. L'exemple le plus frappant, c'est sans doute celui de la Martinique. À Fort-de-France, 229 procédures apparaissent dans le système judiciaire. Mais 598 sont réellement dans les mains de la police et de la gendarmerie. Soit trois fois plus. Et ce sont souvent de vieux dossiers, parfois sans aucun acte d'enquête. En zone police, en Martinique, la pression est extrême. 250 dossiers par enquêteur, qui doit aussi gérer les violences intrafamiliales. Depuis le 8 juin, seulement 41% du stock réel a été traité. La zone gendarmerie, elle, s'en sort mieux grâce à la maison de protection des familles. Autre point noir, des enquêteurs non formés à qui on confie des dossiers ultra sensibles par urgence. Avec un risque, dit le rapport, de traitement problématique. Enfin, les deux ministères ne se parlent pas informatiquement. Impossible de suivre une procédure de bout en bout. À ça s'ajoute un manque de transparence sur les effectifs. Malgré tout, le rapport salue la mobilisation sur le terrain, notamment en gendarmerie, mieux structurée que la police sur ce contentieux.
1: On reste en Martinique avec l'augmentation des cas de leptospirose, cette maladie transmise notamment par l'urine des rats. On fait le point avec le directeur de Santé publique France en Martinique, Jacques Rosine.
3: En 2025, nous avons recensé, à partir des données soit qui sont reçues par l'ARS, soit par le Centre National de Référence, 117 cas de leptospirose sur l'ensemble de l'année. Alors, on a depuis quelques années, effectivement, une augmentation du nombre de cas de leptospirose qui sont enregistrés. Cette augmentation est liée à deux paramètres, je dirais. Le premier, c'est donc une déclaration obligatoire de cas de leptospirose depuis 2023, mais également une augmentation des activités, notamment des activités de plein air. Je pense au trail, au canyoning, qui sont des activités à risque d'exposition à la leptospirose, pardon, en plus des activités classiques de jardinage ou des activités professionnelles agricoles. Donc on constate que dans des communes plutôt du nord, par exemple sur Fonds-Saint-Denis, mais aussi dans des communes comme le Morne-Rouge, on a des personnes qui nous ont déclaré avoir été exposées plutôt dans ces zones-là plutôt qu'à leur domicile.
1: Bon après-midi, Paul. À demain.
0: Bon après-midi, Benoît Ferrand. Merci beaucoup.

ensemble et on termine cette édition d'RFI Midi en musique avec les New Yorkais de The Rapture qui seront en concert à Los Angeles ce soir. On écoute leur morceau House of Jealous Lovers.

House of Jealous Lovers, le morceau des New Yorkais du groupe de Rapture pour refermer cette édition d'RFI Midi. Vincent Biteau était à la réalisation, Dominique Bayard et Sylvie Noël à la rédaction en chef. Merci à eux trois et merci à vous pour votre fidélité. Tout de suite sur la Radio du Monde, c'est le berceau de l'histoire.

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5: Bonjour à tous. Nous allons consacrer cette deuxième émission sur les invasions mongoles qui ont bouleversé le monde au Moyen-Âge à l'autre grand conquérant mongol après Genghis Khan, à savoir le terrible Tamerlan, ou plus précisément Timurlenk ou Timur le Boiteux. Pour en parler, je suis avec Alexandre Pappas. Alexandre Pappas, vous êtes historien, spécialiste du monde turco-mongol et de la mystique musulmane. Vous êtes d'ailleurs déjà venu dans cette émission nous parler des confréries soufis. Vous êtes directeur d'études à l'École pratique des hautes études, directeur de recherche au CNRS, directeur du Centre d'études ottomans du Collège de France, auteur de très nombreux livres, dont ce guide de l'Asie centrale et de Tamerlan, rédigé avec votre compère, Marc Toutant, et paru dans l'excellente collection des guides belles-lettres des civilisations. Alexandre Pappas, bonjour et merci d'avoir accepté notre invitation.
6: Bonjour.
5: Tamerlan, il traînait un peu la patte, comme on dit, mais il traînait aussi une réputation, il traîne toujours une réputation d'homme cruel, de conquérant violent, brutal. Dans les villes qu'il investissait, nous dit-on, il faisait dresser des pyramides de têtes coupées, plusieurs milliers de têtes parfois, histoire de jeter l'effroi chez les populations. Est-ce que c'est vrai cette histoire ? Est-ce que c'était vraiment ce conquérant terrible, brutal qu'on dit ?
6: Alors oui, c'est vrai. La plupart des choses qu'on leur raconte à propos de Tamerlan sont vraies. Les historiens de l'époque déjà décrivaient ces massacres de masse. L'affaire des pyramides de crânes qui peuvent s'élever à 70 000 en tout victimes, donc c'est énorme, c'est considérable, correspondent à une réalité historique. Ça a été le cas, par exemple, lors de la prise d'Isfahan en 1387. Donc ce massacre est resté dans les annales. Ce qu'il faut dire, c'est que ce n'était pas le seul à pratiquer ce type de politique de la terreur, en réalité. Déjà, les Carthes, qui est une dynastie iranienne de l'époque, pratiquaient ce type d'exécution de masse, mais à une moins grande échelle. Alors, il est vrai qu'avec Tamerlan, c'est souvent la démesure qui s'impose, et c'est le cas lors de ces fameuses conquêtes, prises de ville, lorsque les gens s'opposaient à lui, eh bien, ils en payaient la rétribution.
5: C'était un grand conquérant en même temps, un conquérant peut-être l'un des plus grands avec Genghis Khan. Il n'est pas le descendant direct de Genghis Khan. Y a-t-il un lien de parenté entre eux ou pas ?
6: Alors non, aucun. Mais le fait est que dans la tradition de la steppe, dans la tradition centra-asiatique de cette époque, il fallait se réclamer de la descendance de Genghis Khan, de Genghis Khan, pour avoir la légitimité du pouvoir. Or, ce n'est pas le cas de Tamerlan, qui ne s'est jamais attribué le titre de Khan, qui est propre aux descendants de Genghis Khan, mais qui, pour ce faire, a utilisé un Khan fantoche, alors que le véritable dirigeant, c'était lui. Le vrai souverain, c'était bien sûr Tamerlan, mais il utilisait un Khan fantoche pour donner de la légitimité à Genghis Khanide. Et la deuxième méthode qu'il a utilisée, très fréquente aussi à l'époque, c'était de se marier avec une descendante de la lignée de Genghis Khan, pour, encore une fois, légitimer son pouvoir. Donc, on n'a pas affaire à un Genghis Khan, mais c'est quelqu'un qui se réclame de cet héritage impérial du XIIIe siècle de Genghis Khan.
5: Alors, il a bâti, conquis un empire immense, qui s'étale en Anatolie, dans l'Iran actuel, l'Asie centrale, le Moyen-Orient. Il a surtout pris Damas et laissé aussi, là encore, un souvenir de terreur à Damas. Rien ne lui résistait. Qu'est-ce qui explique cette puissance des Mongols ? C'est leur tactique militaire, c'est leur nombre, c'est son génie militaire à lui.
6: Alors, Effectivement, c'est un grand conquérant, c'est un destructeur, mais c'est en même temps un bâtisseur. C'est quelqu'un qui fonde un empire véritablement. Je me permets une petite correction. On peut pas vraiment le considérer comme un mongol. C'est là où les choses sont un peu compliquées, parce qu'il descend de Genghis Khan, mais c'est un turc. Hein. Sa langue est le turc. Donc c'est un homme de la culture turque, du monde turc centra-asiatique. Alors ce qui explique en grande partie hein, ses succès de conquête, c'est l'organisation militaire, qui est de tradition turc et mongol, il est vrai, avec une cavalerie extrêmement rapide, très véloce, qui prennent de court hein, la plupart des armées opposées, et une forme de décentralisation qui procure une grande souplesse, en fait, dans les attaques des armées de Tamerlan. Et puis, un autre facteur explicatif, c'est qu'il arrive à fédérer des tribus entières avec lui, qui trouvent leur intérêt, et dans ces intérêts bien partagés, eh bien, eux-mêmes sont tout à fait motivés pour poursuivre les conquêtes presque sans fin hein, de Tamerlan, hein, qui s'étendent sur plus de 30 ans. Hein. C'est 30 ans de combats quasiment ininterrompus, de 1370, quasiment jusqu'à sa mort. Hein.
5: Rien ne lui résiste. Il bouscule tout sur son passage. Il sème la terreur dans toutes les villes du Proche et du Moyen-Orient et de l'Asie centrale. Toutes les villes, sauf une, Constantinople. Il a vaincu l'Empire ottoman naissant, enfin en plein essor, et il a mis un coup d'arrêt à cet essor ottoman qui va revenir ensuite. Et en réalité, il a sauvé Constantinople. Alors, c'était un conquérant. Il s'est retrouvé à quelques encablures de Constantinople. Il n'avait qu'à tendre la main pour cueillir le fruit mûr. Et puis, non, il prend une autre direction. On ne comprend pas très bien pourquoi est-ce qu'il n'a pas pris Constantinople.
6: Alors, c'est vrai que c'est surprenant. Comme fait historique, au fond, il s'arrête essentiellement à Ankara. Il va plus loin hein, par la suite, mais la grande bataille, c'est celle d'Ankara en 1402. C'est à ce moment-là, effectivement, qu'il a vaincu les Ottomans et qu'il a capturé même le sultan ottoman Bayezid Ier. Ce qui explique le fait qu'il n'ait pas pris Constantinople par rapport à d'autres villes, c'est au fond sa politique de conquête qui n'est pas nécessairement territoriale. C'est-à-dire que bien souvent, Tamerlan ne conquiert pas les territoires, ne s'empare pas des territoires. Ce qu'il veut, c'est d'une part s'assurer de la sécurité des frontières de son empire, de son territoire impérial. Et d'un autre côté, ce qu'il veut instituer, ce sont des rapports tributaires avec des États qui sont voisins, qui ne le considèrent pas nécessairement comme ses ennemis, mais comme ses rivaux. Donc il n'a pas d'intérêt, en réalité, à prendre Constantinople, et c'est le cas pour d'autres villes. Il saccage également la ville de Delhi, hein, quelques années auparavant, mais il ne prend pas la ville de Delhi.
5: La ville de Delhi, de l'autre côté.
6: De l'autre côté, parce que l'empire de Genghis Khan hein, s'étend jusqu'aux portes de l'Inde, de la Chine, et donc jusqu'à l'Anatolie du côté occidental.
5: Contrairement à Genghis Khan, Tamerlan, ou Timurlenk, lui, était musulman, profondément musulman. C'était un combattant de l'islam, c'était un combattant qui pratiquait le djihad. Mais ça ne l'a pas empêché de combattre aussi d'autres musulmans et de se montrer avec eux aussi cruel qu'avec les autres. Pourquoi ?
6: Pour la même raison, c'est-à-dire qu'il s'agit de constituer un empire, et bien souvent le djihad est un prétexte hein, pour Tamerlan. Tamerlan est un musulman, il se réclame de l'islam en effet, mais il se réclame tout autant de Genghis Khan. Hein. Il veut refonder l'empire des Mongols du XIIIe siècle, mais cela au titre de l'islam. Donc au fond, la religion islamique, même si c'est sa culture, c'est sa religion, ne constitue pas une valeur politique. Donc ça n'empêche pas de lutter contre les Ottomans, qui sont non seulement des musulmans, mais des Turcs, hein, comme lui. Donc, pour Tamerlan, au fond, la question religieuse ne paraît pas si importante que cela. Hein. On ne décèle aucune idéologie religieuse chez lui, malgré ce discours qu'il peut y avoir sur le djihad. Ce sera davantage le cas pour ses successeurs.

0: Il a cette réputation de souverain cruel. L'homme reste très simple, finalement très modeste, et n'est pas très touché par l'apparat. Il mène une vie assez simple. Mais en même temps, à côté de ce côté austère, c'est quelqu'un qui attache beaucoup d'importance au prestige, au faste, et il va être un grand bâtisseur également, donc c'est un autre paradoxe, un grand bâtisseur de villes, de grandes villes, où il va amener des artisans, je ne sais pas s'il les amène de force, pour bâtir et construire de très beaux monuments. Et à Samarcande, il est enterré à Samarcande, je crois. C'est là qu'il y a son tombeau. Il y a Samarcande, entre autres, il y a Herat, il y a Boukhara, on va en parler. Mais parlez-nous un petit peu de ce Tamerlan bâtisseur.
1: Alors c'est vrai que Tamerlan a cette double personnalité. Il reste un nomade, d'où la simplicité de son existence. Il continue à vivre sous une tente. Alors c'est une tente d'apparat.
0: Une yourte.
1: Une yourte. Mais en fait, il y a des yourtes et des tentes. Ce sont un peu des choses différentes. Il utilise aussi la yourte comme les Mongols. Donc il reste nomade dans l'âme. Il fait bâtir de grands jardins par exemple, mais qui sont également des pâturages en réalité. Donc il garde ce mode de vie nomade assez simple, assez dépouillé, tout en étant effectivement un bâtisseur, donc en participant au fond à la sédentarisation de son propre empire et de la société qu'il gouverne. Et effectivement, peut-être que l'exemple le plus frappant de ce Tamerlan bâtisseur, c'est la ville même de Samarcande, puisque à l'époque de Tamerlan, donc à deuxième moitié, seconde moitié du XIVe siècle, c'est une ville qui est en déshérence. Samarcande est en très mauvais état, elle ne s'est jamais vraiment remis des conquêtes mongoles précisément au XIIIe siècle. Et donc celui qui fait revivre cette ville pour en faire sa capitale impériale, c'est précisément Tamerlan. Donc il fait bâtir des demeures qui sont beaucoup plus élégantes que celles qui existaient auparavant, il perce des avenues, il centralise une partie de la ville, il fait construire d'autres édifices religieux notamment, et effectivement, pour reconstruire cette ville, il fait venir, alors bien souvent de force, des artisans de tous les pays qu'il conquiert, donc c'est-à-dire d'Iran, d'Irak, d'Inde, etc., voire même de plus loin, pour participer à la reconstruction de cette ville très très tôt, dès les années 1370 et vers la fin également du XIVe siècle.
0: Vous dites dans votre livre une phrase qui m'a étonné, l'empire de Tamerlan, c'est pas un empire des steppes, c'est un empire des villes, un empire des oasis et des routes. Les routes ont beaucoup d'importance pour Tamerlan.
1: Oui, et c'est ce qui explique aussi la nature de ses conquêtes. Un des buts de ses conquêtes dont nous avons parlé au début de l'émission, c'était également d'ouvrir des routes commerciales pour profiter à son empire, pour profiter à l'Asie centrale, c'est-à-dire la ville de Samarcande et d'autres cités comme Boukhara, pour qu'elle se retrouve sur ces routes de la soie, comme on a pu les appeler, et sécuriser ces voies commerciales qui sont transcontinentales. Donc son but était d'avoir accès au marché méditerranéen d'une part et chinois de l'autre. Donc la politique des routes commerciales, de l'organisation même des routes commerciales chez Tamerlan est tout à fait centrale. Donc c'est une organisation véritablement de routes avec des constructions de ponts, des réfections de routes, l'installation de relais, postaux, à chevaux, etc. Tout cela pour organiser le commerce caravanier de l'époque.
0: Vous soulignez aussi sa vision de l'État, donc c'était un visionnaire qui avait une idée précise de ce qu'il voulait bâtir un État. Est-ce que vous pouvez nous en parler un petit peu ?
1: Oui, c'est un fondateur d'État au sens où, là encore, on trouve une synthèse. Il utilise des modes d'organisation qui sont ceux des États de la steppe, donc qu'on trouve chez les Mongols notamment, mais qui sont même plus anciens que cela, notamment dans les confédérations tribales, l'attribution de fiefs, etc., d'une part. Et puis de l'autre, c'est là que se fait la synthèse, il utilise également toute une bureaucratie qui est la plupart du temps persanophone, et non pas turque, qui est habitué à organiser l'État depuis au moins les Sassanides, et donc qui l'utilise pour l'organisation de son propre État. Donc il y a un divan, c'est-à-dire une administration civile, il y a des fonctionnaires, il y a une bureaucratie, qui est bien souvent donc aux mains des peuples qu'il a conquis, c'est-à-dire des persanophones, des Iraniens de l'Empire, mais en laissant le pouvoir, bien sûr, aux émirs turcs.

0: Vous soulignez l'importance de la langue persane, de l'iranien. En réalité, Tamerlan est turc, un peu mongol, mais c'est surtout la culture des vaincus, c'est-à-dire des persans qui s'imposent sous Tamerlan et sous ce qu'on va appeler ensuite les timorides, c'est-à-dire ses descendants. C'est bien ça?
1: Oui, c'est ça. En fait, on passe de l'époque de Tamerlan à une culture comme essentiellement turco-mongole, à une culture turco-persane islamique très prononcée avec les successeurs de Tamerlan, c'est-à-dire de Timur, c'est-à-dire les Timourides, hein, d'où leur nom Timouride. Donc c'est un long changement sur, disons, un siècle et demi, où effectivement le persan, la culture persane devient dominante. Ça ne signifie pas que la culture turque disparaisse, ni la langue, hein. En fait, il y a beaucoup de cas de bilinguisme parmi l'élite timouride, mais il est vrai que pour ce qui est de la production intellectuelle, elle est largement en persan, hein, même si une partie turque est toujours conservée et cultivée à cette époque.
0: Donc le pouvoir réel est aux mains des Turcs, mais tout ce qui est rayonnement est aux mains des persans. Tamerlan va ouvrir la voie donc à ce qu'on appelle la Renaissance timoride, c'est-à-dire ses successeurs qui vont bâtir une société extrêmement raffinée, extrêmement sophistiquée. Vous allez nous en parler, vous en parlez très bien d'ailleurs dans ce guide qui est remarquable. Vous avez cité Bukhara. Alors Bukhara n'avait pas de rôle politique vraiment sous les Timorides, sous Tamerlan, mais c'était une ville universitaire, c'était aussi la ville des soufis que vous connaissez très bien. Parlez-nous un peu.
1: Alors c'est vrai que Bukhara fait partie des grandes villes, alors qu'on peut visiter encore aujourd'hui, hein, des grandes villes de la période timouride.
0: Bukhara est en Iran aujourd'hui.
1: Non, Bukhara est en Ouzbékistan.
0: En Ouzbékistan.
1: Et donc pas très loin de Samarcande. Hein, donc c'est dans le même pays aujourd'hui. Et donc fait partie de la même région centra-asiatique centrale, disons, à cette époque du 14e et 15e siècle. Alors ce sont surtout les successeurs de Tamerlan, donc les Timourides, qui développent cette ville, qui est une ville de vieille tradition universitaire savante islamique depuis le 9e siècle. Hein. C'est une histoire qui est ancienne, mais qui connaît une véritable renaissance à cette époque grâce au développement des madrassas, qui existaient déjà auparavant.
0: Des écoles.
1: Hein, dans des écoles coraniques, religieuses. Et un autre phénomène qui est concomitant, qui est lié au madrassa, qui est celui de la création de loges soufis, le développement de loges soufis, qui font partie de la culture religieuse et intellectuelle de Bukhara, avec parfois de grandes bibliothèques qui leur sont attenantes. Donc toute une culture savante, tout un milieu savant s'organise à ce moment-là avec l'aide du patronage des sultans timourides.
0: Et bon, les sultans timorides, donc ce sont les enfants de Tamerlan, de Timur, ça dure presque un siècle en Asie centrale, après ça se prolonge entre guillemets en Inde, et c'est un siècle d'or, c'est ce qu'on appelle la Renaissance timoride. Alors là, il y a beaucoup d'aspects qu'on va peut-être voir ensemble. Il y a d'abord les arts, l'artisanat, l'architecture, ils accordent beaucoup d'importance à construire des monuments, essentiellement des mosquées.
1: Mosquées et madrassas. Hein. Mais sinon, ce sont d'immenses mosquées qui sont, ou grands mausolées également, qui sont bâties à l'époque, en particulier à Samarcande et dans l'autre capitale, dans ce qui sera la seconde capitale de l'Empire timouride, Herat, qui se trouve aujourd'hui en Afghanistan, donc qui est pratiquement inaccessible. Mais ces deux villes, on a pu parler de Florence de l'Orient, hein, à propos de la ville de Herat, et de même qu'à Samarcande, ce qu'on trouve à ce moment-là, c'est effectivement la construction d'immenses mosquées.
0: Samarcande
1: qui est en Ouzbékistan, oui. Et donc que l'on peut visiter encore aujourd'hui. Et on voit ces traces, hein, toujours de la période timouride et des successeurs des timourides dans cette ville. Et ce qui frappe le plus encore aujourd'hui, ce sont ces immenses mosquées, madrassas ou mausolées avec ces coupoles immenses, bleues essentiellement, qui correspondent à des prouesses architecturales de l'époque. Hein. C'est-à-dire que le gigantisme que Tamerlan et ses successeurs ont imposé à l'architecture de tradition iranienne, ça c'est quelque chose qui est particulier à la Renaissance timouride du point de vue des édifices religieux.
0: C'est absolument magnifique, hein, ça rivalise avec les plus belles mosquées, les plus beaux édifices d'Isfahan ou de l'Andalousie. Oui. Et c'est un peu méconnu, pour quelle raison?
1: Oui, pour quelle raison, je ne sais pas. Je pense que l'Asie centrale est tombée dans l'oubli après les Timourides, à cause de la fragmentation du territoire, des luttes incessantes, intestines. Mais le fait est que l'architecture timouride a influencé une bonne partie de l'architecture ottomane. Hein, on trouve vraiment des parallèles, et également indienne moghole. Il y a un exemple qui est frappant pour ça, c'est le grand bulbe du mausolée de Tamerlan à Samarcande, qui a servi de modèle à la tombe de Humayun, qui était un grand moghol à Delhi, ou au Taj Mahal, au fameux Taj Mahal de Agra en Inde.

0: Tamerlan et ses successeurs accordent beaucoup d'importance à l'écriture de l'histoire et au temps, ça je l'ai appris en vous lisant, quel rapport ils avaient au temps exactement et pourquoi est-ce qu'ils voulaient absolument consigner ces faits et gestes?
1: Bien, ils avaient conscience de leur rôle historique, ils avaient tout à fait conscience d'être des héritiers de Genghis Khan et ils avaient l'ambition de rester dans l'histoire comme lui, comme le conquérant mongol l'a été. Et donc pour ça, ils avaient besoin d'historiens, ce qui est aussi une vieille tradition iranienne. Et donc ils avaient avec eux, donc ils ont fait venir des artisans, comme on le rappelait tout à l'heure, mais également des historiens, des historiographes, des chroniqueurs qui les accompagnaient lors des campagnes, lors de différentes campagnes militaires, que ce soit pour Tamerlan ou ses successeurs, et qui racontaient les faits et gestes, bien sûr en les magnifiant, hein, des uns et des autres, pour les montrer comme des grands conquérants de l'Orient musulman de cette époque, où il est vrai qu'ils figurent parmi les plus grands souverains du monde musulman.
0: Et est-ce qu'on peut vraiment faire confiance à ces historiens? Est-ce que leurs informations sont fiables?
1: Le fait est que, bon, finalement, ces historiens sont quand même assez fiables. Finalement, on peut utiliser ces chroniques à condition, bien sûr, de les croiser avec d'autres, puisqu'on a aussi des historiens en dehors de l'Empire, hein, qui ont décrit ces événements. Et on arrive à avoir une image relativement fiable de ce qui s'est passé sous Tamerlan et sous ses successeurs.
0: Tamerlan lui-même avait une sorte de conseiller spécial, une sorte de sherpa, dirait-on aujourd'hui, qui était un petit peu l'homme de l'ombre, qui était un saïd, donc qui était un descendant du prophète, ou réputé être un descendant du prophète. C'est qui ce personnage?
1: Oui, il s'agit d'un personnage tout à fait intéressant qui s'appelle Saïd Baraka, qui est d'ailleurs inhumé à côté de la tombe de Tamerlan, hein, c'est dire la proximité qu'il y avait entre ces deux hommes, et qui est assez difficile à définir. Donc qui est un saïd, bon, sans doute un faux saïd, comme beaucoup dans cette région du monde, mais bon, qui a cette réputation d'être un descendant du prophète. Mais ce qui fait son charisme auprès de Tamerlan, c'est apparemment, de ce que l'on peut comprendre du personnage, c'est plutôt son caractère chamanique, de thaumaturge, de magicien, de protecteur. Il a quasiment une valeur totémique, hein, ce personnage, tout en étant un musulman. Donc c'est une sorte de maître spirituel un peu marginal qui a joué le rôle de conseiller. Il y en a eu d'autres, mais celui-là était le principal, le conseiller spirituel de Tamerlan.
0: Et c'était un homme d'influence, donc il y avait beaucoup d'influence sur les choix.
1: Oui, difficile à mesurer.
0: Sur les décisions.
1: Difficile à mesurer.
0: Les princes timorides avaient aussi la réputation d'être des protecteurs des arts, des lettres, de la littérature, de la poésie et de la musique. Et il y a eu plusieurs princes qui étaient eux-mêmes poète et même musicien qui jouait de différents instruments. Est-ce que vous pouvez nous en parler un petit peu?
1: Il y a un sultan qui est assez fascinant de ce point de vue-là, qui est Sultan Hussein Baykala, qui est le dernier grand sultan timouride, qui était un patron des arts, ce n'était pas le seul, mais c'était un des plus importants, qui était lui-même poète, hein, qui a lui-même écrit de la poésie en turc. D'ailleurs, ce qui signifie qu'ils ont aussi patronné une forme de renaissance ou de naissance, presque de fondation, des belles lettres turques, tout en alimentant bien sûr la tradition persane. Eux-mêmes étaient capables d'écrire en persan, et la plupart des poètes qu'ils patronnaient et qu'ils recevaient dans leurs majlis, dans leurs assemblées, leurs salons littéraires, hein, on avait véritablement des salons littéraires, étaient plutôt de langue persane.
0: Mais ils jouaient aussi des instruments de musique.
1: Oui, tout à fait. Il y a aussi beaucoup de compositeurs, hein, qui étaient présents à la cour. Donc, on a des musiciens et des compositeurs de musique à ce moment-là qui peuvent accompagner les pièces de poésie au cours de ces salons littéraires, qui sont des sortes de banquets festifs, mais également savants, puisqu'il y a des concours de poésie qui se passent au cours de ces assemblées.
0: Vous avez prononcé le mot, ça ne va pas sans bien manger et bien boire. Il y avait des banquets dans les cours des Timorides, très sophistiqué, très complexe. J'ai découvert ça. Qu'est-ce qu'on mangeait dans ces banquets?
1: Ce qu'on mangeait beaucoup au cours de ces grands banquets impériaux, bien sûr, qui étaient réservés à l'élite, hein, de l'Empire timouride, c'était essentiellement ce qu'on trouve encore aujourd'hui en Asie centrale, essentiellement des monceaux de viande grillée, donc de grillade, et surtout très largement arrosée. Hein. On parlait de l'identité islamique de Tamerlan et des Timourides, ça ne les a pas du tout empêchés d'être des grands consommateurs de vin lors de ces banquets, qui étaient des réceptions à la fois culturelles, festives, diplomatiques, etc., au cours desquels il fallait régaler les invités et montrer également sa puissance avec une débauche de moyens et en particulier donc de quantité de nourriture astronomique, mais également de vin.
0: J'ai appris que ces banquets étaient mixtes, il y avait des hommes et des femmes qui participaient à ces banquets, que les femmes buvaient comme les hommes. Le rigorisme musulman n'avait pas sa place dans ces banquets-là, chez cette élite-là. Comment ils justifiaient vis-à-vis des religieux?
1: Le pouvoir de Tamerlan et des successeurs, malgré tout, reste un pouvoir souverain. est quasiment absolue. Au temps de Tamerlan, c'est un pouvoir absolu, donc personne ne peut s'opposer au souverain. C'est moins le cas par la suite, mais malgré tout, le corps des oulémas, les vizirs, enfin tous ceux qui sont en charge de la loi islamique, restent subordonnés au pouvoir des émirs et au pouvoir des sultans. Donc quoi qu'ils disent, ils ne peuvent pas changer quoi que ce soit au mode de vie de la cour. C'est très différent bien sûr pour la société, mais ils n'ont pas leur mot à dire. Pour ceux qui les emploient, c'est-à-dire l'Empire timouride et les souverains timourides.

0: Au-delà des banquets, au-delà du vin et de la bonne chère, ils avaient aussi beaucoup de loisirs, et en particulier des jeux. Alors, il y avait deux sortes de jeux. Il y avait le jeu guerrier. Ils étaient très réputés pour la lutte. Et les lutteurs étaient très connus et on les suivait.
1: Oui, tout à fait. C'est vrai que la plupart de leurs sports, leurs activités, disons, festives, sportives, sont issues hein, tout de même du monde de la steppe, c'est-à-dire du monde de la chasse, de la guerre, etc. Et la lutte, effectivement, fait partie des sports principaux. Et effectivement, on vénère ce qu'on appelle les Pahlavan, qui signifie en même temps donc lutteurs, héros. Certains sont encore vénérés. Hein. Aujourd'hui, il y a des tombeaux de Pahlavan, encore aujourd'hui, parce que on leur attribue des vertus magiques, des forces surnaturelles, etc. Même si la lutte en question correspond à des vraies techniques qui sont anciennes de combat et qui étaient pratiquées très régulièrement dans ces contingents de guerriers nomades. Donc c'est vraiment quelque chose qui relève de la culture nomade. Un autre sport qui était important, qui là encore relève de la même culture, c'est le jeu de polo, qui était pratiqué donc par les Timourides et d'autres. On trouve encore des traces aujourd'hui en Asie centrale, en Afghanistan. Ce jeu est toujours pratiqué de nos jours.
0: Donc ce sont les Timorides, les Turco-Mongols qui ont inventé le jeu de polo.
1: On peut le supposer.
0: Et à ces jeux-là, les Turcs sont toujours réputés hein, pour leur force dans la lutte. On dit fort comme un Turc d'ailleurs. Mais il y a d'autres jeux qui les intéressaient beaucoup aussi, Tamerlan en particulier. C'était les jeux de société, le trick-track, qu'on appelle le backgammon de nos jours, et surtout le jeu d'échecs, qui eux sont plutôt des jeux persans, des jeux iraniens. Timurlenk lui-même, semble-t-il, était un excellent joueur d'échecs.
1: C'est du moins la réputation que ses propres chroniqueurs hein, en ont fait, mais je pense que c'est tout à fait probable, puisque c'était effectivement un jeu d'origine iranienne et qui était très pratiqué dans la cour de Tamerlan et des Timourides. Les historiens de l'époque parlent même de membres de la cour qui sont dépendants du jeu, qui passent leur vie à jouer notamment aux échecs. Hein. Donc on a vraiment des problèmes d'addiction même au jeu de l'époque qui sont relevés, donc pas seulement de l'alcool, mais aussi du jeu. Et effectivement, Tamerlan est censé être un excellent joueur d'échecs, dont peut-être la traduction la plus intéressante du point de vue politique, et que lui-même est un joueur d'échecs lorsqu'il le nomme et lorsqu'il destitue tel amir, tel allié, etc. On retrouve ce jeu d'échecs dans sa politique étatique une fois son empire institué. Donc c'est très intéressant d'avoir un parallèle entre le joueur d'échecs qu'il est et l'homme politique qu'il est resté.
0: Alors est-ce que c'est vrai qu'il a nommé un de ses fils, Sharok, qui lui a donné un nom qui venait d'une sorte de forme de jeu d'échecs, alors qu'il a appris la nouvelle au moment où il jouait, il était dans cette position, et donc il a donné le nom de cette position
1: oui,
0: à son fils.
1: C'est en tout cas les légendes, mais il est tout à fait réaliste. Et Sharok fera partie des grands Timourides par la suite.
0: C'est pas son fils aîné.
1: Non, en fait, il y a quatre fils et qui sont à l'origine de la dynastie Timouride.
0: Bien, avant de nous quitter, j'aimerais encore attirer l'attention sur cette collection qui est absolument passionnante, les guides belles lettres donc des civilisations. Cette émission est maintenant terminée. Je voudrais remercier Antonin Dulay qui l'a réalisée et encore un grand merci à vous, Alexandre Pavas, d'être revenu nous voir à RFI.
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5: Bonjour à tous, il est 16h à Paris, 14h en temps universel, 19h30 à New Delhi.
3: Florence Tomaso.
5: Bienvenue sur la Radio du Monde. Voici les titres du journal. Le conflit en Iran pourrait bien muter sur un autre terrain que celui d'éventuelles nouvelles frappes. Donald Trump veut livrer à Téhéran une guerre économique impitoyable et l'Iran ne serait pas le seul concerné. Précision à suivre. Et si après le détroit d'Ormuz, l'Iran visait à s'emparer du détroit de Bab el-Mandeb, c'est ce qui inquiète les autorités yéménites. Décryptage dans ce journal. Et puis nous irons au cinéma. Elisabeth Le Quéret est allée voir le dernier film d'Andrew Patterson, Oklahoma Honey, sorti en salle mercredi. Elle nous présentera ce nouveau long métrage. Donald Trump promet contre l'Iran la guerre économique la plus écrasante jamais entreprise. Sur son réseau social mercredi, il a annoncé son intention d'infliger à Téhéran un isolement comme le pays n'en a jamais connu. Le président américain menace aussi de terribles répercussions économiques les pays qui continueraient de commercer avec l'Iran. Sans entrer dans les détails, 6 mois après le début de la guerre menée contre l'Iran, Donald Trump ouvre donc clairement un nouveau front économique cette fois. Pierre-Olivier.
6: Face à cette guerre qui traîne et n'en finit pas, Donald Trump s'impatiente, s'agace de voir l'Iran refuser de capituler. Pour l'instant, rien n'y a fait, ni les semaines de frappe militaire contre l'Iran, ni le blocus naval pour faire plier Téhéran. Car même avec une économie aux abois, le régime continue de survivre et de tenir tête aux États-Unis. Alors, Donald Trump exige que cesse immédiatement toute contrebande de pétrole et transfert de liquidités. Après avoir bloqué le détroit d'Hormuz, il entend bien ne laisser aucune chance à l'économie iranienne et tout faire pour la mettre à genoux. Le président américain s'agite, menace, mais sans expliquer concrètement comment il compte mener cette guerre économique contre les pays qui continuent de faire des affaires avec Téhéran. Coup de pouce pour Donald Trump. Hier, les Émirats Arabes Unis, partenaire essentiel de l'Iran, ont annoncé le gel de toute relation économique avec le régime. Un exemple que le président américain aimerait voir suivi par d'autres pays.
5: Et après Hormuz, l'Iran et ses alliés s'apprêteraient-ils à prendre le contrôle de Bab el-Mandeb, autre détroit stratégique pour le commerce mondial? Le gouvernement yéménite s'en inquiète. Selon le ministre de l'Information, les rebelles houthis s'apprêteraient à lancer une offensive le long de la mer Rouge pour se rapprocher du détroit, permettant le passage vers l'océan Indien. Guilhem Delteille.
7: Actuellement, les Houthis contrôlent une grande partie du littoral yéménite sur la mer Rouge, y compris le principal port, Hodeïda. Mais dans ce pays divisé, les côtes les plus au sud, celles où se trouve le détroit de Bab el-Mandeb, sont toujours restées aux mains de forces qui leur sont hostiles. Mais selon le ministre de l'Information du gouvernement yéménite, soutenu par l'Arabie Saoudite, les Houthis, alliés de l'Iran, voudraient désormais étendre leur contrôle vers le sud. Il en veut pour preuve un renforcement des effectifs militaires du groupe rebelle et des attaques ces dernières semaines contre des ports ainsi que, dit-il, les moyens navals du gouvernement. Les Houthis eux-mêmes affirment avoir déployé près de 2000 hommes le long de cette côte. L'objectif d'une telle offensive serait le port de Mokka ainsi que des îles situées à proximité immédiate du détroit. S'ils parvenaient à prendre le contrôle de Bab el-Mandeb, les Houthis renforceraient leur pression sur l'économie saoudienne car c'est par la mer Rouge et Bab el-Mandeb désormais que le royaume exporte son pétrole vers ses principaux clients en Asie, et après la fermeture du détroit d'Hormuz par l'Iran, il renforcerait l'isolement des monarchies pétrolières arabes.
5: Un pétrolier a été pris en otage par 6 pirates dans le golfe d'Aden. Ça s'est passé tout à l'heure. Le navire fait désormais route vers la Somalie. Aucune information pour le moment sur le nombre des membres d'équipage ni sur leur nationalité. La Corée du Nord a tiré une dizaine de missiles à courte portée, selon un responsable de l'état-major interarmé sud-coréen. Des tirs qui interviennent au moment où Donald Trump assure qu'il va rencontrer Kim Jong-un cette année. Une affirmation non commentée par Pyongyang et alors que les États-Unis ont réduit dans le temps leurs exercices militaires conjoint avec Séoul. La sœur du dirigeant nord-coréen a annoncé dans un communiqué tout à l'heure que la Corée du Sud recueillait ce qu'elle mérite. Fin de citation. Nuit de cauchemar à Kiev, la Russie a lancé sur la capitale ukrainienne quelques 40 missiles de croisière et plus de 160 drones. Le bilan humain est lourd, au moins 16 morts et une quarantaine de blessés. Les dégâts matériels sont considérables, outre des immeubles. Une école, un hôpital, des entrepôts et un site de la poste ont été très endommagés ou détruits. Le président ukrainien Volodymyr Zelensky a déclaré que l'incapacité des alliés de Kiev à reconstituer ses stocks de systèmes de défense antimissiles coûtait des vies, alors que la Russie a donc intensifié ses attaques aériennes contre l'Ukraine ces derniers mois. Par ailleurs, la Roumanie a abattu un drone bourré d'explosifs qui s'approchait de son projet gazier en mer Noire. 2 avions F-16 roumains se sont immédiatement déployés pour abattre le drone. La présidente de la Commission européenne, Ursula von der Leyen, a dénoncé une campagne de menaces qui s'intensifie.
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5: Le Japon lancera le 20 octobre une sonde pour collecter et rapporter des échantillons de l'une des lunes de Mars, a fait savoir l'agence spatiale japonaise. La sonde martienne MMX, non habitée, est développée avec les agences spatiales américaines et européennes, ainsi que des universités et des entreprises technologiques, devrait contribuer à percer les mystères des origines du système solaire et de la vie sur Terre. L'ambassadeur américain en Inde s'est rendu au Cachemire hier mercredi, un déplacement inhabituel qui a provoqué la colère du Pakistan. Du coup, le ton monte entre les deux puissances nucléaires d'Asie du Sud. Leurs relations sont à couteau tiré depuis la guerre de 4 jours qui les a opposées en mai 2025. À New Delhi, la correspondance d'Emmanuel Derville.
8: La visite de l'ambassadeur américain au Cachemire a jeté un pavé dans la mare alors que l'Inde et le Pakistan sont en pleine guerre froide. Sergio Gore a déclaré que le Cachemire était une partie importante de l'Inde. Les propos de l'ambassadeur, un proche de Donald Trump qui plus est, se démarquent de la position des États-Unis sur le Cachemire. Washington ne reconnaît pas ouvertement les prétentions territoriales de l'Inde et du Pakistan. Les deux puissances nucléaires se disputent la région depuis 1947. Pour protester, Islamabad a convoqué le chargé d'affaires américain hier. Ce matin, les autorités indiennes ont rasé l'espace d'accueil pour les demandeurs de visa qui jouxte le mur d'enceinte de l'ambassade pakistanaise à Delhi. Loin d'apaiser la situation, la visite de Gore complique tout espoir de dialogue. Un apaisement semble impératif. L'Inde s'est retirée du traité de partage des eaux du fleuve Indus l'an dernier. Islamabad craint une véritable guerre de l'eau imposée par son voisin. Emmanuel Derville, New Delhi, RFI.
5: Un glissement de terrain a fait au moins 13 morts en Colombie dans une mine d'or illégale. Par ailleurs, en Afrique, à la frontière entre le Cameroun et la Centrafrique, les sauveteurs sont toujours à pied d'œuvre pour tenter de trouver les victimes ensevelies dans une mine d'or mardi. Le bilan n'est toujours pas connu, mais il devrait y avoir des dizaines de morts. L'étau se desserre autour des médias publics en Hongrie. La télévision publique hongroise a diffusé aujourd'hui son premier bulletin d'information depuis juillet, ce qui met fin à la suspension décidée par le nouveau gouvernement de Peter Magyar, qui s'est engagé à restaurer l'indépendance des médias publics. Le contrôle de la presse constituait un pilier essentiel du gouvernement du prédécesseur de Peter Magyar, Viktor Orban, qui a passé 16 ans au pouvoir à transformer ce pays d'Europe centrale en une démocratie illibérale. En France, 5 hommes ont été inculpés à Lyon et écroués, soupçonnés d'avoir commis des cambriolages en Suisse dans la nuit du 12 au 13 août. Ils ont été arrêtés le 13 au matin, dès leur retour en France. Ils sont aussi soupçonnés d'avoir participé au cambriolage le 9 août en Suisse du musée de l'horlogerie du Locle, dans le canton de Neuchâtel, situé tout près de la frontière française. Tous ont été mis en examen pour vol en bande organisée et association de malfaiteurs. Proches du grand banditisme lyonnais, ils sont suspectés du cambriolage du musée Jacques Chirac en Corrèze, qui abrite des cadeaux diplomatiques. Du cinéma maintenant, avec après plusieurs années loin des écrans, Matthew McConaughey qui revient en piste dans Oklahoma Honey, sorti ce mercredi dans les salles françaises, réalisé par Andrew Patterson. Le film suit un apiculteur de l'Oklahoma pris entre trafic de miel, transmission familiale et rivalité locale. Elisabeth Le Carré.
9: Un vieil apiculteur qui joue du banjo sur un parking en pleine nuit, entouré de ses amis musiciens. Voilà la première image du film. La seconde, ce sont des fûts de miel volés, un quart de million de dollars envolés qui lancent toute l'intrigue. Voici donc Amzia King, Matthew McConaughey, lancé sur la piste des malfrats avec l'aide de sa fille adoptive. Oklahoma Honey mélange les genres sans complexe. Il y a d'abord la chronique rurale avec sa figure centrale, ce vieil apiculteur veuf et malade qui veut transmettre son savoir et son amour du miel à la jeune génération entre deux sessions de bluegrass improvisées au banjo, puis le thriller de vengeance plus spectaculaire et nettement moins délicat. De l'un à l'autre, Patterson signe un film inégal mais attachant qui préfère la liberté à la rigueur.
5: Enfin, attention aux orages. Météo France a placé en alerte orange désormais 5 départements du sud-est, l'Ardèche, la Drôme, l'Isère, le Var et les Alpes-Maritimes. La plus grande prudence est requise en raison de l'intensité annoncée de ces orages. Demain vendredi, ce sera au tour de la Corse d'être placé en vigilance orange aux orages. Là encore, de violentes rafales, très fortes précipitations sont annoncées dès 6h du matin.
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12: Bonjour. Les médias occupent une place essentielle dans la société car ils permettent de faire circuler les idées. Les choix éditoriaux de ceux qui les produisent influencent donc notre manière de voir le monde. Alors comment parler d'écologie pour convaincre que la crise que nous traversons est inédite sans être trop catastrophiste pour ne pas démobiliser mais sans ignorer non plus qu'il y a des enjeux de pouvoir et d'intérêts économiques à bousculer. Le rapport Presse et Planète en danger de l'UNESCO le démontre, 70% des 900 journalistes environnementaux interrogés dans 129 pays ont été la cible d'attaques, de menaces ou de pressions en 2024. Le nombre de fausses informations qui circulent sur les réseaux sociaux pour minimiser l'ampleur de la dégradation de notre environnement ou discréditer la parole des scientifiques prouve aussi que ceux qui ont intérêt à ce que rien ne change sont bien décidés à utiliser cet outil aidé par l'intelligence artificielle. Dans ce contexte, comment faire les bons choix de sujet, de ton, de format? Nous en parlons tout de suite avec nos invités, tous concernés.
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12: Et il y a du monde aujourd'hui dans le studio 41 de RFI, des journalistes maison, car nous réfléchissons beaucoup à comment communiquer le mieux possible avec vous sur ces sujets. Jean-Marc Four, bonjour.
13: Bonjour Anne-Cécile, bonjour à toutes et à tous.
12: Vous êtes le directeur de RFI, à vos côtés Simon Rosé, chef du service environnement de RFI. Bonjour Simon.
14: Bonjour Anne-Cécile.
12: Max Ball de RFI Planète Radio, bonjour Max.
15: Bonjour Anne-Cécile.
12: Alors vous avez créé Hip-Hop, un réseau de vidéastes amateurs dont nous parlons régulièrement dans C'est pas du vent, vous nous en direz plus dans un instant. À vos côtés, Thomas Wagner, bonjour.
16: Bonjour.
12: Fondateur et rédacteur en chef du média bonpote.com, très suivi sur les réseaux sociaux. Et en ligne avec nous depuis Bordeaux, dans le sud-ouest de la France, Anne-Sophie Novel, bonjour.
17: Bonjour.
12: Vous êtes économiste et journaliste, vous travaillez depuis plus de 10 ans sur les médias et l'écologie et vous avez récemment publié Le monde du journalisme face à l'urgence écologique aux éditions La Plage. Alors tout d'abord, nous avons un anniversaire à fêter. On met pas de musique, tout ça, ni de bougies, ni de gâteaux, mais ce sont les 1 an du service environnement climat de RFI. Alors qui dit anniversaire dit cadeau. Et le cadeau, le voici, selon le tout nouvel observatoire des médias français sur l'écologie. RFI est le média audiovisuel français qui parle le plus d'écologie avec 9,3% des sujets, des tranches d'informations consacrées à cette thématique. Alors nous en sommes très fiers. Jean-Marc Four, quand vous avez pris la direction de RFI en mai 2023, c'était pour vous une priorité ?
13: Oui, bien sûr, c'est une évidence. Quand on est un média international au niveau mondial, qu'est-ce qu'il y a comme enjeu plus mondial ou international que les questions d'environnement ou d'écologie ? Il n'y en a pas. En fait, c'est l'enjeu mondial. Après, il y a plein de sujets partout. Quand on traite de géopolitique, je vous fais pas la liste des crises sur la planète, mais le sujet mondial, c'est celui-là.
12: Le premier sujet à solidarité obligatoire, aimait à dire un expert.
13: Oui, c'est assez juste. Mmh. Et effectivement, ce qui notamment m'a frappé, moi, quand je suis arrivé il y a près de 2 ans, c'est que on avait beaucoup d'initiatives sur la chaîne RFI dans son ensemble, mais un peu disséminées. Pas nécessairement rassemblés en une force collective. Et l'une des particularités, vous savez, de RFI, c'est d'émettre dans 17 langues, dont le français, mais dans 16 autres langues. Et donc c'est vrai que l'idée qui a présidé à la création de cette équipe que dirige Simon Rosé, c'est aussi d'être dans une perspective justement transversale, mondiale, en faisant travailler non seulement les équipes en français, mais aussi les équipes dans d'autres langues, et notamment 2 grosses langues pour RFI, qui sont l'espagnol et le chinois. Et en plus, ça couvre 2 endroits majeurs pour l'enjeu écologique. C'est pas à vous que je vais expliquer ça, qui sont l'Amérique latine, avec notamment le bassin amazonien, et évidemment la Chine. Donc c'était aussi la volonté de créer une transversalité de travail en intégrant des journalistes, en l'occurrence latino-américains et chinois.
12: Alors Simon Rosé, ce bon résultat, c'est évidemment dû à la création de ce service environnement-climat que vous dirigez, hein, 9 journalistes à plein temps. Alors Jean-Marc Four disait, il y a en effet une journaliste de la rédaction chinoise, un journaliste de la rédaction Amérique latine, mais ce sont aussi des journalistes qui venaient d'autres services, qui se sont portés candidats et qui, à la base, avaient des expertises spécifiques.
14: Oui, parce qu'auparavant, on avait mis en place un système de référents. Il y a différents services à RFI, un service France, un service international, un service économique, etc. etc. Et on avait mis en place un système de référent où dans chaque service, une personne se spécialisait un peu sur les sujets environnementaux, tout en gardant cette casquette d'origine. Et l'idée, là, c'était de mettre en fait un peu tout le monde dans la même pièce, puisque collectivement, on réfléchit mieux. Et ce sont des sujets qui sont tellement vastes, parce qu'environnement, climat, ça veut un peu tout et rien dire. On parle des sols, on parle de science, on parle de diplomatie internationale, on parle de santé, on parle... C'est extrêmement, extrêmement vaste, et on ne peut pas être généraliste. C'est un sujet où il faut se spécialiser, donc il faut avoir ses expertises, ses sources, ses carnets d'adresses, savoir dénicher l'info. Donc c'est un peu ce qu'on a essayé de faire en se disant, bah voilà, pour le dire un peu simplement, on fait du meilleur jus de cerveau tous ensemble dans la même pièce. Voilà.
12: Et ça sous-entend évidemment de la formation, hein, parce qu'il faut mettre en perspective ce résultat dans un contexte global qui est beaucoup moins réjouissant, puisque toujours selon l'Observatoire des médias français sur l'écologie, seulement 3,7% du temps d'antenne des programmes d'info des grandes chaînes de télévision et radio ont été consacrés à l'écologie. C'est 30% de moins qu'en 2023. Anne-Sophie Novel, c'est quand même assez déprimant. Est-ce que selon vous, c'est justement à cause d'un problème de formation ?
17: C'est totalement déprimant, surtout que on œuvre à l'intérieur de la profession pour essayer de faire bouger les lignes et qu'il y a de nombreuses rédactions qui se sont formées ces derniers mois. Oui, au départ, il y a un problème de formation. Après, les écoles maintenant, depuis 4-5 ans, proposent des spécialités ou des cours en tronc commun pour mieux intégrer ces enjeux. Et puis, entre 2022 et 2024, de nombreuses rédactions ont formé leurs troupes, alors sur une base de volontariat ou de manière plus obligatoire en fonction des rédactions. Donc voilà, ça infuse. Mais c'est vrai que les chiffres de l'Observatoire des médias sur l'écologie restent faibles. Alors on n'a pas d'éléments de comparaison hein, dans leur typologie, et c'est un petit peu dommage, mais ils ont pu le faire sur certaines comparant par exemple sur le sujet des migrations, où on voit qu'il y a du deux poids, deux mesures. Donc ça, c'est pas très satisfaisant quand on voit ça.
12: Jean-Marc, rapidement.
13: Deux petites choses très brèves. La première, c'est que quand on dit les médias, ça ne veut rien dire. On est bien d'accord. C'est-à-dire qu'il faut prendre chaque média et avec d'énormes différences sur la couverture des questions comme l'environnement. Effectivement, bon, tant mieux. RFI accorde une large place. On s'en félicite, mais on veut faire encore mieux. Hein. Mais en gros, nos partenaires de l'audiovisuel public sont aussi hauts. Là où certains médias privés sont très bas, c'est-à-dire 1% du temps d'antenne. Voilà. Mmh. Donc les médias, ça veut rien dire. C'est chacun des lignes éditoriales assumées très différentes. Et la deuxième petite chose rapide, c'est que sur la question de la formation, il ne s'agit pas seulement de former les journalistes spécialisés sur les questions d'environnement. L'enjeu majeur, c'est de former les rédacteurs en chef adjoints ou rédactrices en chef et les présentateurs et présentatrices. Parce que le vocabulaire qu'on utilise est majeur sur ces enjeux-là. Donc c'est pas juste le papier ou le reportage que va faire le journaliste spécialisé. C'est aussi la façon dont il est présenté et dont il est choisi par la rédaction en chef.
12: Oui, il faut que ça infuse et que ça se diffuse. Thomas Wagner, dans ce contexte, qu'est-ce qui vous a donné envie de créer bonpote.com en 2021 ?
15: Je suis parti du principe que, on voit encore là, que l'écologie était sous-traitée et maltraité. Donc c'est pour ça qu'effectivement on peut pas généraliser tous les médias. Je pense qu'aujourd'hui c'est encore sous-traité, malheureusement. Il y a certains, après il va falloir faire des choix sur les angles, etc. On parlait là de transversalité. Effectivement l'écologie, on peut avoir une équipe dédiée, mais il faut vraiment que toutes les autres équipes s'infusent du sujet. Aujourd'hui, il y a encore trop de journalistes. Je repense à un article des Échos que j'ai vu récemment qui se félicitait de la hausse du trafic aérien. On ne peut pas aujourd'hui écrire un article pareil sans mentionner le changement climatique. Enfin, je veux dire, pour moi, de mon point de vue, c'est une faute professionnelle. Donc, ce que j'essaye de faire avec mon pote, c'est de prendre un sujet, montrer qu'aussi ça prend du temps, ça prend beaucoup de temps pour se former et ensuite vulgariser. Donc ça peut prendre des semaines de travail et ensuite pouvoir le remettre sur papier entre 5 et 10 minutes de lecture, ça prend beaucoup de temps. Donc il faut aussi que ce temps-là, c'est un luxe. J'essaie de le rappeler, moi j'ai le luxe de pouvoir prendre le temps, mais il faut aussi que les équipes et donc les patrons de médias donnent les moyens aux journalistes de pouvoir le faire. Je sais que c'est un sujet sur lequel on a beaucoup échangé avec Anne-Sophie.
12: Oui, parce que c'est écrit sur votre site, hein, que ce sont des articles sourcés, Simon Rosé, ça c'est crucial évidemment, la rigueur.
14: Ah, évidemment, et d'autant plus dans un média généraliste, j'ai envie de dire, puisque RFI n'est pas un média spécialisé, on fait beaucoup d'environnement et on s'en félicite, mais on ne fait pas que ça, et heureusement, et je reviens sur la transversalité, il y a des services économie internationales qui ne traitent pas tous les jours de ces questions, qui n'ont pas évidemment tous le même niveau de connaissance, et dans un journal de 10 minutes quand on doit raconter l'histoire du monde, voilà quelle place on donne aujourd'hui aux questions environnementales, comme Jean-Marc le disait, on voit les crises géopolitiques et tout ça. Donc il y a un vrai travail de hiérarchie de l'information, de formation des rédacteurs en chef qui vont faire les menus des journaux avec quoi on va ouvrir, ce qui est essentiel, parce que le traitement de la crise écologique est assez difficile, que c'est une crise qui est diffuse. C'est une situation qui se dégrade rapidement, de plus en plus rapidement, mais de façon continue. Il va y avoir des crises, il va y avoir des incendies à Los Angeles qui vont être sidérants, mais la vague de chaleur, elle envoie pas d'urgent. Elle va pas bousculer la hiérarchie des journaux, elle va pas faire la une. Et réussir à intégrer ça dans une radio d'actualité généraliste, c'est là où le travail de formation est vraiment très pertinent à mener.
12: Et ça passe par la conférence de rédaction qui a lieu deux fois par jour, par exemple, à RFI, où avant, ces sujets n'étaient pas forcément récurrents, ils étaient même souvent difficiles à faire émerger, et là, comme il y a un service, finalement, ça s'impose.
14: Ils sont incarnés. ils sont incarnés, mais c'est d'où, c'était un des arguments dans notre plaidoyer pour la création de ce service, c'est d'être représenté en conférence de rédaction, justement pour pouvoir porter ces sujets.
12: Et c'est vrai que ça irrigue, puisque moi je le vois, ne serait-ce que pour C'est pas du vent, on reçoit de plus en plus de propositions de correspondants qui avant peut-être se retenaient sur ces sujets. Et le fait d'en entendre parler de plus en plus propose des choses et commence à se former aussi à leur niveau. Max Ball, vous avez une autre approche avec Hip Hop que vous avez créée au sein de RFI Planète Radio. Ce n'est pas une approche journalistique au sens traditionnel, j'ai envie de dire du terme, c'est une autre approche, expliquez-nous.
16: Écoutez, moi je pars d'un principe simple, c'est que tout problème auquel les populations sont confrontées, les conséquences peuvent être appréciées au travers de la qualité de vie. Donc moi ce qui m'intéresse c'est de voir, au travers de ces médias participatifs comme Hip Hop qu'on a évoqué, qu'on a monté donc avec l'Institut de Recherche pour le Développement, l'IRD, c'était de voir au quotidien comment les populations dans le monde sont affectées et que ça devienne très rapidement un critère d'appréciation de la gravité de la situation. C'est-à-dire qu'on a, ça fait donc maintenant avec Planète Radio depuis 20 ans qu'on travaille sur l'environnement, mais souvent on est cantonné entre des corps scientifiques, des corps diplomatiques, des corps économiques, et que le lien sur les populations est assez rare. Et donc ce monitoring-là sur la dépréciation de la qualité de vie, il est très difficile à obtenir si on n'a pas le soutien des populations locales. D'où l'intérêt de créer Hip Hop, et ce sont ces personnes-là qui, eux, nous adressent les...
12: Donc c'est un réseau de vidéastes amateurs, c'est disponible, il y a site, c'est d'ailleurs libre de droit, gratuit, tout le monde peut puiser dans ce, dans ce grand choix de films. Et donc c'est ce que vous appelez, je trouve que l'expression est assez jolie, une banque du ressenti mondial.
16: Alors c'est un conservatoire.

0: et sur la route. Il y a ces rencontres avec ces habitants qui ont envie d'en savoir un peu plus sur son histoire.
1: Et vous les avez perdus comment, tous les kilos ?
2: J'ai été opéré de l'estomac, j'ai eu une sleeve.
1: Moi aussi, personnellement, je suis une ancienne grosse. Et donc, je trouve que c'est vraiment bien d'avancer face à ce qu'on a vécu et tout ça. Juste une question. Vous avez remarqué un changement de perception des gens vis-à-vis de vous ?
2: Oui, beaucoup de connaissances. En fait, on quittait le navire, quoi, très clairement. Parce qu'on n'est plus le même, parce qu'au lieu de penser à apéro, manger, faire le con, on pense peut-être plus à aller courir dans la nature et aller se balader. Et les gens, ils comprennent pas parce que c'est moi qui change, c'est pas eux, on n'est plus dans les mêmes attentes.
1: Moi, je l'ai vécu d'une autre façon, c'est la perception du regard des gens sur nous, en fait. Quand on est gros, on nous laisse plutôt sur le côté, et quand on est mince, les gens ont tendance à venir beaucoup plus facilement, à se faire plus facilement d'amis. Voilà.
3: Merci et bon beaucoup. Courage pour la route.
2: Merci beaucoup.
0: Ça y est, l'étape du jour est terminée. Alors d'habitude, le Jurassien dort chez l'habitant ou à la Belle Étoile, mais ce soir, exceptionnellement, il a pu s'arrêter dans la maison de famille de vacances à Port-le-Cat.
2: C'est le moment un peu décontracte. On appelle les proches, on appelle un peu tout le monde, ceux que j'ai encore pas eu dans la journée, au moins par message.
0: On appelle votre maman ?
2: Allez.
4: Allô ?
2: Coucou.
4: Salut.
2: Ça va ? Bon, écoute, ça va. Petite étape aujourd'hui, et puis là, je suis à Port-le-Cat.
4: Moi, c'est Sylvie dit Bibiche. Moi, il m'a fallu beaucoup de temps pour le reconnaître. Ça m'a bien fait ça pendant 2-3 ans. J'avais pas l'impression que c'était lui. Bon, il a mis un grand coup de pied dans la fourmilière quand même, hein. Donc, différents choix qu'il a fait qu'on comprenait pas forcément. Mais là, ça fait quoi, 6 ans maintenant qu'il a opéré. Et voilà, je trouve que ça a apporté beaucoup de sérénité, d'apaisement chez lui. Il a changé, mais il était déjà bien. Et puis là, il s'est bonifié comme le bon vin. Je suis fière d'être sa maman. Je trouve que c'est extrêmement courageux d'avoir fait ce que tu as fait et de faire ce que tu fais. Voilà. Donc, rien que pour ça, déjà, bravo.
0: Ça, ce sont des paroles qui motivent encore plus Thomas, prêt à pédaler jusqu'en octobre pour boucler son tour de France.
2: Voilà, merci beaucoup. Merci. Gros bisous.
5: Un reportage signé Ajera Mohamed. Et puis ce sera un peu plus long qu'un tour de France à vélo. Le Japon a annoncé qu'il allait lancer le 20 octobre une sonde sans pilote vers Phobos, une des lunes de la planète Mars. Objectif, y atterrir d'abord et ensuite collecter puis ramener des échantillons. Pour évidemment tenter de percer un peu plus le mystère des origines du système solaire et de la vie sur Terre. Et puis aussi étudier éventuellement les possibilités d'utilisation de Phobos comme en quelque sorte une station spatiale naturelle avant une exploration habitée de la planète. RFI, on marque une courte pause et ensuite ce sera Afrique Soir avec Zéphirin Quadio.
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5: 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C'est l'heure d'Afrique Soir avec Zéphirin Quadio. Bonsoir Zéphirin.
9: Bonsoir Christophe, bonsoir à toutes et à tous. Au sommaire de cette demi-heure d'actualité africaine, le retour au pays de Paul Biya, le président du Cameroun, dont l'absence prolongée avait alimenté les spéculations sur sa santé, est finalement rentré ce jeudi à Yaoundé après un vol depuis la Suisse. Le chef de l'État, 93 ans, réélu en 2025 pour son 8e mandat, était absent depuis 74 jours. Nous serons à Yaoundé dès le début de ce journal. Nous irons aussi à la frontière entre le Cameroun et la Centrafrique. Nous serons à Zamboy, théâtre mardi d'un nouveau drame de l'orpaillage artisanal. Plusieurs dizaines de personnes ont perdu la vie suite à l'éboulement d'une mine d'or. Notre correspondant Emmanuel Juntap a pu se rendre à Zamboy. En République démocratique du Congo, ce sont les ADF qui étendent leur zone d'action et intensifient les massacres dans l'est du pays. Le baromètre sécuritaire du Kivu, établi par le groupe de réflexion Ebouteli, attribue aux ADF 114 civils tués en un mois. Alors comment expliquer cette capacité d'action des ADF ? Élément de réponse à suivre. Nous irons enfin au Libéria où l'ancienne vice-présidente a été arrêtée dans le cadre d'une affaire de trafic de drogue. Jewel Howard Taylor a été inculpée et privée de liberté pour ses liens présumés avec un réseau international de trafic.

0: de stupéfiants, annonce faite mercredi par le ministre de la Justice. Oui, après plus de 70 jours passés à l'étranger, le chef de l'État camerounais, Paul Biya, a donc regagné Yaoundé cet après-midi à sa descente d'avion. Il a été accueilli par le secrétaire général de la présidence de la République et le Premier ministre avant de rallier son palais présidentiel sous les applaudissements des militants de son parti, le RDPC. Bonsoir Richard Onanena.
1: Bonsoir Zéphirin.
0: Alors vous êtes en direct à Yaoundé où les militants du RDPC étaient présents en très grand nombre à l'aéroport de Yaoundé et surtout tout au long du parcours du chef de l'État.
1: Tout à fait. L'avion qui transportait Paul Biya, son épouse et ses proches collaborateurs est arrivé peu avant 17h à l'aéroport de Yaoundé, Simalène. Un retour retransmis en direct par la CRTV, la télévision nationale. Au cours de la retransmission, on a retrouvé le chef de l'État directement dans sa berline noire, alors que les images de la descente de l'avion ont été diffusées, autant pour moi, un léger différé. Quelques secondes d'images où on voit Paul Biya saluer le SGPR, Ferdinand Grongoy, le Premier ministre Joseph Diongouté dans la cour face au pavillon présidentiel de l'aéroport. Vous le disiez, des centaines de militants du RDPC, des groupes de danse et des curieux avaient investi les lieux des heures avant pour accueillir le chef de l'État. Ils ont eu droit à un salut de la main. Plusieurs personnes avaient également été disposées tout au long de son itinéraire jusqu'à l'entrée du palais présidentiel. Le cortège a regagné le palais de l'Unité peu avant 18h. Mais rappelons juste que quelques heures avant son retour, un collectif de la société civile dénommé Action Civile 237 dénonçait quant à lui un séjour jugé trop long, invitant le chef de l'État Paul Biya, âgé de 93 ans, à, je cite, « assumer pleinement la fonction présidentielle ou à démissionner ».
0: Merci Richard Onanena en direct de Yaoundé. Un retour au pays donc qui intervient en pleine polémique sur celui des Lions Indomptables, fraîchement sacré championne d'Afrique des Nations de football. Un premier titre continental qui ouvre aussi une séquence plus politique avec cette question. Qui du président de la République ou du ministre des Sports doit recevoir l'équipe championne d'Afrique? Une séquence politique marquée notamment par une passe d'armes entre la FECAFOOT et le ministère des Sports. Une passe d'armes sur l'organisation de la cérémonie officielle. Explication, Joël Wadem.
2: Le triomphe des Lions Indomptables n'a pas seulement fait descendre les Camerounais dans les rues. Il a aussi ravivé les tensions autour de la place de chacun dans la célébration de ce premier titre continental. Mardi, Samuel Eto'o sollicite une audience auprès du ministre des Sports pour qu'une délégation de la FECAFOOT lui présente officiellement le trophée. Mercredi, Narcisse Mouelekombi oppose une fin de non-recevoir. Pour lui, la réception des championnes relève du président de la République, seul détenteur, écrit-il, de la prérogative et du privilège solennel de les honorer. Le ministre rappelle avoir fait partie de la délégation du premier ministre à Rabat et avoir amené le trophée au Cameroun sur instruction de la présidence. Dans cette célébration, Samuel Eto'o est resté très discret. Revenu du Maroc avec l'équipe, il n'a été aperçu ni à l'aéroport, ni lors de la parade dans les rues de Yaoundé. Le trophée lui a finalement été présenté au siège de la fédération. Les Lions ont offert au Cameroun un premier titre historique. Autour de la coupe, un autre match se joue désormais, celui de savoir qui aura l'honneur de la brandir. Joël Wadem, Yaoundé, RFI.
0: Et direction Zamboy, théâtre de ce nouveau drame de l'orpaillage artisanal. Plusieurs dizaines de personnes, je vous le rappelle, ont perdu la vie suite à l'éboulement d'une mine d'or à la frontière entre le Cameroun et la Centrafrique. Zamboy est séparé, je vous le rappelle également, en deux par un petit bras du cours d'eau Cadet. Emmanuel Juntap, vous êtes notre correspondant au Cameroun. Vous avez pu vous rendre aujourd'hui à Zamboy. Vous étiez dans la partie camerounaise et en face de vous, Zamboy côté RCA où le drame est survenu.
3: Étant sur le territoire camerounais et à moins de 200 mètres de là, l'on aperçoit le flanc de colline qui s'est affaissé du côté de la RCA mardi dernier, emportant plusieurs personnes, de grands trous béants de près de 100 mètres de profondeur. Toute cette journée, quatre engins ont effectué des travaux de terrassement, ce qui reste de ce flanc de colline. Il s'agit des travaux de viabilisation du site, étape préparatoire à l'exploitation mécanisée de l'or, indique un expert minier qui observait la scène à partir de la frontière côté Cameroun. Trois jours après le drame, il n'y avait aucune opération de recherche des victimes ou des survivants. Pas de présence non plus, du moins à vue d'œil, des équipes de secours côté Cameroun ou de la RCA. Et la vie semblait avoir repris son cours normal sous les innombrables tentes bleues que les exploitants miniers artisanaux ont dressées non loin de Zamboy, en République centrafricaine.
0: Alors Emmanuel, est-ce que le site est resté fermé aux artisans miniers ?
3: Oui, aucune possibilité pour les artisans miniers d'accéder à ce site. Les Camerounais qui avaient pour habitude de traverser soit à pied ou en pirogue le petit bras de fleuve Kadéyi qui sépare leur pays du site de Zamboy en RCA n'ont pu le faire aujourd'hui. Un important dispositif de sécurité constitué des militaires, des policiers, des gendarmes camerounais en tenue ou en civil empêche les allées et venues d'un côté vers l'autre.
0: Emmanuel Jules Ntap en direct de Zamboy, merci beaucoup Emmanuel. Des militants africains en première ligne en Mongolie contre le blocage des négociations contre la désertification à la COP, présente à Oulan-Bator. L'association des femmes peuls et peuples autochtones du Tchad a pris la tête d'un cortège cet après-midi pour riposter au coup de force de Washington. Pour rappel, les émissaires américains ont tout simplement bloqué les négociations dès l'ouverture des débats, rejetant toute avancée sur la représentation des communautés locales. Ndou Oumarou Ibrahim est membre de l'association des femmes peuls autochtones du Tchad.
4: Ce n'est pas acceptable de détruire les rêves ou la seule lumière que les gens pourront voir au bout du tunnel. Les gens chez nous qui meurent tous les jours à cause de la soif ou à cause de l'avancée du désert ou à cause de la dégradation des terres. Ils parlent de la migration sans cesse aux États-Unis. Mais ils ne se demandent pas pourquoi les gens migrent. Parce que il n'y a pas assez de pluie qui peuvent aider la terre à être fertile et avoir assez à manger. Ou bien parce que s'il y a des pluies, c'est des inondations qui vont laver tout et pourrir tout. Et sinon, c'est des sécheresses qui se passent même dans des pays développés. On n'est pas là pour parler d'un individu ou bien d'un État. On est là pour apporter de vraies solutions.
0: Un propos recueilli par Étienne Cholez. Saddam Haftar, le commandant en chef adjoint de l'armée nationale libyenne, était mercredi à Moscou. Il a rencontré Vladimir Poutine au Kremlin, puis le ministre de la Défense. Selon l'ANL, le fils du maréchal Haftar a évoqué les liens fraternels profonds entre les deux pays, fin de citation, en réaffirmant l'engagement du commandement général de l'armée nationale libyenne à renforcer la coopération avec son partenaire russe dans divers domaines. Pour Moscou, il s'agit surtout d'élargir sa coopération militaire avec un pays doté d'une position géographique stratégique. Les précisions d'Ouda Ibrahim.
5: Les pistes pour intensifier la coopération militaire entre les deux parties étaient au cœur de ces discussions à Moscou, notamment dans les domaines de la formation des cadres pour l'armée libyenne. Sur sa page Facebook, le lieutenant-général Saddam Haftar a noté que ces discussions ouvrent la voie à un partenariat stratégique entre les deux pays d'une manière qui, je cite, « sert des intérêts communs et soutient les efforts visant à maintenir la sécurité et la stabilité régionale ». De son côté, le président Poutine a loué l'ANL dans le maintien de la sécurité et de la stabilité en Libye, ainsi que son effort pour développer et renforcer les capacités de forces armées qui contrôlent l'Est libyen. Durant ces dernières années, Moscou a maintenu des relations intenses avec le pouvoir de l'Est libyen contrôlé par le maréchal Haftar, le soutenant politiquement et militairement. Grâce à lui, elle a investi des bases militaires à Benghazi et dans le sud libyen. Bien, cette présence lui permet d'accéder à la Méditerranée et au Sahel pour défendre ses intérêts stratégiques, militaires et économiques sur le continent africain.
0: Précision et explication signée Ouda Ibrahim. Et direction la République démocratique du Congo où les ADF étendent leur zone d'action et intensifient les massacres dans l'est du pays. Ce week-end, et selon la société civile, une cinquantaine d'agriculteurs ont été enlevés dans le territoire de Mambasa, en Ituri. Et cet épisode prolonge ainsi un mois de juillet particulièrement meurtrier Le baromètre sécuritaire du Kivu, établi par le groupe de réflexion Ebouteli, attribue aux ADF 114 civils tués en un mois. Pourtant, très peu d'affrontements impliquant directement le groupe ont été recensés sur la même période. Une violence qui semble donc évoluer dans sa géographie comme dans son mode opératoire. Les explications de Patient Ligodi.
6: Premier constat, la violence se déploie désormais sur un espace assez large. À Kalunga, près de Mangina, dans le territoire des Beni, 14 civils sont tués le 15 juillet. 6 jours plus tard, 12 autres les sont à Makumo, dans les territoires des Lubero, plus au sud. Puis les attaques touchent simultanément le territoire des Beni, au nord Kivu et l'Ituri. 18 morts à Mununzei, dans les secteurs de Benimbaou, et 18 autres à Njiapanda, sur l'axe Makumo-Mangina, dans les territoires des Mambasa à Ituri. Et c'est justement Mambasa qui s'affirme comme le principal foyer. 49 de 114 tueries attribuées aux ADF en juillet y sont recensées. Deuxième tendance, cette extension ne s'accompagne pas d'une multiplication des combats. Depuis la reconfiguration des opérations Shuja, menées par les armées congolaises et ougandaises, le baromètre ne documente plus d'offensives ciblant directement les ADF. Le groupe évite davantage la confrontation militaire, mais continue de circuler et de frapper les civils. D'où les constats du rapport, expliquer ces massacres essentiellement comme de représailles aux offensives militaires devient de moins en moins soutenable.
0: Patient Ligodi. Alors, comment expliquer cette capacité d'action des ADF? Élément de réponse avec Henri Pacifique Mayala, coordonnateur du baromètre sécuritaire du Kivu, au micro de Simon Bourtambour.
7: La menace, oui, elle est directement opposée aux populations congolaises, mais la responsabilité de tenir face à cette menace devrait être collective, devrait être relevée d'une dimension internationale.
8: Et le fait que la réponse ne soit pas à la hauteur, c'est un problème de moyens, de renseignements, ou c'est le terrain qui est difficile, impossible à contrôler?
7: Oui, bien sûr que c'est combiné. Le terrain, il n'est pas si difficile que ça, mais le plus souvent, on a eu de part et d'autre, que ça soit dans les camps des UPDF, l'armée ougandaise, ou dans le camp de l'armée congolaise, on a parfois vu des manifestations des hommes en uniforme qui se plaignaient soit de n'avoir pas reçu leur solde, soit au niveau du commandement, la logique ou la lecture n'était pas unifiée. La perception sur les objectifs en eux-mêmes de ces opérations du côté ougandais, dans certaines mesures, n'était pas les mêmes que avait d'autre part l'armée congolaise et le gouvernement congolais, qui est aussi affaibli par tout autant les autres priorités sécuritaires que par les autres maux que nous savons gangrènent les forces armées de la République démocratique du Congo. Le tout, je pense que c'est combiné, mais au-delà de la réponse que tente d'apporter le gouvernement congolais et le gouvernement ougandais, j'insiste et persiste que la menace relève au-delà du bilatéral entre ces deux pays, et la réponse devrait aussi suivre cette même logique. Ça ne devrait pas être qu'une question laissée aux deux pays qui, par ailleurs, je doute qu'ils ne disposent de capacités nécessaires à faire face à cette menace. Avoir reconnu, ciblé le groupe en tant que groupe terroriste, c'est déjà un début. La responsabilité collective demanderait à ce qu'on aille au-delà de cela. C'est quand même un paradoxe que autant d'intérêt soit accordé aux FDLR qui, aujourd'hui, au-delà d'être une dynamique personnifiable, devient de plus en plus une dynamique intangible, et laisser les tueries que nous comptabilisons du jour au jour, des vies civiles qui sont perdues sans pour autant que l'intérêt nécessaire et la responsabilité adéquate ne soient prises contre eux.
0: Voilà pour l'analyse de Henri Pacifique Mayala, coordonnateur du baromètre sécuritaire du Kivu, au micro de Simon Bourtambour.
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0: En Éthiopie, les autorités rebelles du Tigré accusent le gouvernement fédéral d'avoir mené ce jeudi une frappe de drone sur une zone résidentielle de Mekele, la capitale de la région du nord de l'Éthiopie. La frappe a fait au moins 13 blessés, plusieurs maisons ont été à moitié détruites. Le climat est très tendu depuis plusieurs mois entre les rebelles et le gouvernement fédéral. Des tensions qui font craindre un nouveau conflit. Les explications de Clotilde Hazard.
10: Le vice-président du Front de libération du peuple du Tigré, Emmanuel Assefa, accuse « cette frappe du gouvernement fédéral avait pour cible des civils ». Il affirme qu'un drone est aussi tombé près de l'université de Mekele. L'hôpital d'Aïder a pris en charge les 13 blessés, des patients âgés de 2 à 60 ans, dont 5 enfants, selon le coordinateur des urgences auprès de l'AFP. Parmi eux, 3 personnes ont des blessures graves et font l'objet d'examens complémentaires. Depuis plusieurs mois, les forces fédérales et tigréennes sont massées de part et d'autre de la frontière du Tigré. Selon le spécialiste de la région, Kjetil Trondvoll, ces frappes visent probablement à éliminer des cibles de haut rang au sein du TPLF. Pour lui, cela montre que le gouvernement est, je cite, « prêt à recourir à des moyens de plus en plus durs contre les forces tigréennes ». Mardi, les autorités rebelles avaient déjà accusé Addis Abeba d'avoir mené une frappe à 15 km de Mekele. Le 1er août, des combats avaient aussi opposé des forces fédérales à celles du TPLF, près de la frontière avec le Soudan.
0: Clotilde Hazard. Au Libéria, l'ex-vice-présidente Jewel Howard Taylor, inculpée pour ses liens présumés avec un réseau international de trafic de stupéfiants. L'arrestation de celle qui était également l'épouse de l'ancien président et chef de guerre libérien Charles Taylor a été annoncée mercredi par le ministre de la Justice. Une annonce qui survient moins d'un mois après une saisie record de cocaïne dans la périphérie de Monrovia, la capitale. Le récit de Victor Cario.
11: Jewel Howard Taylor est notamment accusée par le gouvernement libérien d'importation et de ventes illicites de drogue, le tout dans le cadre d'un réseau de trafic de stupéfiants opérant à l'intérieur et au-delà du Libéria. Sont également concernées par l'inculpation 3 autres personnes, à savoir 2 Croates et 1 Ukrainien, des hommes actuellement recherchés par les autorités et présentés comme des membres et organisateurs présumés du même réseau transnational. Cette arrestation est un véritable coup de tonnerre dans la sphère politique nationale. Jewel Howard Taylor est en effet l'ancienne épouse de Charles Taylor, président du pays de 1997 à 2003 et condamné en 2012 pour crimes de guerre et crimes contre l'humanité. Elle a aussi servi comme vice-présidente de l'ancien chef d'État George Weah et a été sénatrice pendant 12 ans. Son inculpation survient dans un contexte de lutte renforcée contre le trafic de drogue dans le pays. En juillet, les autorités annonçaient la plus grosse saisie de cocaïne de l'histoire du Libéria, près de 4 tonnes pour un montant estimé à plus de 317 millions de dollars. Une douzaine de responsables gouvernementaux avaient été limogés à la suite de cette affaire.
0: Victor Cariou. Et puis les premiers étrangers expulsés des États-Unis sont arrivés ce jeudi après-midi au Libéria. Je rappelle que le Libéria a annoncé cette semaine qu'il accueillerait jusqu'à 1200 personnes sur un an. Ces expulsions, faut-il le rappeler, se déroulent dans le cadre du programme sans précédent et controversé du président Donald Trump, président américain. Donald Trump, programme d'expulsion de ressortissants étrangers en situation irrégulière aux États-Unis vers des pays tiers. 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Avec la suite de notre série consacrée aux actrices oubliées des luttes anticoloniales. Aujourd'hui, dans notre galerie de portraits, une journaliste et militante indépendantiste malgache, au lendemain de la Seconde Guerre mondiale, alors qu'elle est âgée d'à peine 20 ans, Zelle Raswanur écrit dans les journaux un nationaliste de la Grande Île pour dénoncer, entre autres, l'ordre colonial et imaginer un Madagascar indépendant. Une lutte qui prendra aussi la forme du syndicalisme et des actions de solidarité. Mais après la décolonisation, l'idéalisme de la jeune militante laisse place à la résignation et la solitude face à une indépendance inachevée. Zelle Raswanur, actrice oubliée des luttes anticoloniales, portrait signé Guillaume Fabry.
12: Imung, Fraternité Fiavanan, La Justice, à la fin des années 1940, les journaux nationalistes malgaches fleurissent. Une effervescence intellectuelle et militante s'empare d'Antananarive. Une femme, Zelle Raswanur, prend la plume. Elle n'est entourée que de rédacteurs masculins, explique l'historien Georges Radébasson.
13: Zelle Raswanur, c'est la première femme malgache journaliste. Elle publiait ses idéaux nationalistes, ses idéaux indépendantistes, à travers ses articles dans les journaux du MDRM, le mouvement démocratique de la rénovation du Madagascar.
12: Après l'insurrection du 29 mars 1947 contre la domination française, des milliers de militants du MDRM sont arrêtés. Zelle Raswanur échappe dans un premier temps à la prison avant d'être incarcérée en 1948.
13: À sa sortie des prisons en 1950, elle ne se laissait pas intimider par la répression coloniale. Elle décida de rejoindre le Comité de solidarité de Madagascar, une organisation qui militait pour l'amnistie des prisonniers politiques liés de l'événement de 1947.
12: La journaliste se nourrit de théories marxistes et milite aussi dans une section du syndicat CGT aux côtés de la militante malgache Gisèle Rabessahal et d'un groupe de communistes français.
14: Syndicalisme, journalisme, activité politique nationaliste étaient étroitement mêlés à l'époque.
12: L'historienne Lucille Rabé-Arimanan.
14: Gilles Larachou-Anour faisait une genèse des structures politiques de Madagascar avant la colonisation, pendant la colonisation, et ce qu'elle préconisait pour l'avenir du Madagascar indépendant. Et elle faisait des analyses politiques que moi, personnellement, j'ai admirées pour l'époque.
12: En 1956, épuisée par le harcèlement des forces coloniales, Gisèle Rabé-Arimanan rejoint le Parti social-démocrate du futur président malgache Philibert Tsiranan, un anticommuniste notoire. Une trahison pour ses amis, Lucille Rabé-Arimanan a rencontré Mamazelle, comme elle était surnommée dans les années 1980.
14: Malgré les changements politiques, je ne trouvais pas qu'il y avait des progrès sur le plan idéologique, politique, social, etc. Ce n'était pas l'indépendance pour laquelle ils avaient milité de manière passionnée. Elle se sentait impuissante, résignée, elle ne pouvait plus rien faire. Voilà.
12: Seule et indigente, Gisèle Rabé-Arimanan s'éteint en 1987. Son nom, aujourd'hui, reste inconnu de la majorité des Malgaches. Guillaume Fabrion, Tananarive, RFI.
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0: L'heure de l'Afroclub d'Hervé Mondina alias DJ Facemaker, l'ambianceur d'Afrique Soir en duplex de Libreville au Gabon. Bonsoir mon cher neveu.
16: Et bonsoir tonton Zéphirin, heureux de vous retrouver pour ce nouveau tour de piste.
0: Vous êtes à Libreville, je le disais, pour la 15e édition de la Fête des Cultures. Quel est le programme des festivités?
16: Alors je peux déjà vous dire que le Sénégal est le pays invité d'honneur de cette édition de 2026 avec la présence des célèbres lutteurs sénégalais. Il y aura aussi durant 3 jours des expositions, des ateliers, des performances artistiques, des conférences et des échanges au cœur du village du festival avec de nombreuses têtes d'affiche annoncées.
0: Un programme très riche dont on pourra suivre les grandes lignes dans les prochaines éditions de l'Afroclub. Mais pour l'heure, place à la musique et on ouvre le bal à Brazzaville avec la chanteuse Laïla et son titre Balade.
16: Oui, tout à fait, tonton Zef. Je vous propose une balade à Pointe-Noire au Congo avec Laïla, la chanteuse afropop qui vient de sortir l'EP Résilience, duquel est extrait la douce chanson Balade, qui en réalité est beaucoup plus triste que le titre veut bien nous faire croire. Laïla dénonce les violences conjugales dans cette chanson, loin du tumulte et des grandes productions ultra rythmées.

0: Une entrée en matière pleine de poésie avec Leila. Et après le Congo, direction le Cap-Vert pour écouter cette fois Soraya Ramos sur le titre Escapody.
1: Exactement, Tonton Zef. Soraya Ramos propose Escapody qui signifie littéralement en créole capverdien « Ils ne peuvent pas ». Et c'est une réponse cinglante et pleine d'assurance adressée aux jaloux, aux mauvaises langues et à ceux qui doutent de la réussite des autres, y compris parmi les proches, ça arrive souvent. Soraya Ramos a fait de ce titre un véritable carton sur les réseaux sociaux.

0: une chanson signée Soraya Ramos. On continue ce tour d'horizon RAV avec cette fois la Gabonaise Emma et son titre Condamné.
1: Absolument, Tonton Jeff. Emma, qui vient d'assurer sa première saison sur le fauteuil des jurys de The Voice Afrique, dévoile enfin le single Condamné, extrait de son album Cycle, qu'elle avait d'ailleurs présenté dans la Faux Club, c'était le 13 mars dernier. Alors rassurez-vous, personne ne finit derrière les barreaux dans cette chanson. Emma se dit condamnée à aimer passionnément envers et contre tout.

0: Dylan est toujours une interprétation très sensible, hein, très sensible, d'Emma la Gabonaise. Enfin, sans transition, on passe à notre séquence rétro du jeudi. Aujourd'hui, vous faites un bond en 1982 pour réécouter Human Nature de Michael Jackson.
1: Et ce choix n'est pas anodin, Tonton Zef. 1982, c'est la sortie de l'album le plus vendu de tous les temps, Thriller, dans lequel on retrouve la chanson Human Nature. Figurez-vous qu'elle a fait un retour très remarqué à la 31e place des classements mondiaux depuis 22 semaines déjà. Si vous faites bien le calcul, cela coïncide avec la date de sortie du film Michael, biopic sur les débuts du King of Pop, dont le neveu, Jafar Jackson, joue le rôle principal.

0: Voilà, c'était donc le mythique Human Nature de Michael Jackson pour refermer en beauté cet Afro Club du jeudi 20 août 2026. Merci mon cher neveu Hervé Mondina alias DJ Facemaker pour cette superbe sélection comme toujours.
1: Et je vous remercie Tonton Zef et je rappelle que cette chronique est à réécouter à tout moment sur l'application RFI Pure Radio et notre site internet rfi.fr.
0: Mais ce vendredi, Hervé, pas d'Afro Club de luxe.
1: Non, malheureusement, car RFI vous invite au concert, heureusement avec Vladimir Cagnolari. Nous, on se retrouve mardi prochain pour de nouvelles découvertes dans Afrique Soir. Très belle soirée à vous, Tonton Zef.
0: Et belle soirée à vous, à Libreville.

0: Voilà, Human Nature de Michael Jackson pour refermer cette première édition d'Afrique Soir. Merci à vous de l'avoir suivi. RFI, 18h58, temps universel, retour de l'info dans deux minutes.
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0: 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Le journal vous est présenté par Charlotte de Rouen. Bonsoir Charlotte.
1: Bonsoir Zéphirin, bonsoir à tous. Au Moyen-Orient, Donald Trump veut mener une guerre économique sans précédent contre l'Iran. Et Washington prévient que ses alliés qui ne soutiendraient pas ces mesures seront considérés comme agissant contre les États-Unis. En Allemagne, les fortes chaleurs ont entraîné la mort de 14 000 personnes, un record, en majorité des personnes âgées. En France, cette polémique après les incendies en Gironde, elle vise un riche propriétaire qui aurait abattu des arbres pour protéger sa maison sans autorisation des autorités. Et puis du cinéma avec Oklahoma Honey, l'histoire d'un apiculteur de l'Oklahoma pris entre trafic de miel, transmission familiale et rivalité locale. Les États-Unis pressent leurs alliés et la Chine de rejoindre leur guerre économique contre l'Iran. Des pressions censées faire chuter le régime de Téhéran. Le secrétaire américain au Trésor, Scott Bessent, a averti ce jeudi que les pays qui ne soutiendraient pas cette offensive seraient considérés comme agissant contre les États-Unis. Pierre-Olivier, 6 mois après le début de la guerre menée contre l'Iran, Donald Trump ouvre donc clairement un nouveau front économique cette fois.
2: Face à cette guerre qui traîne et n'en finit pas, Donald Trump s'impatiente, s'agace de voir l'Iran refuser de capituler. Pour l'instant, rien n'y a fait, ni les semaines de frappes militaires contre l'Iran, ni le blocus naval pour faire plier Téhéran. Car même avec une économie aux abois, le régime continue de survivre et de tenir tête aux États-Unis. Alors Donald Trump exige que cesse immédiatement toute contrebande de pétrole et transfert de liquidités. Après avoir bloqué le détroit d'Ormuz, il entend bien ne laisser aucune chance à l'économie iranienne et tout faire pour la mettre à genoux. Le président américain s'agite, menace, mais sans expliquer concrètement comment il compte mener cette guerre économique contre les pays qui continuent de faire des affaires avec Téhéran. Coup de pouce pour Donald Trump. Hier, les Émirats Arabes Unis, partenaires essentiels de l'Iran, ont annoncé le gel de toute relation économique avec le régime. Un exemple que le président américain aimerait voir suivi par d'autres pays.
1: Pierre-Olivier du service économie de RFI. La Corée du Nord a tiré une dizaine de missiles balistiques ce jeudi. Ces nouveaux tirs interviennent alors que la Corée du Sud et les États-Unis ont entamé en début de semaine des exercices militaires conjoints, des manœuvres qui ne plaisent pas à la Corée du Nord, qui est toujours techniquement en guerre avec le Sud. Donald Trump a affirmé peu avant ces tirs qu'il rencontrerait le dirigeant nord-coréen Kim Jong-un cette année et a souligné qu'il était important de bien s'entendre avec lui car il détient des armes nucléaires très puissantes. Une journée de deuil décrétée demain à Kiev en hommage aux victimes des bombardements russes la nuit dernière dans la capitale ukrainienne et sa région. Au moins 16 personnes sont mortes. C'était une attaque massive que les Russes préparaient depuis longtemps, selon le président Volodymyr Zelensky. Un avion roumain a abattu un drone maritime près d'un projet gazier en mer Noire. Ce drone était chargé d'explosifs et ne provenait pas d'Ukraine, selon le ministre roumain de la Défense. L'OTAN a récemment abattu 4 drones en Roumanie. Le dernier incident ayant eu lieu le week-end dernier, des actes qui sont tous imputés à la Russie. Ce jeudi, la présidente de la Commission européenne a dénoncé une campagne de menaces qui s'intensifie et qui vise à diviser les Européens. Et on vient de l'apprendre, la Finlande soupçonne un avion russe d'avoir violé son espace aérien ce jeudi. La canicule qui a frappé l'Europe cet été a provoqué une augmentation des décès et l'Allemagne a été particulièrement touchée avec 14 000 morts, en majorité des personnes âgées. Mais ça illustre le manque de protection des seniors en Allemagne et le manque d'équipement dans les résidences et les hôpitaux qui sont bien souvent sans climatisation. À Berlin, Pascal Thibault.
3: C'est durant la dernière semaine de juin que les 2/3 des décès recensés ont été enregistrés. Elle coïncidait avec les plus hautes températures en Allemagne, même si la canicule n'a pas eu la même intensité sur la durée que dans des pays européens plus méridionaux. Pourtant, les 14 000 cas recensés par l'Institut Robert Koch jusqu'au 9 août sont 2 fois plus élevés qu'en France et 3 fois plus élevés qu'en Espagne. Certes, l'Allemagne a plus d'habitants et ce pays vieillissant compte plus de personnes âgées. Mais ces chiffres interrogent. L'ancien ministre de la Santé, le social-démocrate Karl Lauterbach, lui-même médecin, les estime, comme d'autres, sous-estimés en raison de modes de calcul plutôt prudents. Comme ailleurs, ce sont les personnes de plus de 75 ans qui sont les plus vulnérables. La combinaison de températures élevées comme de pathologies préexistantes conduit à leur décès. Des experts réclament une amélioration des statistiques pour pouvoir plus facilement recenser les décès liés à une canicule. L'insuffisante protection de ces personnes vulnérables est également critiquée. Pascal Thibault, Berlin RFI.
1: En France, cette polémique après les incendies qui ont détruit 42 000 hectares en Gironde. Benoît Barthérot, un riche entrepreneur, a abattu sans autorisation préalable des arbres autour de sa propriété du Cap Ferret pour la protéger du feu. Des arbres situés sur des terrains publics. Il revendique un geste citoyen, mais l'association AC Anticorruption a porté plainte contre X. Elle réclame l'ouverture d'une enquête, Oriane Gendreau.
4: Le 22 juillet, un immense feu se déclare en Gironde, dans le sud-ouest de la France. Il se rapproche dangereusement de Lesches-Cap-Ferret. Benoît Barthérot, qui possède une immense propriété sur la presqu'île Huppé, décide donc de créer son propre pare-feu. Il abat des dizaines de pins sur plusieurs centaines de mètres autour de chez lui. Un chantier illégal que l'entrepreneur revendique comme un geste civique pour protéger la presqu'île du Cap-Ferret. Grâce à ses contacts, il réussit même à obtenir une autorisation a posteriori. Mais pour Marcel Claude, président de l'association AC Anticorruption, il faut éviter le deux poids deux mesures.
5: Qu'on soit riche ou pauvre, la loi, elle est valable pour tout le monde. La personne qui va être dans un village qui a peur que le feu arrive chez eux pour couper 30 ou 40 arbres et puis faire un petit talus, je peux vous dire autre chose. Elle est condamnée s'il n'y a pas d'autorisation de la mairie. Donc voilà, donc là, c'est pareil. Bon, moi, je regrette. C'est aux enquêteurs de regarder s'il a fait ça pour sauver le Cap Ferret, si c'est vrai. Et puis voilà, est-ce qu'il avait le droit de faire ou pas faire, c'est tout.
4: Pour se défendre, Benoît Barthérot propose d'indemniser l'Office national des forêts à qui appartenaient les pins et de leur mettre à disposition le bois coupé.
1: Oriane Gendreau. Dans le reste de l'actualité, Paul Biya de retour au Cameroun après 73 jours d'absence, une absence prolongée qui a alimenté les spéculations sur son état de santé. Il séjournait en Suisse, à Genève, depuis le 7 juin. Il a quitté en fin de journée l'aéroport de Yaoundé en saluant la foule depuis sa voiture d'un geste de la main à travers la fenêtre légèrement ouverte. En Chine, le fondateur d'Evergrande a été condamné à de la prison à perpétuité, un verdict lourd pour l'ancien promoteur immobilier. Le tribunal l'estime coupable d'une falsification continue des états financiers du groupe. Cette affaire est le symbole de la bulle immobilière qui a porté l'économie chinoise avant d'éclater. Le groupe était autrefois le principal promoteur immobilier de Chine, mais un durcissement des conditions d'accès au crédit a poussé l'entreprise au défaut de paiement en 2021. En Indonésie, 95 000 hectares de forêt ont déjà été détruits par les flammes pour le seul mois de juillet et les incendies se poursuivent en août. La fumée s'est propagée dans une grande partie de l'île de Bornéo et la situation est préoccupante car la saison des feux ne fait que commencer. Du cinéma avec Oklahoma Honey, un film qui signe le retour de Matthew McConaughey à l'affiche, réalisé par Andrew Patterson. Le film suit un apiculteur de l'Oklahoma, Elisabeth Le Quéré.
6: Un vieil apiculteur qui joue du banjo sur un parking en pleine nuit, entouré de ses amis musiciens, voilà la première image du film. La seconde, ce sont des fûts de miel volés, un quart de million de dollars envolés qui lancent toute l'intrigue. Voici donc Amzia King, Matthew McConaughey, lancé sur la piste des malfrats avec l'aide de sa fille adoptive. Oklahoma Honey mélange les genres sans complexe. Il y a d'abord la chronique rurale avec sa figure centrale, ce vieil apiculteur veuf et malade qui veut transmettre son savoir et son amour du miel à la jeune génération entre deux sessions de bluegrass improvisées au banjo, puis le thriller de vengeance plus spectaculaire et nettement moins délicat. De l'un à l'autre, Patterson signe un film inégal mais attachant qui préfère la liberté à la rigueur.
1: Elisabeth Le Quéré du service culture de RFI, merci de votre fidélité à la Radio du Monde. 21h10 à Paris.
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9: Il est nageur de l'extrême, connu par son surnom de Steve le Phoque. Steve Stiebnar détient toutes sortes de records. Récemment, il a été le premier nageur à boucler la triple couronne du bout du monde, canal de Beagle entre l'Argentine et le Chili, détroit de Magellan au sud du Chili et traversée du Rio del Plata entre l'Uruguay et l'Argentine. Ancien marathonien, il a pris 47 kilos pour supporter le froid des mers lointaines. Après chaque exploit, il se lance un nouveau défi. Steve Stiebnar est notre invité ce soir. Steve Stiebnar, bonsoir.
10: Bonsoir.
9: Vous détenez un sacré palmarès dans cette discipline qu'on appelle la nage en eau libre ou la nage extrême. Quelle est la traversée qui vous a le plus marqué?
10: Alors, il y en a beaucoup, mais si je dois en retenir une en particulier, c'est la traversée du Triway de Los Angeles à Catalina, qui a duré 51 heures.
9: Et pourquoi?
10: Alors, c'est l'exposition au sel, la durée passée dans l'eau, enfin le temps passé dans l'eau, l'exposition au sel est corrosif, si je puis dire. Donc, les muqueuses internes et externes gonflent, on est très impacté par le sel, donc ça a été une traversée très très difficile et
9: ça veut dire que vous êtes méconnaissable en sortant de l'eau?
10: Alors j'ai l'impression d'avoir une bouche de mérou non, c'est éprouvant. Faut imaginer quand même partir le mardi soir à 20h30 et finir la traversée un vendredi au milieu de la nuit non-stop, sans combinaison, sans pouvoir toucher le bateau. Pour rappeler à nos auditeurs, notre sport est minimaliste, hein, c'est un slip de bain, des lunettes et un bonnet tout simplement. On est ravitaillé avec une corde par notre équipe, donc il faut une grosse structure. Il y a 18 personnes sur mon bateau qui se relaient toutes les 4 heures. Il y a 3 pilotes, 3 kayakistes, un chef cuisinier qui fait des repas pour chacun. Parce que je dis, si mon équipe est bien, je vais être bien. On n'applaudit pas d'une main. Chacun amène son expérience respective dans ce projet commun, et ce qui permet d'écrire de belles histoires.
9: En tout cas, ce que vous venez de nous raconter, ça donne vraiment l'impression d'être douloureux.
10: Oui, alors c'est avec l'expérience, je gère plus ou moins la douleur, hein, je m'y habitue, je m'entraîne. Il y a beaucoup d'entraînements spécifiques pour gérer l'exposition, parce que on est dans un élément qui est vivant, changeant, avec des courants froids, des méduses, des requins. Voilà, donc il faut le mot d'ordre, c'est l'adaptation.
9: Quand quelque chose vous arrive pendant que vous êtes en train de nager, vous savez tout de suite si c'est une méduse ou si c'est autre chose? Requin, vous n'avez pas encore croisé de requin?
10: Alors j'en ai croisé à l'entraînement et je suis sorti de l'eau, mais pendant les traversées, je les ai aperçus au loin. Mais non, j'ai jamais eu de problème pour le moment avec des requins. Alors il y a des belles rencontres, hein, au-delà des méduses et des requins, il y a des dauphins. Un exemple concret d'une maman dauphin qui vient avec son bébé, présenter son bébé, on se regarde dans les yeux. C'est, comme je dis toujours, c'est un regard qui a changé ma vie. Et ce qui rajoute de la magie à cette interaction, c'est elle qui a pris l'initiative de passer un petit moment avec moi. On lui a rien imposé, et après chacun reprend sa vie. Donc c'est des moments magiques avec des baleines, des phoques, et c'est ce qui m'anime, hein. Moi, au-delà de la performance sportive, c'est ces interactions dans un milieu naturel avec des animaux. C'est fabuleux.
9: Qu'est-ce qui vous a amené à faire de la nage extrême?
10: Alors avant tout, un rêve d'enfant de traverser la Manche. Mon grand-père habitant à Sangatte, là où se faisaient les départs de la traversée de la Manche à l'époque, le départ de France. Et toute ma vie, j'ai été spectateur de cette traversée avec beaucoup d'admiration. Mais je suis toujours resté en retrait parce que j'étais pas nageur, en fait. Il a fallu attendre, malheureusement, ce qui arrive à beaucoup de personnes, une séparation douloureuse, la perte d'un emploi, la perte de sa maison, plus voir ses enfants. Enfin, ça a été une descente compliquée. Et il a fallu trouver une issue de secours. Et dans ces moment-là, on se pose des questions profondes. Qu'est-ce qu'on aimerait bien faire une dernière fois? Qu'est-ce que c'est réellement ton rêve? Qu'est-ce que t'as pas fait dans ta vie?
9: Vous alliez très très mal.
10: Voilà.
9: Vous aviez
10: un... Et donc, ce rêve, j'en ai fait le défi de ma vie, de traverser la Manche. Je suis parti en Angleterre apprendre la discipline. J'ai provoqué.
9: Pourquoi en Angleterre?
10: Alors, en Angleterre, c'est vraiment une institution, la nage extrême. C'est vraiment les pionniers. C'est eux qui sont à l'initiative de la traversée de la Manche, qui est la plus ancienne, hein, qui existe depuis 150 ans. Donc, c'est c'est un sport qu'il maîtrise parfaitement. Et donc, il n'y avait pas de structure en France à l'époque. C'est pour ça que j'ai provoqué la rencontre avec Kevin Murphy, qui est devenu mon entraîneur, et qui, lui, pour la petite histoire, a traversé 34 fois la Manche. Donc, moi, j'ai fait un pas quantique à ses côtés, avec beaucoup de conseils, et ce qui m'a permis de faire une première traversée 4 mois après notre rencontre. Et après, bah, tout s'est enchaîné, et on a écrit une très belle histoire ensemble avec l'aller-retour de la Manche.
9: Pour nos auditeurs du bout du monde, la Manche, c'est donc cette mer entre l'Angleterre et la France. Si je ne dis pas de bêtises, c'est l'une des mers qui est les plus fréquentées.
10: En termes de trafic maritime, oui, il y a à peu près 450 porte-containers qui traversent toutes les 24 heures. Le monde entier passe dans le détroit du Pas-de-Calais entre effectivement l'Angleterre et la France.
9: Donc c'est là le danger ?
10: Le danger, il est là parce que les porte-containers sont prioritaires. Donc c'est à mon bateau, à mon pilote, de s'adapter à la vitesse des porte-containers, à passer soit devant, soit derrière. Et il faut savoir qu'il y a deux routes montantes, on appelle ça des rails, deux routes montantes et deux routes descendantes. Donc on slalome entre les porte-containers de jour comme de nuit. Et oui, parce qu'un porte-container, il faut quand même plusieurs kilomètres pour s'arrêter avec l'inertie du tonnage. Il peut pas bouger sa route comme ça du jour au lendemain. Donc d'où l'importance de s'entourer d'une bonne équipe, d'un bon pilote.
9: Et quand vous les croisez, quand vous êtes en train de nager, il y a des remous, j'imagine, après ?
10: Ah oui, complètement. C'est un building qui passe à côté de vous. Alors, faut pas passer trop près, parce qu'on peut se faire aspirer par l'arrière. Donc, de nuit, par exemple, je vois pas forcément, mais avec la vague que je subis, je sais que le porte-container est pas loin, en fait. Donc, j'entends aussi les hélices, parfois. Dans l'eau, le son porte assez loin. Donc, je sais que là, il est pas loin, quoi.
9: Alors, vous avez fait une traversée de la Manche, et puis vous avez également été le premier Français à faire l'aller-retour, je crois.
10: L'aller-retour, on appelle ça le Toué, qui a duré 34h45. Et ça a été éprouvant aussi, parce que j'en rencontre aussi, hein, c'est des péripéties. Hein, j'étais coincé dans un filet de pêche qui était abandonné. Il y a quand même une pollution marine qui est conséquente, auquel je suis confronté quand je nage. Je touche beaucoup d'objets plastiques, enfin voilà, des choses qui dérivent. Et notamment ce filet de pêche, j'étais coincé dedans. Donc le temps que mon bateau comprenne que j'étais arrêté, il fasse demi-tour, il se passe quand même 5 bonnes minutes. Et là, on stresse parce que, alors on a le bateau qui va venir nous chercher, mais il y a un message qui arrive qui est très fort, c'est de te dire, toi tu as la chance d'avoir un bateau qui peut venir te récupérer, mais mets-toi à la place d'une baleine, d'un phoque, d'une tortue qui a pas cette chance-là. Et lui, il agonise coincé dans le filet, donc sois un messager, un porteur, parce que tu viens de vivre l'expérience.
9: Je crois que c'est en Angleterre que vous avez gagné votre surnom de Steve le phoque.
10: Exactement, ça vient de mon entraîneur d'ailleurs, parce que quand je suis arrivé en Angleterre, j'étais sec, si je puis dire, je faisais 63 kilos, et quand j'ai commencé à nager dans le port de Douvres, là, ça s'appelle la Swimmer's Beach, je nageais un quart d'heure, j'étais frigorifié, et puis je me suis aperçu que depuis un moment, les nageurs étaient quand même un peu enrobés, et c'était une prise de poids volontaire, et donc je me suis inspiré aussi, moi, des phoques, hein, l'animal que je connaissais très bien, donc son régime alimentaire, donc j'ai commencé à augmenter les quantités de poissons gras, de sardines, de maquereaux, d'anchois, selon la saison, et j'ai quand même pris quand même beaucoup de poids pour résister au froid, parce qu'avant de parler d'effort, on parle de résistance au froid.
9: Vous continuez ?
10: Ah oui, complètement. C'est un entraînement permanent, c'est-à-dire que ça commence déjà par la short t-shirt toute l'année, la douche est dans le jardin, il y a un puits, très peu de chauffage, voire pas de chauffage dans la maison, les fenêtres ouvertes. Donc le corps a une capacité de s'adapter au froid. Hein. Je dis toujours, nos ancêtres, ils ont passé des périodes glaciaires. C'est simplement nos modes de vie d'aujourd'hui qui font que tout est aseptisé. Mais on a tous ces capacités de résister au froid, en fait.
9: Et vous continuez à manger 5 fois par jour des poissons gras ?
10: Alors, je continue à manger des poissons gras, pas forcément 5 fois par jour, parce que j'adapte mes repas en fonction de mes objectifs et de mes projets. D'ailleurs, je fais aussi la même chose avec le poids. Je peux enlever 10 kilos et prendre 10 kilos en 2 mois, en fait, de passer de 110 à 100 ou 100 au 110 pour m'adapter aux traversées, notamment en eau douce, parce que le poids pour résister au froid dans une eau avec une densité de sel assez élevée, c'est avantageux. Mais à contrario, quand vous nagez à 1800 mètres d'altitude dans un lac d'eau douce, le poids, il faut l'emmener, en fait. Donc c'est plus une contrainte. Donc là, j'enlève volontairement 10 kilos 2 mois au préalable.
9: Et c'est vrai que pour la première traversée de la Manche, vous avez perdu 7 kilos.
10: 7 kilos, et c'est en 21h55, et c'est pas de l'eau. Hein,
9: et vous ne les avez pas repris immédiatement?
10: Alors ça se reprend, le corps maintenant s'habitue, en fait, à l'avantage du poisson gras, c'est que c'est un gras qui s'assimile très rapidement. Maintenant, mon organisme, il est habitué. Et puis, je me prépare aussi mentalement à cette prise de poids, parce qu'il n'y a pas forcément que le repas, il y a aussi cette préparation mentale en amont, qui fait que tout le mécanisme se met en place, en fait.
9: J'allais vous le dire, oui, qu'est-ce que ça fait de changer de physionomie aussi?
11: aussi vite?
10: Alors, il faut accepter. Le regard des gens change aussi, de votre famille aussi. Moi, mon père, pour rien vous cacher, il était un peu gêné, en fait. Et au regard des gens, en fait. Et lui-même aussi, parce que son fils qui est athlétique, qui est marathonien et qui arrive à plus de 100 kilos. Mais moi, je l'ai fait pour moi, pour mon sport. Et c'est ce qui m'a aidé. Alors, au début, c'est sûr que tout le monde a trouvé ça curieux. Mais les études scientifiques qui sont en cours montrent que finalement, je suis dans le vrai, dans les tests qui sont faits actuellement. Et voilà, c'est très intéressant aussi ces études scientifiques, parce que moi qui suis toujours en quête de performance, d'avoir le regard de scientifiques, de professionnels de la santé, et qui ont un regard aussi très académique, si je puis dire, et moi qui ai un regard de terrain, d'expérience, et ben quand on croise nos datas, c'est constructif.
11: On va reparler de ces expériences scientifiques, mais tous les nageurs extrêmes ne font pas forcément comme vous le choix de prendre 47 kilos.
10: Non. Alors, ils sont un petit peu enrobés, si je puis dire ça. Mais voilà, moi, ça a été un choix. Mais aujourd'hui, je suis sur deux disciplines. Je suis sur la longue distance, la marathon swim, qui peut aller faire jusqu'à 120 km non-stop. Et depuis quelques années, j'expérimente les ice miles, donc en eau très froide, c'est-à-dire entre 0 et 5 degrés, qui est une discipline complètement différente et une préparation aussi complètement différente, et je switch du marathon à l'ice mile. Donc c'est ça aussi qui m'anime aussi dans cette préparation.
11: Et là, on parle bien de course où il n'y a pas de combinaison en néoprène. Hein. C'est ce que vous disiez tout à l'heure, les règles, c'est un bonnet, des lunettes et un maillot de bain.
10: Exactement. Donc l'année dernière, j'ai été la première personne au monde à faire le Ice Mile 7 en un an, sur une année en fait. Donc qui consiste à faire sept Ice Miles sur différents continents, y compris l'Antarctique et le cercle polaire. Et donc dans ces 7 Ice Miles, vous devrez en faire un à 0 degré en fait. Et celui-là, il a été très compliqué parce que moi là-bas, je suis pas un nageur tout court, donc j'ai pas une nage, je suis pas très rapide, et donc le froid en fait vous anesthésie tout de suite. Au bout de 30 secondes, vous pouvez plus bouger les mains ni les pieds. Et j'ai passé plus de 36 minutes dans une eau à 0 degré en Alaska, et cette course elle a été aussi difficile parce que vous êtes à 33 degrés en température corporelle, et l'après est compliqué en fait quand la nature est bien faite, hein. Le sang est concentré aux organes vitaux, mais il délaisse les extrémités, et c'est un cercle vicieux parce que vous nagez de moins en moins vite parce que vos membres s'endorment. Et donc c'est ce qui explique tes 36 minutes pour faire 1,5 km, quoi, 1,6 km.
11: Parce que le but de vos courses, ce n'est pas forcément d'aller très vite, c'est d'aller au bout.
10: C'est d'être constant en fait. Voilà, on va d'un point A à un point B, on ne sait pas vraiment où on va arriver. Le tout, c'est de s'adapter à l'élément qui est très changeant, parce que il y a des traversées qui sont plus dures difficiles que d'autres. Par exemple, le North Channel entre l'Écosse et l'Irlande, il y a des méduses qui s'appellent les Lion's Mane qui peuvent atteindre 20 mètres de long, des filaments, dont la toxine est assez virulente, et à force d'être piqué à répétition, ben ça fait accélérer le rythme cardiaque. Donc il faut s'adapter à tout ça, se préparer. Donc alors ça peut paraître un peu bizarre par rapport à nos auditeurs, mais alors je dis pas que je suis immunisé, mais je m'entraîne volontairement dans les bancs de méduses parce que c'est les choses auxquelles je vais être confronté en fait. Je m'entraîne aussi beaucoup la nuit parce que j'ai des nages de nuit, beaucoup dans les algues aussi. Donc toutes les choses auxquelles vous allez être confronté, c'est important de s'entraîner au préalable.
11: Et vous entraînez tous les jours?
10: Deux fois par jour, alors ça dépend.
11: Vous êtes toujours à côté d'une mer? Parce que j'ai cru comprendre que vous étiez allergique à la piscine, allergique au chlore.
10: C'est le comble du nageur.
11: Oui.
10: Les piscines fermées, si je puis dire. Après, les piscines vertes, c'est un peu plus... Mais oui, alors je suis tellement bien dans la nature, dans les mers, dans les lacs, les rivières. C'est un besoin viscéral d'être dehors, en fait.
11: Mais donc, vous avez forcément un moyen de vous entraîner, à part pendant le Covid. Pendant le Covid, vous ne pouviez pas.
10: Alors, pendant le Covid, j'ai fait l'entraînement à sec chez moi, avec des élastiques. Je reproduisais les mouvements en fait de la nage sur un cheval d'arçon que je m'étais un peu aménagé pour continuer à pouvoir nager, entre guillemets. Mais je m'inventais en fait une traversée, finalement. Et parce que le fait d'avoir pris du poids aussi volontairement, c'est contraignant aussi pour la course à pied. Je peux plus courir comme avant, donc je fais de la marche rapide. Et sur des traversées qui sont assez longues, il faut s'occuper, 51 heures de nage, donc j'imagine que je prends le départ du marathon de Paris, je tourne, voilà, et donc je gagne des quarts d'heure comme ça en fait dans ma progression. Entre deux, je vais ravitailler parce que c'est redondant, hein, ça n'avance pas, mais c'est important de...
11: Le ravitaillement, là aussi, il y a des règles,
10: oui.
11: C'est très précis, c'est toutes les demi-heures.
10: toutes les demi-heures, 15 secondes maximum pour manger et boire. Alors mon alimentation, c'est du thé au gingembre pour me réchauffer et des bananes. Je mange énormément de bananes. Là, pour Rio del Plata, c'est plus de 11 bananes. Et c'est un aliment qui s'assimile très, très bien en fait et que je digère bien en fait.
11: Oui, parce que on peut imaginer que pour le corps, c'est assez violent quand même. Lors de la traversée du Rio del Plata entre l'Uruguay et l'Argentine, vous vous êtes blessé?
10: Oui, alors de nuit, il y a beaucoup de déchets organiques, de branches, et j'ai percuté un tronc d'arbre qui était à la surface, et je me suis fait mal au poignet, et c'est vrai que ça met le doute, parce qu'on est si peu, on est si près de l'arrivée, et encore une fois, c'est la nature qui décide. Donc,
11: mais vous n'avez pas le droit d'être soigné.
10: Non, alors si je remonte sur le bateau, ou si quelqu'un me porte assistance, la course s'arrête.
11: Est-ce qu'il vous est arrivé de vous dire que vous étiez allé trop loin ?
10: Dans le Triway de Catalina, j'ai franchi un cap auquel j'étais jamais allé en fait parce que j'avais plus d'air. Je cherchais vraiment l'air. D'ailleurs, j'ai fini sous oxygène. J'étais vraiment pas bien. Et en fait, ce qui est incroyable dans le corps humain, c'est qu'il fait avec ce qu'il a en fait. Donc j'avais très peu d'oxygène, donc je mettais plus de jambes, je bougeais plus les jambes pour économiser un peu d'oxygène. Et je cherchais vraiment l'air en fait. Les 6 dernières heures ont été très très compliquées. Et là, on sait que c'est comme un fil qui est tendu, quoi. On ne sait pas ce qui va se passer après en fait. On est vraiment à la limite de la limite, dans l'inconnu. Et là, je sais que je suis allé loin.
11: Quel est le prochain défi ?
10: Alors le prochain défi, ce serait de compléter l'Ocean 7, qui comporte 7 grandes traversées, 7 grands détroits. Aujourd'hui, j'en ai fait 5. Il me reste le Japon, le Tsugaru Channel et Molokai à Hawaï.
11: Vous avez l'intention de devenir végétarien après ?
10: Alors, pendant 5 ans, je n'ai plus mangé de légumes, de viande, mais aujourd'hui, le poisson gras, ça me va bien. Mais bon, je rassure nos auditeurs, je mange pas que du poisson gras. J'ai aussi beaucoup de féculents, de fruits secs, tout ce qui est oléagineux, enfin des avocats, voilà, des bonnes huiles.
11: Alors, votre alimentation, votre fonctionnement, tout un tas de choses autour de vos courses, bien, ça fait l'objet d'études.
10: Oui, ça fait l'objet.

0: On est avec Awadhi en concert sur la scène du Massa à Abidjan et vous êtes sur RFI.
1: Ça va la famille? Franchement, vous faites plaisir à voir. Il y a longtemps, je n'avais pas joué à Abidjan et c'est tellement un plaisir. Le meilleur public d'Afrique est à Abidjan. Je confirme. Abidjan est doux. Je confirme. Alors, franchement, Abou, Initié. Abou Kamate, Initié. Jacques Ivan, toi aussi tu es là. Mon frère. Merci. Alors, partout où je vais, il y a beaucoup de cérémonies où on n'invitera jamais Awadhi. Ils disent que je parle mal. Ils disent que si tu l'invites, il va venir chier dans ton événement. Il m'appelle l'impertinent. Il m'appelle l'impertinent. Mais dire à un rappeur qu'il est impertinent, c'est un compliment. C'est pour ça que j'aimerais entendre tout le monde m'appeler l'impertinent. 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

0: Winslet à la place. Abidjan, je vais entendre toutes les voix. 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Tout le monde.
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0: Buckland. Abidjan, vous êtes trop calme. On m'a dit que ça bougeait plus. Ou bien donc vous avez vu tous les ministres là, vous voulez plus bouger quoi. Yo, soyez un peu plus impertinent, c'est juste un show. Ok. Ok. Là vraiment on va au Sénégal. Si vous avez envie de danser, vous pouvez danser. Hein.
1: Ah, on va pas se faire prier.
0: Allô Sénégalais.
1: Et d'ailleurs, les Sénégalais qui sont là, et pas que les Sénégalais, ne se font pas prier eux non plus. Beaucoup commencent à s'acheminer vers l'avant-scène et ils vont accompagner ce titre où on sent déjà les vibrations du mbalar qui sont en train de se glisser sous cette mélodie. Ça va commencer.
0: Ce morceau, c'est mon rêve.
1: Dans mon rêve, Didier Avoidier sur RFI.

0: Ça danse, ça danse sur la scène du Massa. Plusieurs danseurs se sont invités.
1: Madame.
2: Wow, wow.
1: Where are you from?
3: Je suis d'Abidjan, Côte d'Ivoire, village qui.
1: Un maximum de bruit pour elle, s'il vous plaît. Where are you from?
4: Ivorian.
2: C'est lui qui dit ça, là.
1: Tu exagères.
2: S'il exagère, c'est qu'on voit bien qu'il vient d'Asie.
4: Je suis coréen, Corée du Sud.
2: Moi, c'est la Corée du Sud.
1: Ah, Corée du Sud.
4: Yeah, je ne suis pas chinois, je suis coréen.
1: Un maximum de bruit pour la Corée du Sud qui travaille avec l'Afrique. Non. On n'a pas pris d'assurance. Il n'y a pas d'assurance.
2: Pas d'assurance parce qu'il faut dire que le jeune homme était très très très acrobatique dans sa gestuelle.
1: Appréciez. La famille, ça va? Je veux voir vos mains comme ça. Vous allez répéter une phrase. Vous allez dire on a le temps. On y va. Ils ont le fric, mais on a le temps.
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0: autant vous dire que ça danse sur la scène du Mazar.
1: Attends, papa, venez là, venez là, venez devant. Venez devant, laissez-les venir. Venez devant, j'ai besoin de... Non, laissez venir. Non, laissez-les venir, c'est pour le show. Venez. Voilà. On a souffert. Mais laissez-les venir.

0: C'était le concert de Didier Awadhi, toujours aussi infatigable sur scène avec sa casquette frappée d'une étoile rouge, mais c'est certainement pas sa casquette qui fait de lui un révolutionnaire, contrairement à d'autres. Non, mais je vais pas décider ici. En tout cas, il est toujours un rappeur conscient, et pas seulement un rappeur. Allez donc jeter un œil à son émission Sargal, qui met en valeur les grands artistes du continent africain et toute l'histoire d'un patrimoine à nul autre pareil. Merci à Awadhi, à ses musiciens, aux équipes de RFI et à Mathieu Salabert. Vous pouvez retrouver ce concert sur la chaîne YouTube de RFI Musique. Et puis demain, même heure, soyez à l'heure, puisqu'on a rendez-vous avec Josey, la diva ivoirienne, la Woman King. Faut pas rater ça. Tout de suite, un nouveau journal sur RFI. Salut.
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6: Christophe Paget.
5: Bonsoir à toutes et à tous. À la une, le retour de Paul Biya au Cameroun. Le doyen des chefs d'État dans le monde était absent depuis plus de 70 jours, ce qui avait alimenté les spéculations sur son état de santé. Donald Trump affirme qu'il lance une guerre économique contre le régime de Téhéran, la plus écrasante jamais entreprise, alors que le conflit entre les deux pays s'enlise, des déclarations américaines qui font augmenter les cours du pétrole. Ankara dément, aucun soldat turc n'est présent sur la base aérienne syrienne bombardée par Israël en début de semaine. Israël accuse, lui, le président turc d'entraîner son pays dans des aventures, dit-il, dangereuses en Syrie. Le ton monte donc entre les deux pays et cela pourrait s'aggraver dans le contexte électoral en Israël, nous dira Guylaine Deltey. Nouveau chiffre sur les morts liés aux vagues de chaleur de ces derniers mois en Europe. L'Allemagne compte 14 000 décès cet été liés à ces vagues de chaleur. À suivre la correspondance de Pascal Thibault. Paul Biya de retour à Yaoundé. L'absence prolongée de plus de 70 jours du président camerounais, âgé de 93 ans et au pouvoir depuis 1982, avait alimenté les spéculations sur son état de santé et l'opposition camerounaise avait dénoncé un vide institutionnel. De Yaoundé, le récit de ce retour avec Richard Onanena.
7: L'avion transportant Paul Biya, son épouse et ses proches collaborateurs est arrivé peu avant 17h à l'aéroport de Yaoundé-Simalène. Un retour retransmis en direct par la CRTV, la télévision nationale. Au cours de la retransmission, on a retrouvé le chef de l'État directement dans sa berline de couleur noire. Ce n'est qu'après que la chaîne a proposé des images de la descente d'avion en léger différé. Quelques secondes d'images où on voit Paul Biya saluer le secrétaire général de la présidence de la République, Ferdinand Gongo, et le premier ministre, Joseph Diangouté. Dans la cour, face au pavillon présidentiel de l'aéroport de Yaoundé, des centaines de militants du RDPC, son parti politique, des groupes de danse et des curieux avaient investi les lieux des heures avant pour accueillir le chef de l'État. Ils ont eu droit à un salut de la main. Plusieurs personnes avaient également été disposées tout au long de son itinéraire jusqu'à l'entrée du palais présidentiel. Le cortège a regagné le palais de l'unité peu avant 18h. Quelques heures avant son retour, le collectif de la société civile dénommé Action Civile 237 dénonçait quant à lui un séjour jugé trop long, invitant le chef de l'État, 93 ans, à, je cite, « assumer pleinement la fonction présidentielle » ou à démissionner. Richard Odanena, Yaoundé, RFI.
5: L'épidémie d'Ebola en République démocratique du Congo, l'OMS annonce que 70 000 doses du vaccin Hervébo sont disponibles, 20 000 pour un essai clinique et 50 000 pour les travailleurs de première ligne et les professionnels de santé. Ce vaccin est homologué contre la souche Zaire du virus, mais pas contre la souche Bundibugyo, qui est celle qui est active aujourd'hui dans le pays. Au Mali, Human Rights Watch accuse des paramilitaires russes de l'Africa Corps d'avoir, alors qu'ils étaient accompagnés de soldats maliens, tué 9 civils, dont 4 enfants. Cela se serait passé lors d'une opération anti-djihadiste le mois dernier dans le centre du pays. alors que plus de 100 combattants de l'Africa Corps investissaient un village à la recherche de combattants du JNIM qui avaient en fait quitté ce village la veille, selon l'ONG. Le ministre turc de la Défense dément aucun soldat de son pays n'est présent sur la base aérienne syrienne qui a été bombardée lundi par Israël. Dans le même temps, Ankara assure que la Turquie continuera résolument de protéger l'intégrité et la souveraineté de la Syrie. Alors que quelques heures plus tôt, le ministre israélien de la Défense accusait le président turc d'entraîner son pays dans des aventures dangereuses en Syrie. Bref, la rivalité israélo-turque s'aggrave et elle pourrait encore monter dans le contexte électoral en Israël. Guilhem Deltay.
6: L'attaque vient de l'ancien premier ministre Ehud Barak. Il accuse l'actuel chef du gouvernement, Benjamin Netanyahou, d'avoir initié cette escalade de tensions avec la Turquie et il la qualifie d'irresponsable et stupide. Quant à la motivation de cette escalade, elle est claire aux yeux de l'ex-dirigeant. Il y a, juge-t-il, une forte odeur d'intention politique visant à arriver aux élections avec une série de tensions sécuritaires suscitant l'anxiété dans le public. L'ex-responsable politique n'est pas le seul à s'inquiéter de cette montée de tensions à 2 mois et demi d'élections cruciales pour Benjamin Netanyahou. Si la Turquie est vue par l'appareil sécuritaire israélien comme une force hostile, sous couvert d'anonymat, un responsable confie à la chaîne de télévision 13 qu'il est clair que certains vont vouloir attiser les tensions dans ces secteurs avant les élections. L'hostilité entre Recep Tayyip Erdogan et Benjamin Netanyahou s'affiche régulièrement sur la place publique et le premier ministre israélien semble bien vouloir faire de ce bras de fer un argument de campagne. Son parti a déployé cette semaine une grande affiche dans le centre de Tel Aviv qui représentait le président turc aux côtés du guide suprême iranien, du chef du Hezbollah libanais et du maire de New York. Avec cette légende, ils veulent que Netanyahou perde.
5: Donald Trump veut déclencher une guerre économique contre le régime de Téhéran. Alors que le conflit commençait il y a 5 mois s'enlise, le président américain annonce, toujours sur son réseau Truth Social, je cite, « l'opération économique la plus écrasante jamais entreprise ». Il exige que cesse contrebande de pétrole, échange de devises et transfert de liquidités, sans nommer de pays ni donner plus de détails. De toute façon, tout cela, à en croire le ministre iranien des Affaires étrangères, vise à détourner l'attention de la propre crise que traversent les États-Unis. Les déclarations du président américain ont fait augmenter les cours du pétrole. Quant à la Corée du Nord, selon l'armée sud-coréenne, elle a tiré aujourd'hui une dizaine de missiles balistiques. Pourtant, hier, Donald Trump avait annoncé qu'il rencontrerait le dictateur nord-coréen Kim Jong-un d'ici la fin de l'année. Il avait aussi réduit de 6 jours les manœuvres annuelles conjointes États-Unis-Corée du Sud, qui ont commencé lundi, parce que selon lui, elles envoyaient un mauvais message à la Corée du Nord. La canicule qui frappe l'Europe depuis plusieurs mois a provoqué une augmentation des décès, 7300 en France, 4500 en Espagne. Pour ce qui est de l'Allemagne, on apprend aujourd'hui qu'elle a connu son été le plus meurtrier depuis que les statistiques existent, 14 000 décès liés à ces vagues de chaleur. Sont pointés du doigt un manque de protection des personnes âgées vulnérables. La correspondance à Berlin de Pascal Thibault.
8: C'est durant la dernière semaine de juin que les 2/3 des décès recensés ont été enregistrés. Elle coïncidait avec les plus hautes températures en Allemagne, même si la canicule n'a pas eu la même intensité sur la durée que dans des pays européens plus méridionaux. Pourtant, les 14 000 cas recensés par l'Institut Robert Koch jusqu'au 9 août sont 2 fois plus élevés qu'en France et 3 fois plus élevés qu'en Espagne. Certes, l'Allemagne a plus d'habitants et ce pays vieillissant compte plus de personnes âgées. Mais ces chiffres interrogent. L'ancien ministre de la Santé, le social-démocrate Karl Lauterbach, lui-même médecin, les estime, comme d'autres, sous-estimés en raison de modes de calcul plutôt prudents. Comme ailleurs, ce sont les personnes de plus de 75 ans qui sont les plus vulnérables. La combinaison de températures élevées comme de pathologies préexistantes conduit à leur décès. Des experts réclament une amélioration des statistiques pour pouvoir plus facilement recenser les décès liés à une canicule. L'insuffisante protection de ces personnes vulnérables est également critiquée. Pascal Thibault, Berlin RFI.
5: La présidente de la Commission européenne, Ursula von der Leyen, dénonce une campagne de menaces qui s'intensifie. Ce jeudi, un avion de chasse roumain a détruit un drone qui transportait des explosifs et qui s'approchait de son projet gazier Neptune Deep en mer Noire. Bucarest affirme que la Russie est impliquée dans l'attaque. Et puis en Ukraine, les bombardements russes ont fait au moins 15 morts à Kiev et dans sa région aujourd'hui. Depuis des semaines, l'Ukraine réclame des systèmes de défense antiaérien aux États-Unis pour intercepter les missiles russes, plus durs à abattre que les drones. Le maire de Kiev a déclaré la journée de demain jour de deuil. La France, l'Italie, la Grande-Bretagne et l'Allemagne appellent Israël à mettre fin à l'expansion des colonies en Cisjordanie dans une déclaration commune. Les 4 pays européens demandent le retrait immédiat des appels d'offres lancés cette semaine sur la construction de plus de 1200 logements. Appel d'offres, je cite, d'autant plus préoccupant à un moment où la Cisjordanie connaît une instabilité grave. En Hongrie, la télévision publique a diffusé aujourd'hui son premier bulletin d'information depuis la suspension décidée le mois dernier par le nouveau gouvernement de Péter Madiar. Péter Madiar qui s'est engagé à restaurer la liberté de la presse alors qu'au contraire, le contrôle de la presse était un des piliers du gouvernement nationaliste de son prédécesseur, Viktor Orban. Et c'est en ce jour de fête nationale en Hongrie que la principale chaîne de télévision publique a diffusé son premier journal, nouvelle version, c'était ce matin. François-Damien Bourgerie.
9: C'est par un sujet sur la prise de fonction du nouveau président hongrois que la chaîne de télévision M1 a ouvert son journal de 6 heures.
10: Ez a híradó hatkor az M1-en, Kis Máté vagyok, köszöntöm Önöket.
9: Un bulletin de 25 minutes et une couverture de l'actualité jugée équilibrée par le site d'information indépendant Telex. On a pu notamment y entendre des voix de l'opposition et des critiques du pouvoir, du jamais vu durant les années Orban. Car l'ancien premier ministre avait fait des médias publics un redoutable appareil de propagande, une machine à mensonges selon les mots de son successeur Péter Madiar, qui a promis de le réformer complètement. Une direction intérimaire a été nommée, des présentateurs et des journalistes ont été remerciés, même si au dire de plusieurs employés, l'essentiel des effectifs reste inchangé. Prochaine étape, la nomination d'un directeur général, ce sera d'ici fin octobre, sa tâche, appliquer les recommandations des audits en cours et retrouver la confiance du public.
5: Des précisions signées François-Damien Bourgerie, RFI 23h10 à Paris, 21h10 en temps universel.
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12: Salut à tous, bienvenue dans ce magazine. Nous poursuivons l'exploration de nos archives pour écouter ou réécouter les émissions qui ont marqué notre antenne. Aujourd'hui, un Africain à Paris de Christian Bonner. Un mot sur Christian d'abord. À la radio, on l'appelait Monsieur Cirque. Un nom qu'il tirait d'une passion qu'il cultivait depuis l'enfance, au point de passer toutes ses vacances avec la célèbre famille Grus, famille majeure du cirque traditionnel français, et de participer plus tard à la création de l'École nationale du cirque de Pierre Hété et Annie Fratellini. Mais Christian avait une autre passion, la radio. À RFI, il pose ses valises pendant 17 ans. Il est grand reporter, présente les journaux, il crée aussi le magazine Un Africain à Paris qui va être diffusé entre 1979 et 1980. Dans cette émission, comme son nom l'indique, il dresse le portrait d'Africains vivant à Paris. Des étudiants, des hommes d'affaires, des membres d'une ambassade ou bien encore des artistes. Comme le musicien Manu Dibango, qu'il recevait dans l'émission que nous allons écouter maintenant, c'est une archive du 30 juin 1980.

0: Manu Dibango, bonjour, je suis ravi de vous avoir à ce micro de Radio France Internationale, car dans cette émission Un Africain à Paris, pratiquement à chaque fois, on me demande, on me réclame, on programme un disque de Manu Dibango. Tous les Africains, toutes les personnalités africaines qui viennent là, en général, lorsque je leur demande de composer le programme, me demandent d'écouter Manu Dibango. Est-ce que ça vous fait plaisir?
1: Ben, ça me fait plus que plaisir, ça... Disons que ça me fait 10 000 fois plaisir et ça me fait honneur. Et c'est moi qui suis honoré, en fait, à tirer l'attention sur ce que j'essaie de faire.
0: Oui, mais vous êtes peut-être pas surpris non plus. Soyons francs.
1: Non, je suis pas surpris parce que ça fait tout de même un peu plus de 20 ans que je fais la musique et j'ai fait danser pas mal de ces de ces personnalités. Et je suis, on m'appelle le doyen de la musique en Afrique, tout au moins francophone. Alors...
0: Vous pensez que vous êtes la plus grande idole sur le plan musical de l'Afrique?
1: Ah, moi je pense pas. Ce sont les gens qui pensent, mais je crois que les gens pensent que je représente quelque chose dans la musique de ce siècle en Afrique.
0: C'est en Europe que vous avez découvert votre vocation, et plus particulièrement en France peut-être, mais c'est
1: les sûrement même.
0: Oui, mais c'est l'Amérique, enfin c'est les États-Unis qui vous ont apporté la gloire et le succès. Vous êtes tout de même toujours en voyage, vous êtes un véritable globe-trotter, vous faites participer tous les pays et toutes les nations du monde à cette grande fête africaine, cette grande fête de la musique. Vous êtes en quelque sorte un nomade.
1: Je suis... C'est bien trouvé, ça. C'est peut-être pour ça que je mets une gandoura sur scène. Ouais. Parce que je suis un nomade de la musique, je retiendrai ça, tiens. Ouais. Ça me fera bien un titre pour la prochaine fois.
0: Bon, cela étant, vous êtes tout de même très souvent à Paris. Vous vivez à Paris?
1: Je vis entre l'Afrique et Paris. Et je dois dire que je suis un homme à cheval. Parce que...
0: Pour un nomade, c'est normal.
1: C'est normal, et j'ai les besoins des deux cultures, parce que, bien, j'ai fait toutes mes études en France, et donc, il y a une grande partie de la France en moi, et le fait que je parle français, je suis francophone, je suis du Cameroun, bien sûr, tout le monde le sait, mais j'ai besoin des deux.
0: On vous considère un peu comme l'enfant du Cameroun, d'ailleurs, dans votre pays.
1: Oui, je dois dire que mon pays m'aime bien, m'aime beaucoup, et moi, j'adore mon pays. Et c'est pour ça que je m'inspire énormément de la vie de mon pays. Mais au-delà de mon pays, je suis également africain parce que j'ai vécu dans d'autres pays en Afrique. Et peut-être parce que je suis arrivé en France très tôt. Vous voyez, j'avais 15 ans quand je suis arrivé ici en 1948. À cette époque-là, il y avait une Afrique et les rares Africains qui avaient formé une communauté. Et je suis de cela. Je suis peut-être l'un des rescapés.
0: Alors on va parler de cette enfance dans un instant, mais je voudrais d'abord qu'on écoute cette musique qui vous a fait connaître dans le monde entier, qui est le Soul Makossa. 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
1: Voilà, ça c'est vraiment le morceau qui a été exporté un peu partout, qui a fait connaître Manu Dibango. Alors, avant de parler du sol Makossa, on va y revenir. Je voudrais qu'on parle de votre enfance, Manu, au Cameroun. Vous êtes né il y a quelques années, bon...
2: En 1900 vert.
1: Ah bon, vous... c'est ça, voilà. Vous n'avez pas non plus donné votre date de naissance.
2: Si. Je suis un Sagittaire, je suis du 12 décembre à 11h30 du soir. Je suis donc en octambule prédestiné, il y a 46 ans de cela.
1: 46 ans.
2: Oui, ça fait déjà un petit bail.
1: Ouais, ça vous paraît un âge déjà bien avancé? Est-ce que vous imaginez âgé?
2: C'est une question intéressante. Cela m'arrive, mais pas en musique. Cela m'arrive parfois parce que je suis responsable de la famille maintenant et que mes parents sont décédés, donc je suis responsable d'une grande famille au Cameroun, donc je me sens à mon âge quand je discute affaires de famille. Je me sens autrement, sans âge, quand je discute musique.
1: Vous étiez le fils aîné?
2: Oui, je suis le fils... Non, je ne suis pas le fils aîné, je suis le deuxième. Mon père a eu deux femmes dans sa vie. Et j'ai donc un demi-frère. Et il a épousé ma mère par la suite. Sa première femme étant décédée, donc je suis... Et ma mère n'a eu que moi.
1: Mais Manu Dibango, c'est peut-être parce que vous êtes aujourd'hui une très grande célébrité que toute la famille se repose sur vous. Il n'y a pas un peu de ça?
2: Disons que j'ai eu de la chance dans la vie. Je pense que j'ai de la chance quand même, parce que considérant là où je viens et le chemin que j'ai parcouru, j'ai toujours le moral, et quand on a le moral, on a la chance.
1: Mais ça ne vous gêne pas d'avoir cette énorme responsabilité de toute une famille? Vous pensez que c'est juste? Que c'est normal?
2: C'est normal en Afrique, et c'est mon côté africain, camerounais plus exactement. Il est normal que ceux qui ont eu un peu de chance s'occupent de ceux qui en ont moins, et c'est comme ça qu'on peut avancer.
1: Alors vos parents n'étaient pas du tout dans la musique?
2: Mon père était fonctionnaire, mais ils aimaient la chorale, mes parents, parce que nous sommes à l'origine protestants. Et vous savez que la religion protestante a marqué une bonne partie du Cameroun. Et donc, très tôt, j'ai été à la chorale à l'âge de 5-6 ans, et je me suis aperçu que j'aimais ça parce que je retenais toutes les quatre voix de la chorale. Et ma mère, en fait, dirigeait la chorale des femmes au Cameroun, à Douala. Alors, je tiens certainement un peu d'elle, mais je dois dire que du côté de mon père, mon oncle, j'avais un oncle qui était chasseur et qui grattait la guitare entre deux chasses.
1: Ouais. Alors... Mais de toute façon, au Cameroun ou en Afrique, quel est celui qui n'a pas la musique dans le sang?
2: Ah, on se le demande.
1: Ouais.
2: jusqu'à quel point, mais enfin, je dois dire que l'Africain, en général le noir, a une morphologie qui appelle le rythme, c'est curieux, mais... Je ne sais pas dans quelle proportion.
1: Bon, alors, les parents étaient d'accord, étaient peut-être même très satisfaits de vous voir dans la chorale le dimanche, ou enfin le jour de l'office, mais de là à ce que vous fassiez de la musique votre profession, c'était une autre affaire.
2: Ah oui, ça a été très très dur. Je dois dire qu'ils n'ont pas très très bien compris, parce qu'étant donné que précisément j'étais l'un des rares à venir ici immédiatement après la guerre, donc c'était une chance d'avoir les parents qui pouvaient, et je n'étais pas boursier, dont mes parents qui sont sacrifiés pour que je vienne. Et alors que tous mes copains étaient ou médecins ou avocats ou ingénieurs, moi, qu'est-ce que j'ai fait? J'ai fait le saltimbanque, alors évidemment, ça pouvait pas leur plaire énormément.
1: Oui. Vous êtes, ça n'a pas été tout de suite le saxo d'ailleurs?
2: Non, j'ai commencé avec le banjo, avec l'harmonica, avec la mandoline. Et d'ailleurs, dans une colonie de vacances en 51 à Saint-Germain-en-Laye pour Africains, j'ai rencontré Francis Bébé. C'est lui qui m'a appris les rudiments du blues et des accords et tout ça, et je lui dois beaucoup dans ce sens-là.
1: Oui, donc la musique que vous avez aimée au départ, outre la musique africaine, ça a été quand même tout de suite la musique américaine.
2: Oui, disons, parce que à mon époque... Il y avait énormément de musique afro-américaine à Paris. Et les idoles de mon enfance, de ma jeunesse, tout au moins de ma première jeunesse, étaient donc les Armstrong, Sidney Bechet, et plus tard Charlie Parker et Duke Ellington. Mais je dois dire que, comme on doit s'identifier toujours à quelque chose, quand je suis arrivé en France, on n'avait pas d'image devant nous d'artistes africains, puisque bon, bah, à 15 ans, on peut pas les connaître. Mmh. Et puis, peut-être il y en avait pas beaucoup à l'époque. Alors donc, on s'identifiait plus facilement aux Noirs américains, puisque eux, ils étaient connus ici. Il y avait Ray Sugar Robinson. Tout ce qui était idole noire, mm-hmm, nous passionnait énormément, parce qu'on s'identifiait à eux. Et c'est normal. Je pense qu'un petit Français à cette époque-là devait certainement s'identifier à peut-être Mariano ou... Ouais, Tino
1: est-ce
2: aussi
1: à cette époque,
2: ouais,
1: est-ce que cette époque, quand même, il y a des... Puisque vous étiez en France, vous avez admiré quelques Français.
2: Si, à l'époque, je dois dire que j'ai toujours eu, mais je sais pas si les Français, mais j'ai beaucoup aimé, j'aime toujours d'ailleurs Luis Mariano, j'aimais beaucoup Aimé Barelli, parce que Aimé Barelli jouait la trompette, et donc, comme il faisait des émissions de jazz à Paris à l'époque avec les Sidney Bechet, mm-hmm, et le Hot Club de France, Django Reinhardt, j'étais beaucoup plus en admiration devant les instrumentistes, je dois dire que, mm-hmm, j'ai toujours aimé la musique.
1: Alors vous êtes à cette époque, vous, bien sûr, comme tous les étudiants, vous alliez dans les boîtes,
2: ouais,
1: à Saint-Germain.
2: Au Tabou.
1: Ouais.
2: J'allais au Tabou, j'allais au Kentucky, j'allais au Chat qui pêche, au Trois Maillets, là où on jouait à la Huchette, bien entendu.
1: Ouais. Et là, c'était, oui, la Huchette, où c'est surtout le temple du jazz Nouvelle-Orléans.
2: C'est ça. Mais j'ai commencé par le Nouvelle-Orléans, hein, ouais, parce que c'était la fête. Et en fait, le Nouvelle-Orléans me rappelait énormément les enterrements chez nous. Ouais. Pourquoi ? Parce que dans les enterrements, quand j'étais jeune, donc on jouait avec des cuivres, avec des trompettes, des saxos et une batterie pour accompagner... l'enterrement, et cela me rappelait un tout petit peu ce que j'entendais quand Armstrong faisait les musiques de l'enterrement à la Nouvelle-Orléans, donc il y avait un lien quand même.
1: Alors vous avez réussi à vous intégrer dans un groupe tout de suite, comment ça s'est fait? C'était avec des copains? Est-ce que vous avez cherché à monter un orchestre?
2: Non, au début, on jouait par affinité, c'est-à-dire bon, il y avait des blancs, il y avait des noirs, ceux qui, vous savez, quand on est môme, c'est toujours par affinité, et je me rappelle très bien qu'il y avait des gens comme Joe Lea, qui lui est devenu un grand footballeur par la suite, qui lui tapait au ballon, et nous on tapait sur le piano, enfin, sans savoir qu'un jour ça allait devenir un métier.
1: Ouais, mais vous y pensiez déjà quand même à l'époque.
2: Je ne sais pas si je pensais métier, mais je pensais terriblement à la musique. Je pensais même pas, disons que je vivais la musique. Mmh. Bon, et puis parallèlement, je faisais mes études.
1: Oui, parallèlement. Est-ce que ça ne portait pas préjudice aux études? Franchement, maintenant, avec le recul, ça n'a plus aucune importance. Est-ce que vous étiez un élève studieux, sérieux, ou bien est-ce qu'en fin de compte, c'était déjà de la musique qui supplantait tout?
2: Mais je crois que je travaillais normalement à l'école parce que j'ai redoublé une seule fois. Mmh. Et puis après, j'ai passé mon bachot comme tout le monde. Enfin, dans cette époque-là, c'était un moment de grâce. On était flemmards quand il fallait parce que le samedi, on allait dans les boîtes. Mais enfin, on travaillait quand même parce qu'un jour ou l'autre, on pensait qu'on allait rentrer avec un diplôme pour faire quelque chose au pays.
1: Bon, alors les études ont été jusqu'à quel niveau en France?
2: Alors, jusqu'après la philo, j'ai fait les études supérieures de commerce, mais j'avoue que j'étais pas du tout commerçant. Ouais.